Les rois du programme, aujourd'hui dirais-je, ce seront quelques-uns de ces instruments qui font la richesse d'un orchestre. On retrouvera en particulier le basson, le hautbois, les saxos, alto, ténor et soprano, le trombone, le cor d'harmonie, le tuba et encore beaucoup d'autres instruments que vous n'avez pas l'habitude d'entendre. Bref, un kiosque à musique découverte. Le vieil ours grognon, c'est la première découverte du basson. C'est un élève de Dvorak, Julius Fučík, compositeur tchèque, qui composa cette pure pièce de musique que j'appellerais descriptive. C'est l'harmonie de la garde du château de Prague qui nous l'interprète.

vocation toute pastorale de cet instrument. La preuve maintenant, en retrouvant nos amis suisses dans cette pure plage bucolique que nous interprète Jost Ribari.

Nous avions élu domicile chez nos voisins suisses pour une scottiche très pastorale que nous interprétait Jost Ribari. C'est une autre sonorité de clarinette que nous présente maintenant M. Acker Bilk.

Connaissez-vous Adolphe Sax? Eh bien, c'est l'inventeur de la famille des saxophones. Bien qu'il y a lieu, je crois, de moduler cette affirmation, puisque c'est en fait un horloger de Lisieux qui le premier construisit la première ébauche de ce qui allait devenir un saxophone. C'est un instrument avant avec un tuyau conique de cuivre muni d'un bec de clarinette et d'un mécanisme de clé comme le hautbois. Je ne vous ferai pas découvrir les sept instruments qui forment la famille des saxophones. Rappelez-vous simplement un certain monsieur Sidney Bechet quand il nous interprétait par exemple ce fameux succès « Les oignons ». Sidney Bechet et son inséparable saxophone.

Sidney Bechet au saxo-soprane pour cet éternel succès, Les Oignons. Puisque nous sommes dans la découverte de quelques saxophones, le saxophone alto n'a pas totalement acquis sa place dans les grands orchestres symphoniques. Cela ne nous empêche nullement de le retrouver et de retrouver un morceau de bravoure que composa un certain Arthur Prior, une pure merveille de la musique descriptive. Écoutez ce siffleur et son chien.

C'était un duo très insolite, formé d'un saxo alto de Paul Veage et du piano de John Ferguson, qui nous faisait revivre Le Siffleur et son chien d'Arthur Prior. Ce n'est pas si souvent que le saxo alto est au devant de la scène. Eh bien, écoutez maintenant, mes amis, cette rêverie interprétée au saxo alto par le soliste de l'harmonie des Minden Band of Queens Division, une harmonie formée en 1994, je crois, du nom de la bataille qui a eu lieu en 1759 contre, devinez qui, les Français, bien sûr.

0: très belle interprétation que celle de ce saxo-ténor soliste des Mindenband de Sa Gracieuse Majesté. Un saxo-ténor que je vous avais choisi pour vous faire découvrir le porte-drapeau de cette grande famille des saxophones. Famille relativement jeune, puis mais tout est relatif puisqu'elle date des années 1807.
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Passons maintenant à un instrument au son noble, majestueux, d'une grande puissance, tout en étant capable de nuances les plus douces. C'est du trombone dont il va s'agir. Un instrument avant, dont la position de la coulisse permet de raccourcir ou d'agrandir la colonne d'air en vibration et ainsi de modifier la hauteur des sons. La preuve avec cette Malaguena, comme jamais vous ne l'avez entendu par les cuivres, les merveilleux cuivres de la ville du nord de la Hollande, la ville de Sneek. Le groupe s'appelle Advendo.

Exceptionnelle interprétation que cette Malaguena par le brass band de la ville du nord de la Hollande, la ville de Sneek. Ce brass band, c'est le brass band Advendo.

Le trombone à coulisses, c'est aussi l'instrument de prédilection de ces orchestres qui ont vu leur apogée pendant cette dernière guerre avec le fameux américain Glenn Miller. Il se nomme les Big Band. La preuve maintenant avec les carabiniers de la principauté de Monaco.

Il est un instrument qui fait partie des gros cuivres de la famille pour les initiés des saxhornes. Il se nomme le tuba. Trouver un soliste de tuba n'est pas chose aisée, mais pouvoir prétendre qu'au sein de son ensemble, on peut disposer d'un duo de tuba, c'est tout à fait exceptionnel et c'est la performance de l'ensemble que je vous présente maintenant sous notre kiosque et musique, l'ensemble de la police tchèque.

Le kiosque à musique, aujourd'hui, c'était une émission qui vous emmenait découvrir quelques instruments méconnus d'un orchestre d'une harmonie. Une émission que vous proposait, que vous présentait Pierre-Yves Deroche. Au revoir à toutes, au revoir à tous, et n'oubliez pas, prochain rendez-vous, même jour, même heure, sur cette même antenne.

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1: Hadadézer, c'est le nom d'un roi d'une petite cité qui s'appelait Tsoba et qui se trouvait dans le nord de la Syrie, pas très loin du grand fleuve Euphrate, et qui vivait à l'époque de David, donc environ 1000 ans avant Jésus-Christ. Ce personnage était réputé comme combatif et comme désireux d'étendre son pouvoir. La première chose qu'il a faite, c'est d'essayer de contrôler les rives de l'Euphrate, car une rivière de cette importance était un moyen de communication et aussi un moyen d'approvisionnement en eau pour toute la région. Et lorsqu'il a entrepris de conquérir les terrains qui bordaient l'Euphrate dans la région où il était, le roi David a vu ça d'un mauvais œil et s'est mis à lui faire la guerre. Et il a été vaincu. Mais Hadadézer n'a pas dit son dernier mot avec cette défaite. Il a commencé à recruter des collègues et en particulier parmi les ennemis d'Israël, il est allé voir les Ammonites. Alors les Ammonites étaient un peuple qui vivait à l'est d'Israël, du côté est du Jourdain, et qui étaient des descendants de Lot, le neveu d'Abraham, dont on nous raconte l'histoire dans le livre de la Genèse. Et Ammon et ses descendants ont été des ennemis à travers tous les siècles des Israélites. Et lorsque Hadadézer a recruté les Ammonites comme collègues pour combattre à nouveau David et les siens, alors David a levé une forte armée contre lui et il a réussi à le vaincre une deuxième fois, lui et sa coalition avec les Ammonites. Et après ça, eh bien, on ne sait plus trop ce qu'est devenu cet Hadadézer. Il devait être un homme réputé parce que son nom veut dire « Hadad », c'est-à-dire « celui qui est tranchant » et « notre secours ». Donc celui à qui on recourt lorsqu'on se trouve en danger, à qui on demande une aide et qui probablement avait une puissance militaire suffisamment forte pour acquérir cette réputation autour de lui. Pourtant, ce que la Bible raconte, qui est plutôt, bien sûr, du point de vue des ennemis israélites, est plutôt négatif à son sujet, puisqu'il raconte deux grandes victoires. Mais tous les gens n'avaient pas recours à lui, puisque un de ses rois voisins et concurrents, lui, a félicité David d'avoir vaincu Hadadézer. Vous pouvez retrouver les mentions d'Hadadézer dans le deuxième livre de Samuel, au chapitre 3, au chapitre 8 et au chapitre 10.
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0: Éric Denimal, bonjour.
1: Bonjour.
0: C'est un plaisir de vous retrouver pour cette histoire du protestantisme qui remonte à loin, parce que finalement, est-ce que j'ose dire que le premier protestant en date, c'est Jésus de Nazareth?
1: En tout cas, il a protesté contre son temps et
0: contre les
1: pharisiens de l'époque. Oui.
0: Les bases du christianisme évangélique, c'est avec Jésus, et puis petit à petit, les apôtres vont les transmettre. On l'a vu avec vous, le fait que la religion chrétienne devienne un jour religion d'État va tout transformer, puisque rentrent dans l'Église des hommes non convertis qui recherchent davantage le pouvoir, ce qui va de pair l'argent, petit à petit va changer les choses. Et puis un homme, justement, c'est ça qui est intéressant, un des premiers réformateurs, ce sera Pierre Valdo, qui va se dire, mais cette richesse-là, est-ce qu'elle n'est pas faite pour être distribuée quand on en a ? Il est obligé de s'enfuir, de partir avec son groupe, mais ce sera, on pourrait dire, les premiers protestants en gerbe. C'est
1: oui,
0: pas tout à fait le terme,
1: on dit pré-réformateurs, en tout cas, parce que effectivement, ils font partie, Pierre Valdo et d'autres font partie de ce mouvement qui va finalement fissurer complètement le monobloc de l'Église en place et
0: alors,
1: qui va entraîner naturellement de grandes réformes.
0: 10 siècles après le Jésus-Christ, mais vous le disiez, le temps prend du temps.
1: Temps prend du temps, effectivement.
0: Ceci dit, vous nous aviez déjà quand même donné des noms, tels que par exemple Bernard de Clairvaux, qui avait déjà eux-mêmes, et certainement d'autres que nous ne connaissons pas d'ailleurs, essayé de changer les choses. Et puis, nous arrivons à 2 siècles plus tard, donc en 1300 et quelques, à John Wycliffe, qui fera partie de ce que vous appelez aussi les pré-réformateurs.
1: Oui, alors John Wycliffe, lui, ça se passe en Angleterre. On est dans une période extrêmement troublé. Nous sommes au cœur du Moyen-Âge. Il y a eu toutes sortes de choses effrayantes tout au long de ce Moyen-Âge. Il y a eu, bien sûr, les grandes maladies, les pestes, les invasions, etc. Il y a eu les croisades qui ont décimé aussi une bonne partie de la noblesse, avec Louis IX, le Saint-Louis, le roi français qu'on a canonisé, mais dont on oublie qu'il était farouchement antisémite, par exemple, et qu'il avait inventé à l'époque un système qui ressemblait à l'étoile jaune du nazisme du XXe siècle. Donc, Saint-Louis est peut-être un saint canonisé par l'Église, mais c'était un saint antisémite, c'était quand même un peu étonnant.
0: Et vous donnez une date. En 1259, à ceux qui demeurent dans le pays, vous parlez des Juifs, il impose le port de la rouelle, qui n'est autre qu'une pièce de tissu rond et jaune, laquelle doit être cousue sur le vêtement des Juifs.
1: Vous voyez, c'est exactement ce que Hitler va mettre en place bien des siècles plus tard, avec un antisémitisme fort. La différence quand même, c'est que pour Saint-Louis, d'abord, c'est ce qui s'est produit souvent dans l'histoire, taxer les Juifs, c'était toujours très intéressant financièrement. Et puis il y avait cette idée selon laquelle les Juifs étaient déicides, puisqu'ils avaient tué Jésus-Christ, le Fils de Dieu. Donc c'était normal que ce soit un peuple maudit et qu'il fallait l'éradiquer. Donc c'est une théorie effrayante, naturellement, mais c'était celle qui était véhiculée par l'Église de l'époque. L'Église a longtemps été, l'Église catholique en tout cas, a été longtemps antisémite. L'histoire le montre et le prouve. Ce n'est pas de la délation et ce n'est pas autre chose que de la vérité que de dire ça, il faut reconnaître.
0: Mais l'histoire oublie que les premiers chrétiens sont juifs.
1: Oui, tout à fait, bien sûr.
0: Les premiers porteurs de l'évangile, de
1: Mais
0: cette
1: Jésus
0: bonne nouvelle.
1: Jésus était juif, donc franchement, on a du mal à imaginer cet antisémitisme primaire. Et puis, on est dans une relation, en tout cas en France, très conflictuelle avec l'Angleterre. On a toujours eu des problèmes avec l'Angleterre. Mais là, c'est la guerre de 100 ans. Et c'est au cœur de cette guerre, il y a un homme qui, effectivement, John Wycliffe, va découvrir des valeurs dans l'Évangile qu'il était bien placé pour découvrir, parce qu'il était lui-même théologien. C'était un philosophe, c'était un théologien, c'était un homme extrêmement érudit, donc il se penche sur les textes bibliques et il découvre un certain nombre de choses dans les textes bibliques, notamment ce qui va être aussi une découverte que va refaire à son tour Luther plus tard, à savoir que la grâce de Dieu, enfin que le salut de Dieu est gratuit. Le salut de Dieu est gratuit. Et quand on est dans une église qui s'enrichit à coup de taxes pour accorder aux uns et aux autres le salut, on a un problème là, très net. Et Wycliffe va être un de ceux qui vont dire, mais attendez, à la fois le salut est gratuit et à la fois l'Église s'enrichit en vendant des parcelles du paradis d'une façon ou d'une autre. Donc il y a un problème là. Il va donc commencer à critiquer la doctrine qui est en cours. Il va commencer à mettre en doute la puissance de l'Église, encore une fois avec ses richesses, encore une fois avec ses puissances politiques. On est dans le même schéma. On est exactement dans le même schéma qu'avec Pierre Valdo. Il va critiquer le système, il va critiquer l'Église, il va critiquer le pouvoir. Naturellement, quand on critique le pouvoir n'est pas content. C'est-à-dire que Rome, qui était assez attentive à ce savant, à ce théologien, va finalement décider que c'était un très mauvais théologien, qu'il ne faut pas le croire, etc. Le problème, c'est que le roi d'Angleterre de l'époque, le roi d'Angleterre va soutenir les positions de John Wycliffe. Il faut dire que le roi d'Angleterre est en train de profiter aussi d'une grande confusion qui existe au Vatican, parce que c'est une dispute entre les papes français et les papes italiens. C'est une époque où il y a deux papes, un à Rome et un en Avignon. Et donc, il faut bien le reconnaître, l'Église est dans un sale état. Elle se dispute, les chefs se disputent, c'est la guerre des chefs. Vous avez un pape

Et puisqu'il y a John Wycliffe qui est en train de ruer dans les brancards à l'intérieur même de l'église, on va soutenir ce John Wycliffe. Ce John Wycliffe donc va bouleverser tout cela et il va surtout minimiser l'autorité de l'église en Angleterre.

Cette série d'émissions basée sur les études faites par Éric Denimal sur le protestantisme se retrouve aux éditions First avec le titre suivant « Le protestantisme pour les nuls » où tour à tour, eh bien, on aura l'occasion d'évoquer l'histoire de la réforme et des églises protestantes, les expressions de la foi, les grandes familles du protestantisme, de même que les confessions et les déclarations

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1: Une minute pour chaque jour. 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

0: L'essentiel de l'actualité, l'Assemblée nationale adopte une nouvelle fois le texte sur la fin de vie. Il légalise l'euthanasie et le suicide assisté, mais sous condition. Le texte repart à présent au Sénat avant un dernier vote prévu à l'Assemblée le 15 juillet pour une possible adoption définitive. La chaleur déjà de retour, Météo France annonce un nouvel épisode de canicule dès ce week-end. Les températures pourraient de nouveau dépasser les 35 degrés dans plusieurs régions. L'intensité et la durée de cet épisode restent encore à préciser. Une enquête pour homicide involontaire est ouverte après le crash d'un petit avion près de Nancy. L'accident a fait 11 morts. Les investigations sont confiées au pôle accident collectif du parquet de Paris. Les causes de l'accident restent encore inconnues. Enfin en tennis, direction Wimbledon, Loïs Boisson est éliminée dès le premier tour. Elle a été battue par la numéro 2 mondiale, Elena Rybakina. Chez les hommes, Quentin Alice, Valentin Royer et Adrien Manarino décrochent leur qualification pour le tour suivant. En revanche, c'est terminé pour Giovanni Pesci-Péricard, Benjamin Bonzi et Titouan Droguet.
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1: La médiathèque de Dompaire vient nous annoncer sa programmation estivale. Et pour cela, nous sommes en compagnie de Mathilde Belnay. Nous débutons avec votre club de lecture. Alors, c'est un rendez-vous mensuel ?
2: Mensuel ou tous les deux mois. Ça dépend des disponibilités de nos bénévoles. Donc là, effectivement, le club de lecture sera présent cet été, donc le samedi 4 juillet et le samedi 29 août, pour présenter, raconter, partager ces lectures de l'été.
1: Pour pouvoir participer à ce club de lecture, si on ne fait pas partie de la bibliothèque et qu'on aimerait bien l'intégrer, comment ça se passe ?
2: Vous pouvez partager vos lectures sans forcément être adhérent à la médiathèque. Après, l'idée, c'est vraiment une idée de partage et d'échange de vos lectures. Si ça vous dit, vous pouvez donc participer de manière totalement gratuite et sans adhésion, et puis par la suite prendre une adhésion si ça vous intéresse. Mais non, oui, vous pouvez effectivement venir sans adhésion pour cet atelier.
1: Alors, en général, ça se déroule comment, votre club de lecture ? Est-ce qu'il y a quelqu'un qui va animer ce temps ?
2: Tout à fait. Nous avons une bénévole, Madame Marnas, qui anime ce club de lecture. Donc, elle prend des notes sur ce que chacun lit. Elle permet de faire un petit peu de médiateur ou un peu le porte-parole. Alors, on a tous beaucoup envie de parler de nos livres. Des fois, c'est un peu trop.
1: C'est pour permettre à ce que chacun puisse passer.
2: Voilà, tout à fait. À tous de parler, de partager. Et puis après, suite à ça, je reprends les notes et je vous fais partager les coups de cœur de nos lecteurs, de notre club de lecture. Et ça permet de donner des idées de lecture à nos lecteurs, justement. Et ça marche très bien.
1: En général, ça dure à peu près combien de temps ?
2: Bon, c'est à partir de 10h et oui, jusqu'à 11h30, je dirais.
1: Alors, on va poursuivre votre programmation sur les mercredis. C'est toujours un peu le jour des enfants.
2: Oui.
1: Quelle sera la thématique ?
2: Alors, la thématique de ce petit bricohistoire du mercredi 8 juillet à 10h, ce sera réaliser un joli cadre d'été. Voilà, pour commencer la saison estivale avec des petits coquillages aux couleurs de l'été. Donc, c'est un atelier qui est proposé par ma collègue Nathalie aux enfants à partir de 5 ans avec un adulte. Et par contre, celui-ci est sur inscription.
1: Donc, c'est avant tout une histoire.
2: Tout à fait.
1: Poursuivie de manière très ludique avec un atelier créatif.
2: On démarre d'une histoire de vacances et on finit avec un petit atelier de vacances.
1: Donc, n'hésitez pas, on va rappeler l'horaire.
2: Donc, l'atelier là, ça sera à 10h, le mercredi 8 juillet.
1: Avant de se quitter, Mathilde, on va vous demander de nous rappeler où l'on peut retrouver votre programme et puis également un téléphone si on a des questions à vous poser.
2: Oui, bien sûr. Alors, notre programme, vous pouvez le retrouver donc sur notre porte d'affichage de notre entrée à la Maison des Associations. Également sur notre bulletin communal de Dompaire où il est édité. Mais également sur notre page Facebook, donc Médiathèque Dompaire, où vous retrouvez toutes nos actualités. Mais vraiment également aussi tout notre programme qui se passe à Médiathèque, nos coups de cœur. Et puis, vous pouvez également nous contacter au 03 29 34 67 57.
3: Pour cet été, la ville de Golbey a des animations à nous proposer. Et pour ça, nous sommes en compagnie d'Alicia Colo, comme chaque mois. Vous êtes chargée de communication pour la ville de Golbey. Ensemble, tous les mois, on refait le point sur toutes les animations proposées par la ville. Pour le mois de juillet, on commence dès le 7 avec un atelier danse.
4: Effectivement, donc c'est un atelier qui s'appelle Danse de l'été. Chantal vous propose de venir danser le swing et le charleston. Les inscriptions se font auprès de Golbey Animation au 03 29 31 43 77. Et donc ça aura lieu à la salle Ostet de 18h30 à 20h le mardi 7 juillet.
3: Forcément, quand on est au mois de juillet, on a la fête nationale. La veille de cette fête nationale, au soir, on a une belle programmation. Est-ce que vous pouvez nous la détailler ?
4: Oui, donc là, c'est la Société des Fêtes de Golbey qui vous invite à participer aux festivités du 13 juillet. Donc le programme est bien chargé. Dès 20h, on a un spectacle pour les enfants avec le clown qui s'appelle Lorenzo. À 21h, on a un spectacle musical pop-rock avec Nicolas Knos. À 22h, nous avons la Parade des Lampions qui aura lieu au départ donc de la rue Jean Bossu. Et à la tombée de la nuit, un feu d'artifice sera offert par la municipalité. Et à partir de 23h, Donc c'est une soirée dansante avec les Tonics. Il faut savoir donc que ça aura lieu place de l'église de 19h à 1h du matin et qu'une buvette et une restauration donc seront sur place.
3: Bon, on vient de faire le tour hein, quasiment pour les animations de Golbey. Hein. Par contre, on a toujours des choses qui se passent, que ce soit pour Golbey Animation ou pour le centre social Louise Michel. Est-ce que vous pouvez peut-être nous en dire un peu plus ?
4: Alors oui, effectivement, donc Golbey Animation et le centre social Louise Michel proposent toujours des activités durant l'été. Pour vous donner quelques exemples, Golbey Animation vous propose une semaine spéciale ado du 7 au juillet au 31 août. Nous avons également toujours pour Golbey Animation des vacances estivales pour les enfants et les adolescents sur le thème la grande fabrique des mondes de demain. Nous avons également des stages pour les adultes et il en est de même pour le centre social Louise Michel qui propose les quartiers de l'été, donc c'est des activités familiales ludiques pour tous les âges. Il propose également des semaines pour les ados et pour les enfants. Et pour cela, je vous invite à contacter le centre social Louise Michel. Et si vous souhaitez plus d'informations auprès de Golbey Animation, vous pouvez également les contacter au secrétariat.
3: Si on souhaite avoir l'agenda complet des animations ou avoir plus

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1: Et enfin, on partira à l'autre bout du monde avec Jade et Valentina.
3: En effet, cap sur le Japon, un pays qui dispose d'une culture particulière.
1: Vous l'aurez compris, il y en a pour tous les goûts. La School Radio sur Radio Cristal, ça commence maintenant. Débutons avec douceur, avec la tendre Anaëlle qui va vous présenter notre équipe et notre web radio.
4: Konnichiwa Mina, chers auditeurs, je suis Anaëlle. Nous sommes 16 élèves de la School Radio, la web radio des élèves du collège de Vittel dans la charmante plaine des Vosges. Tous les contenus sont produits par nous-mêmes, du choix des sujets à leur écriture, leur réalisation et leur diffusion. La liberté d'expression est un point essentiel de notre web radio. Nous parlons de tout ce que nous voulons. Notre but est de partager nos coups de cœur, mais aussi ce qui nous révolte. Nous parlons de sujets légers comme par exemple les jeux vidéo ou le cinéma. Mais nous abordons aussi des sujets plus graves comme la violence ou le harcèlement. Nous faisons des interviews et des micro-trottoirs. Nous partons parfois en reportage. Nous écrivons des chroniques, réagissons à l'actualité et donnons souvent notre avis. Même si nous nous adressons en priorité aux ados, notre web radio intéresse aussi les adultes. Ils apprennent à mieux nous comprendre. Personnellement, j'ai décidé de rejoindre l'équipe pour parler de ce que j'aime. Ce n'est pas souvent qu'on entend des ados s'exprimer. Pourtant, on a beaucoup de choses intéressantes à dire. Ce que j'aime aussi, c'est qu'on produit un média comme des professionnels. Et ça, ça nous aide à l'écrit et surtout pour l'oral. J'ai gagné en confiance et j'ai appris à travailler en équipe. Pour cette émission spéciale, diffusée sur les ondes de Radio Cristal, nous vous réservons un contenu spécialement fait pour vous. Je suis certaine que vous allez adorer.
1: Moi aussi, je suis certaine que tous les auditeurs vont adorer. Dans notre collège, il y a plein de projets. Eden et Aina, expliquez-nous ce qu'est cette mini-entreprise au collège.
5: Hola a todos, et c'est Eden.
6: Et moi, c'est Aina.
5: Saviez-vous qu'une mini-entreprise est née dans notre collège? Elle a été créée par les élèves de 3e et 4e du dispositif Ulysse. Ce sont Madame Hollon, leur professeur, et Monsieur Gavigné, le professeur documentaliste, qui gèrent ce projet. Cette mini-entreprise, c'est la boîte des Vosges. Elle vend des boîtes mystères de produits artisanaux vosgiens, les surprenantes boîtes des Vosges. Pour découvrir cette mini-entreprise, nous vous proposons dans un premier temps l'interview de Camille, l'élève qui en est la directrice.
6: Puis dans un second temps, nous aurons le point de vue de l'enseignante à l'origine de ce projet, Madame Hollon.
5: Et nous finirons avec les témoignages des premiers clients. Commençons donc avec Camille qui nous explique comment est venue l'idée de cette entreprise.
7: C'est moi qui ai eu l'idée, parce qu'ils n'avaient pas trop d'idées. Du coup, moi, je leur ai proposé de faire une boîte mystère, enfin de vendre des boîtes. Et on a voté et tout le monde était d'accord.
5: Un choix unanime pour ce projet d'entreprise, c'est un excellent départ. Une entreprise, c'est très organisé, avec différents postes. Camille nous explique comment elle est devenue directrice.
7: Parce qu'on a fait des jeux au CDI. En fait, vu que les autres, ils faisaient rien, ils bougeaient pas, bah c'est moi, je me suis bougée. Et c'est moi qui les a placés pour le jeu, du coup, qu'ils nous ont demandé. Et bah, ils ont vu que je faisais une bonne directrice. Et du coup, bah, je suis devenue directrice.
5: Faire une bonne directrice, qu'est-ce que ça signifie?
7: En début d'année, il fallait contacter les artisans, les appeler s'ils ne répondaient pas, faire les boîtes, gérer les rôles des autres aussi, leur dire ce qu'il faut faire.
5: C'est un sacré travail, mais aussi une grande fierté d'être à la tête d'une telle mini-entreprise.
7: Je suis très fière, parce qu'en début d'année, j'étais très timide, et là, je n'étais pas à l'aise à l'oral. Et du coup, bah, là, je suis à l'aise à l'oral, je suis plus timide, et j'arrive à tout faire, j'arrive à gérer.
5: Évidemment, en plus de la directrice, il y a toute une équipe derrière.
7: Moi, j'ai tout géré, donc contact avec les clients, avec les artisans. Bah, les autres, ils m'ont aidé aussi. Donc, il y en a qui ont fait les boîtes, comptables. Il y en a qui ont mis dans les boîtes aussi les produits. On gère tout à l'aide, bah, avec de l'aide des profs, bien sûr.
5: Et c'est grâce au travail de chacun que la mini-entreprise a concrétisé la vente de boîtes mystères. Mais de quel type de boîte s'agit-il?
7: Il y a deux formats. Donc, la petite, c'est la petite. Donc, tu peux avoir une gourmande et une bien-être. Et la grande, pareil, tu peux avoir soit une bien-être, soit une cosmétique. La petite, elle est à 15 euros et la grande, elle est à 25.
5: Des prix très abordables. Comment se les procurer?
7: On peut demander un bon de commande à Madame Hollon. Et aussi, tu peux commander sur Internet, sur le site boitedesvosges.com. Mais les boîtes ne sont pas envoyées. Elles sont à retirer sur place au collège de Vittel.
5: Après quelques mois d'expérience et de travail intense, Camille nous explique ce que ça lui a apporté.
7: J'ai bien aimé, franchement, je gère bien.

0: c'est sûr que c'est stressant. Et je suis contente d'être directrice. Parce qu'au moins, je sais ce que c'est. J'ai vu ce que c'était de contacter les clients, de tout faire, en fait. Enfin, les artisans, s'ils répondent pas, c'est compliqué, quoi. Parce qu'il faut les relancer, les appeler.
1: En tout cas, bravo, Camille. Tu assures.
2: En effet, bravo, Camille. Pour compléter ce qui vient d'être dit, j'ai cherché à avoir le point de vue des enseignants et tout particulièrement celui de Madame Oulon, qui est à l'origine du projet. Elle nous explique en quoi cela consiste.
3: C'est un projet qui permet aux élèves de donner du sens aux apprentissages. On est dans le concret, dans les vraies choses, et ils réfléchissent à tout, du début de l'idée déjà. Qu'est-ce qu'on allait mettre en place, qu'est-ce qu'on allait vendre, ou est-ce qu'on allait produire quelque chose ou faire appel à des intervenants.
2: C'est un projet qui investit vraiment les élèves dans la création et la gestion d'une entreprise. Cela leur permet de développer plein de compétences.
3: Ça leur apporte de nombreuses compétences, que ce soit au niveau de la communication orale, alors avec les différents prestataires avec lesquels on travaille, de la communication écrite aussi, puisqu'ils envoient des mails, ils répondent à des mails. Et puis, ça leur apprend aussi à travailler en groupe et à chacun avoir sa place dans l'entreprise et à connaître la hiérarchie des postes dans une entreprise.
2: C'est un projet ambitieux qui demande donc beaucoup de temps.
3: Ça prend beaucoup de temps sur les cours parfois. Et en fait, comme c'est eux qui ont eu l'idée de vendre des boîtes surprises, donc des surprenantes boîtes des Vosges, eh bien, il a fallu qu'ils contactent des producteurs locaux. Ce sont des artisans. Et les artisans sont très pris par leur travail et répondent difficilement. Donc voilà, pour tout l'ensemble du projet, nous avons dû contacter beaucoup, beaucoup de personnes et ça prend énormément de temps et c'est pas facile.
2: Ce n'est certes pas facile, mais ce projet est quand même très utile puisqu'en plus de permettre aux élèves de développer des compétences, cette entreprise est solidaire.
3: 20% des bénéfices de l'entreprise seront versés à l'association Le Courageux Combat d'Antoine. Les autres bénéfices, pour l'instant, ils sont très maigres. Hein. Donc, ils vont nous servir à réinvestir pour la suite de l'entreprise.
2: Il est prévu de réinvestir une partie des bénéfices dans l'entreprise. Cela signifie-t-il que l'entreprise devrait continuer pour l'année scolaire 2026-2027 ?
3: Avec M. Gavigny, on y pense à le poursuivre avec les futurs élèves de 4e et 3e en Ulysse, peut-être aussi à ouvrir à d'autres élèves qui ne sont pas Ulysse. Et sous quelle forme, il faut encore qu'on en discute entre nous.
2: Souhaitons donc une bonne continuation et un bon développement à ce projet de mini-entreprise.
1: Mais avant de conclure, place au témoignage des premiers clients de la surprenante boîte des Vosges. Que penses-tu de cette idée ?
4: Je pense que c'est une très bonne idée parce que ça leur permet à la fois de travailler dans le cadre d'un projet, en même temps ça permet de mettre en avant les artisans locaux. Et c'est une bonne idée parce que ça fait plaisir quand on l'achète et parce que ça fait toujours plaisir de s'offrir une surprise.
1: L'effet de surprise leur a plu. Mais ce n'est pas la seule raison pour laquelle ils l'ont acheté.
5: C'est le fait qu'il y ait des produits locaux dedans parce que j'y suis très attachée. Et puis aussi pour aider tous les projets qui sont mis en place.
4: Le fait que ce soit local et puis également que ce soit un beau projet pour les élèves qui l'ont mis en place avec un travail intéressant de recherche, de commercialisation, de logistique. Donc j'ai trouvé que c'était un beau projet et du coup je me suis dit que j'en voulais une. Bon, puis un peu la gourmandise aussi.
1: C'est en effet une très belle récompense pour les élèves de voir que cette boîte intéresse les gens.
2: Nous vous rappelons que les surprenantes boîtes des Vosges sont en vente pour l'instant exclusivement au collège de Vittel. Le projet devrait a priori se poursuivre à la rentrée scolaire, donc n'hésitez pas à suivre les actualités sur le Facebook Boîte des Vosges et sur le site web boitedesvosges.com. Et si vous êtes un artisan vosgien, n'hésitez pas à les contacter si vous souhaitez que vos produits intègrent les boîtes mystères. Bref, félicitations aux élèves et à leurs professeurs pour ce projet de mini-entreprise. Ils ont bien travaillé et en plus, ils font vivre le territoire. C'est une véritable démarche de développement durable.
1: Et solidaire, puisque 20% des bénéfices sont renversés à l'association Le Courageux Combat d'Antoine. Adios !
2: Salut !
6: En effet, on ne peut que féliciter les élèves et leurs enseignants pour ce magnifique projet solidaire qui valorise bien les Vosges. Et dans les Vosges, comme ailleurs, on adore les animaux de compagnie. Mais pourquoi Océane ?
7: Bonjour, c'est Océane, une amoureuse des animaux. Saviez-vous que 61% des foyers français disposent d'au moins un animal de compagnie selon un sondage de la Fédération FACO de 2026 ? Pourquoi autant de personnes ont-elles un animal domestique ? Qu'est-ce que cela leur apporte ? En ayant un animal domestique, les gens cherchent généralement à offrir de la joie au quotidien au sein du foyer. Les animaux nous donnent beaucoup d'amour et ne nous jugent pas. De plus, ils jouent un rôle de confident. Bref, ce n'est que du bonheur si on l'éduque bien et qu'on sait bien s'en occuper. Pour cela, il faut responsabiliser chaque membre de la famille. Tout le monde doit bien traiter l'animal et contribuer à sa bonne éducation. Avoir un animal, c'est donc de nombreux avantages. Évidemment, avec nos animaux de compagnie, on crée un lien émotionnellement très fort. Par exemple, pour les enfants, cela leur permet de développer l'empathie, c'est-à-dire la compréhension et le respect de l'autre. Ça leur permet d'apprendre à être patient et de comprendre les règles. Et c'est aussi un excellent compagnon de jeu. Pour chaque membre de la famille, cela permet d'apaiser le climat. Si ça ne va pas, on se tourne vers l'animal. On le caresse et on lui parle de ça nous remonte le moral. Pour les personnes seules, c'est un compagnon très utile. Ça leur fait du bien de savoir que quelqu'un est là avec eux. Mais avoir un animal présente quelques contraintes. Tout à fait, avoir un animal, c'est certes du bonheur, mais il y a des devoirs pour que tout se passe bien. Il faut tout d'abord penser à sa santé. Il faut le vacciner, lui apporter les soins dont il a besoin quand il ne va pas bien. La stérilisation est aussi utile. Il faut évidemment bien le nourrir avec des aliments appropriés et en bonne quantité. Pas trop et pas trop peu. Avec suffisamment d'eau. Et n'oubliez pas de le faire identifier par une puce, c'est obligatoire. Ensuite, un animal, c'est comme un enfant. Il aime jouer, alors n'oubliez pas d'acheter des jouets appropriés pour lui. Mais il faut aussi que vous jouiez très souvent avec lui, surtout s'il est petit. Il faut aussi penser à son confort. Offrez-lui assez d'espace, un endroit où dormir, un autre espace assez vaste où jouer, un autre où manger et aussi un endroit où faire ses besoins. Charge à vous de bien faire le ménage, vider la litière, nettoyer les gamelles, etc. Pour qu'il vive dans un espace propre. Si c'est un chien, pensez à le sortir souvent et laissez-le courir si possible. Enfin, un animal, c'est tout le temps qu'il faut s'en occuper. Donc si vous prévoyez de partir en vacances, soit vous l'emmenez, soit vous organisez pour que quelqu'un s'en occupe. En bref, avoir un animal de compagnie n'est pas une décision qui se prend à la légère. Je résumerai par une phrase simple. Un animal est un être vivant. Donc, comme pour tout être humain, il faut l'éduquer, le soigner, le nourrir, s'amuser avec lui offrir un lieu de vie agréable. C'est un travail à plein temps. Demandez-vous si vous êtes capable de vous en occuper, si vous avez le temps, la patience, les moyens financiers, un logement approprié pour l'animal, etc. Il y a encore trop de personnes qui maltraitent les animaux ou qui les abandonnent. Si vous ne vous sentez pas capable d'avoir un animal, n'en prenez pas. Et si, après tout ce que je vous ai dit, vous souhaitez avoir un animal, alors je vous conseille dans un premier temps d'aller voir les associations ou adopter en refuge. Ces animaux n'attendent que vous pour que vous leur offriez une jolie et agréable vie. Bonne journée à tous.
6: Et oui, avoir un animal, c'est énormément de plaisir, mais il faut savoir s'en occuper. Et préférez adopter un animal plutôt que d'en acheter un. Après ce moment de douceur, Cléa nous réserve une pause musicale qui va nous faire bouger.
8: Hola tout le monde, c'est Cléa. Pour cette pause musicale, place à l'un des plus grands classiques de la pop, sorti en 1979 sur l'album Off the Wall. Ce titre a fait danser des générations entières grâce à son groove irrésistible. Voici le roi de la pop, Michael Jackson, avec Rock With You.

0: C'était Rock With You de Michael Jackson. Une chanson qui continue de faire vibrer les pistes de danse plus de 40 ans après sa sortie. On vous avoue que ça nous a tous ambiancés en studio. Maintenant, je laisse Nina reprendre le contrôle de l'émission.
1: Merci Cléa. Avec toute cette ambiance, j'ai vraiment envie de rester dans les musiques cultes. Aina et Guillaume, vous allez nous parler des musiques des années 80 ?
2: Bonjour tout le monde, c'est Guillaume.
3: Et moi c'est Aina. Il y a un style de musique que tous deux on adore. On avait un peu honte d'en parler au début, mais on s'est vite rendu compte que tout le monde aimait ce genre de musique.
2: Et oui, il s'agit des musiques des années 80. Toutes les générations les aiment, même les plus jeunes. Alors, on s'est demandé pourquoi elles avaient autant de succès.
3: Tout d'abord, ces musiques ont des mélodies très fortes, qui restent dans nos têtes. Par exemple, si je vous fais écouter les premières secondes de ce titre, vous saurez immédiatement me dire de quel artiste il s'agit.
2: En effet, c'est Michael Jackson avec Beat It en 1982. On peut aussi faire le test avec celle-ci. Tout de suite Madonna avec son hit Like a Virgin en 1984. D'ailleurs, Madonna est une chanteuse qui elle aussi a traversé les générations, puisqu'elle interprète toujours des chansons aujourd'hui.
3: Mais en plus des mélodies, ce sont les paroles qui plaisent. Par exemple, moi je suis très sensible aux chansons qui racontent une histoire d'amour, l'amitié, le temps qui passe, les rêves, la liberté sont autant des thèmes qui nous touchent. On s'identifie aux chansons et ça contribue à leur succès.
2: On peut prendre l'exemple de Renaud avec Mistral gagnant pour parler de l'enfance.
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0: Quand on a le mélange musique accrocheuse et paroles émouvantes, ça ne peut qu'être un succès.
1: Il y a aussi la voix de ces chanteurs qui est remarquable, comme celle de Daniel Balavoine, où il exprime tout son talent dans SOS d'un terrien en détresse. Certes, en 1978, mais qu'on raccroche volontiers aux années 80.

0: Franchement, j'adore sa voix et ses textes. Et la musique renforce l'émotion.
1: Les années 80, c'est toute une génération d'artistes très marquants. On en a cité quelques-uns, mais on aurait pu aussi citer France Gall, Mylène Farmer, Indochine ou encore Goldman.
0: En effet, Goldman plaît à tout le monde grâce à une mélodie facile à retenir par les enfants, des paroles auxquelles les ados s'identifient et des textes dont les adultes comprennent toutes les profondeurs.

0: musique est bonne. Qui ne l'a pas entendue et réentendue chez lui, dans des soirées ou dans des mariages?
1: Et n'oublions pas que ces musiques des années 80 ont aussi un énorme succès grâce au karaoké. Voilà un très rapide aperçu des raisons du succès des musiques des années 80. Aujourd'hui, les musiques sont produites à la chaîne dans un but de consommation rapide et immédiate, contrairement à celles des années 80 qui étaient faites pour durer. En conclusion, il est certain que les musiques des années 80 continueront à traverser les générations.
0: Et qu'on continuera à chanter et danser. Ciao !

0: bien Aina et Mio, j'ai découvert plein de musique que j'écoute qui date d'il y a plus de 40 ans. Je sais pas si ça doit me faire peur ou pas. En parlant de peur, Morgane, présente-nous le maître de l'horreur.
1: Hello everyone, moi c'est Morgane. Pour les fidèles de Radio Cristal qui écoutent l'émission que la School Radio enregistre chaque année, vous m'aurez peut-être reconnue. C'est déjà ma troisième année à la web radio et aussi la troisième fois que je passe sur cette radio. Cette année, j'ai décidé de faire une chronique un peu spéciale. J'espère que vous n'avez pas peur de l'horreur puisque je vais parler de l'un de ces maîtres dont vous avez tous déjà entendu parler, Stephen King. Cet écrivain américain est né le 21 septembre 1947 à Portland dans le Maine. Il a écrit plus d'une soixantaine de livres ainsi que près de 200 nouvelles. Une soixantaine de ses œuvres a été adaptée en film et en une quarantaine de téléfilms et séries. L'une de ses œuvres la plus célèbre est ça. Il a remporté le prix British Fantasy en 1987. Que vous lisiez le livre ou que vous visionnez le film, accrochez-vous car vous risquez d'avoir une réelle phobie des clowns. Je voulais vous parler de Stephen King car je suis super fan de lui. Ses livres sont incroyables, ils nous plongent dans un véritable univers machiavélique. Mon adaptation préférée est La Ligne Verte. J'ai lu le livre, mais l'adaptation cinématographique est magnifique. Ce film m'a énormément touchée, surtout la fin. On suit l'histoire de Paul Edgecombe, gardien-chef du pénitencier de Cold Mountain, qui veillait au bon déroulement des exécutions capitales au bloc E en faisant en sorte que les derniers instants des condamnés se passent au mieux. J'ai lu de nombreux livres de cet auteur. Parmi ceux-ci, mon préféré est Holly, car je trouve l'histoire captivante. Bon, j'avoue qu'il faut aimer le côté morbide de l'histoire. C'est un couple qui kidnappe des jeunes adultes, puis les tue pour récupérer leurs organes et leur sang, afin de rester en bonne santé. Le pire, c'est qu'ils ont pris du temps avant de se rendre compte des disparitions. Je trouve que l'intrigue est dingue. En résumé, malgré ses 78 ans, les livres de Stephen King sont toujours aussi incroyables. Ils sont toujours aussi captivants et intéressants. Ce que j'aime dans ces livres et ces films, c'est qu'on ne sait jamais comment cela va se finir. Évidemment, il faut aimer les livres morbides et angoissants. Bye bye!
0: Le côté morbide et angoissant, c'est pas trop mon truc. Moi, je préfère voyager. Et pourquoi pas au Japon? Jade et Valentina vont tout nous révéler sur les particularités culturelles de ce pays.
2: Konnichiwa, c'est Jade. Avec Valentina, nous vous proposons une chronique sur la culture du Japon.
3: En effet, si vous prévoyez un séjour au Japon ou par simple curiosité sur les particularités de ce pays, voici ce qu'il faut savoir sur l'attitude à adopter, les codes culturels et les traditions à respecter.
2: Les Japonais ont trois principes essentiels, la famille, la politesse et l'honneur. Ils ont des règles de savoir-vivre strictes. Ils sont très respectueux des autres, polis et modestes. La ponctualité pour eux est indispensable et la propreté est essentielle.
3: Concrètement, comment faut-il se comporter avec eux?
2: Les Japonais n'apprécient pas le contact physique. Par exemple, pour dire bonjour, ne leur serrez pas la main et ne leur faites surtout pas la bise. Il suffit de s'incliner en avant pour dire bonjour. Et plus vous inclinez, plus cela est un signe de respect. Quant au contact visuel, ne les regardez pas droit dans les yeux. C'est perçu comme une provocation. Dans la rue, il faut être discret. On ne parle pas fort, on ne se mouche pas devant tout le monde et surtout, on ne fume pas. Il existe des zones dédiées aux fumeurs qu'il faut impérativement respecter.
3: Et si on se rend chez quelqu'un, à quoi faut-il faire attention?
2: Il faut impérativement se déchausser quand on rentre chez un Japonais. Il vous fournira des pantoufles d'intérieur. Concernant les repas, il est très mal vu de ne pas finir son assiette. De même, n'oubliez pas de dire au début du repas « Itatakimasu ». On pourrait le traduire par « Je suis heureux de recevoir ce repas ». Et à la fin de ce repas, dites « Goshisosama deshita ». On pourrait le traduire par « Merci pour la nourriture ».
3: Maintenant qu'on connaît ces règles principales, que faut-il absolument voir, faire, si on veut se plonger dans la culture japonaise?
2: Les arts martiaux occupent une place essentielle. Judo, karaté, jendo, aikido sont très populaires. Mais le sport qui dépasse tous les autres est le combat de sumo. C'est un sport réservé aux hommes, mais que tout le monde adore regarder. Si vous êtes plutôt chant, danse ou théâtre, ne manquez pas le kabuki, qui est un mélange de ces trois arts. Il dispose aussi de divertissements particuliers, comme le pachinko, qui est très apprécié des jeunes. C'est un mélange entre flipper et une machine à sous. Il y a évidemment le karaoké, très apprécié par tous les âges. Point de vue détente, les Japonais adorent pique-niquer dans la nature. C'est ce qu'ils appellent le hanami.
3: Le Japon, c'est un vrai dépaysement pour les Occidentaux que nous sommes. Qu'est-ce qui te plaît tant, Jade, dans le Japon?
2: Justement, Valentina, c'est ce dépaysement que j'aime. Ils ont de magnifiques paysages, très diversifiés entre plages, plaines et montagnes. Et surtout, ils respectent totalement la nature. Ensuite, ils ont une culture avec des valeurs que je partage. La famille, le mélange entre tradition et modernité, le respect...
3: Pour ma part, ce qui m'a fait intéresser au Japon est la culture populaire, avec les mangas, les animés, ainsi que les jeux vidéo. Tout comme toi, plus je me suis renseignée sur ce pays, plus je l'ai aimé.
2: Alors Valentina, quand est-ce qu'on part au Japon?
3: Quand tu veux Jade, sayonara.
2: Tanoshi kyukao.
0: Merci Valentina et Jade pour ces conseils du voyage au Japon. Eh bien, pour nous, le voyage sur les ondes de Radio Cristal se termine. C'est déjà la fin de notre émission. Mais si vous souhaitez nous retrouver, alors venez vite sur schoolradio.com. schoolradio.com. Merci à toute mon équipe et ciao chers auditeurs. Bye bye.

0: à boire au roi, va se rappeler parce que le roi lui-même a des songes et n'en trouve pas l'explication. Joseph va être sorti de sa prison, va expliquer les songes du pharaon et va être placé comme grand vizir pour préparer la période de famine qui va sévir. C'est pendant cette période de famine que ses frères vont venir acheter du grain en Égypte et que la famille va être sauvée grâce à Joseph, devenu grand vizir. Et finalement, la famille va descendre en Égypte, le père va revoir ce fils qu'il croyait mort, et ses frères vont avoir peur d'une vengeance, mais Joseph va leur assurer de son pardon. Cette histoire assez extraordinaire est racontée dans toute la fin du livre de la Genèse, à partir du chapitre 37 jusqu'au chapitre 50. C'est une histoire mouvementée, une histoire pleine d'émotions, mais une histoire très belle, qui nous invite à regarder la vie comme conduite par Dieu, même dans ses moments les plus tristes, et à nous dire que nous sommes là pour chercher le bien des autres, comme Joseph a cherché le bien à la fois de celui qu'il a acheté comme esclave, des prisonniers qui étaient avec lui, et de tout le peuple égyptien, et même de ses frères qu'il avait vendus. Chercher le bien des autres, voilà le plus de la vie que Joseph peut nous apprendre.
1: C'était une chronique de Bernard Sauvagna.
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2: Élection. Examen de passage pour les candidats. Examen de conscience pour nous. Quel genre de citoyens sommes-nous? Pourvu qu'on nous fournisse l'eau et l'électricité, qu'on ne nous demande pas trop d'impôts, qu'on vide nos poubelles, qu'on nous fasse une école dont on peut sortir et un hôpital où l'on peut entrer, le reste nous intéresse médiocrement. On est de moins en moins citoyens et de plus en plus clients d'une administration. On ne veut plus rien pour son pays, on n'espère plus rien pour son peuple, on ne veut et n'espère que pour soi. On ne rend plus à César ce qui est à César et à Dieu ce qui est à Dieu. On prend tout et on le garde. Du moins, on voudrait bien. On ne sait pas pour qui Jésus voterait. Mais bien avant les élections, il nous a renseignés sur la dignité à ses yeux de tout homme, du plus faible au plus fort, du plus riche au plus pauvre, du plus démuni au plus pourvu. Après quoi, nous ayant appris la valeur de chacun, il nous a aussi appris que l'on ne vaut rien si l'on n'est pas d'abord le serviteur de tous.

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2: À propos, saviez-vous que les crises et les caprices font grandir ? Nous avons vu dans un podcast précédent que le caprice est une réponse de l'enfant à une situation trop complexe à gérer pour lui. Comprendre cela nous aide à ne pas nous sentir de mauvais éducateurs et à désirer de tout cœur aider nos enfants à développer leur intelligence émotionnelle. Après avoir pris conscience de ce qui se joue dans le cerveau de notre enfant, nous ne sommes plus face à un problème, mais désireux de trouver des postures éducatives constructives. L'objectif est de permettre à nos enfants de réagir différemment à des situations compliquées. Pour ce faire, nous leur apportons petit à petit quelques outils bien concrets. Tout d'abord, on peut les aider à se connaître. Par exemple, vous vous apercevez que votre enfant s'énerve chaque fois qu'un de ses copains a une parole blessante. Vous pouvez alors l'aider à trouver une stratégie pour répondre positivement à cela. Voici par exemple une stratégie qui a été mise en place par le département de l'intelligence émotionnelle de l'université de Yale. Étape 1. Prendre une large inspiration. Étape 2. Sourire et penser à un succès. Étape 3. Dire tout simplement « C'est ton avis, merci de me l'avoir donné ». Attention, il faut du temps pour que l'on fortifie son cerveau émotionnel et les effets de la pratique prennent du temps à se voir. Car pour pouvoir gérer efficacement une grosse crise, le cerveau de l'enfant doit en effet développer des connexions entre l'hémisphère gauche et l'hémisphère droit. Il s'agit donc de l'aider à se muscler, notamment avec des techniques de la Brain Gym. Et enfin, apprenons à nos enfants à se calmer, par la méthode Vitose par exemple. Elle leur apprend en effet à se centrer sur ce qu'ils entendent ou ressentent. Cela les aide à s'apaiser et cela est très utile, à l'école comme partout ailleurs. Bien sûr, apprendre à connaître sa sensibilité, ses émotions, les reconnaître, mieux les nommer et enfin comprendre ce qu'elles me disent de moi, prend bien de temps. Mais plus on le pratique, plus cela devient naturel et facile. Alors vivez-le vous-même et apprenez-le à vos enfants. En avant pour l'aventure.
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2: Bonjour à tous, à la une de l'actualité, qualifiée sans trembler, l'équipe de France file en huitième de finale de la Coupe du Monde après sa victoire cette nuit contre la Suède, succès 3-0. Kylian Mbappé a marqué un doublé, Bradley Barcola a aussi inscrit son but. Prochain rendez-vous pour les Bleus, samedi soir à 23h contre le Paraguay. Autre résultat hier, la qualification de la Norvège contre la Côte d'Ivoire 2-1. Journée sous haute tension dans le sud de la France. 6 départements du pourtour méditerranéen sont en alerte très sévère pour les feux de forêt à cause de la chaleur, des sols très secs et du vent jusqu'à 75 km/h. De nombreux massifs sont interdits d'accès et les pompiers sont mobilisés. Plusieurs changements ce 1er juillet. Un nouveau congé de naissance permet à chaque parent de bénéficier de 2 mois de congé indemnisé supplémentaire. Le prix repère du gaz augmente de 7,4%, soit environ 2,70 € de plus par mois pour les foyers concernés. Les petits colis importés hors de l'Union européenne sont taxés désormais de 3 € par article. Pour terminer du tennis, retour gagnant pour Arthur Fils après 2 mois d'absence. À Wimbledon, le numéro 1 français s'est qualifié pour le 2e tour hier en dominant le Belge Raphaël Collignon en 3-7.
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0: tout le monde, c'est Nina. Je suis vraiment très contente d'animer cette émission spéciale diffusée sur les ondes de Radio Cristal. Avec mes amis de la School Radio, la web radio des élèves du collège de Vittel, nous vous avons préparé une magnifique émission. Salut Anaël, tu vas nous faire les présentations ?
1: Coucou Nina, et oui, je vais vous présenter notre équipe et notre web radio.
0: Et Deneina, vous allez nous présenter une mini-entreprise qui est née au collège de Vittel.
2: Vous allez découvrir la boîte des Vosges, créée cette année par les élèves de 4e et 3e du dispositif Ulysse.
0: Océane, tu parleras d'un sujet tout doux.
3: Oui, j'expliquerai pourquoi les animaux domestiques sont une source de bien-être.
0: On aura une petite pause musicale proposée par Cléa avant que Guillaume et Aïna ne nous parlent des plus grandes musiques qui ont traversé des générations.
4: Top sur les années 80, des musiques que tout le monde connaît.
0: On passera à l'horreur en littérature avec Morgane.
5: N'ayez pas peur, je ne vais parler que de Stephen King.
0: Et enfin, on partira à l'autre bout du monde avec Jade et Valentina.
6: En effet, cap sur le Japon, un pays qui dispose d'une culture particulière.
0: Vous l'aurez compris, il y en a pour tous les goûts. La School Radio sur Radio Cristal, ça commence maintenant. Débutons avec douceur, avec la tendre Anaëlle qui va vous présenter notre équipe et notre web radio.
1: Konnichiwa Mina, cher auditeur, je suis Anaëlle. Nous sommes 16 élèves de la School Radio, la web radio des élèves du collège de Vittel dans la charmante plaine des Vosges. Tous les contenus sont produits par nous-mêmes, du choix des sujets à leur écriture, leur réalisation et leur diffusion. La liberté d'expression est un point essentiel de notre web radio. Nous parlons de tout ce que nous voulons. Notre but est de partager nos coups de cœur, mais aussi ce qui nous révolte. Nous parlons de sujets légers comme par exemple les jeux vidéo ou le cinéma, mais nous abordons aussi des sujets plus graves comme la violence ou le harcèlement. Nous faisons des interviews et des micro-trottoirs, nous partons parfois en reportage. Nous écrivons des chroniques, réagissons à l'actualité et donnons souvent notre avis. Même si nous nous adressons en priorité aux ados, notre web radio intéresse aussi les adultes. Ils apprennent à mieux nous comprendre. Personnellement, j'ai décidé de rejoindre l'équipe pour parler de ce que j'aime. Ce n'est pas souvent qu'on entend des ados s'exprimer. Pourtant, on a beaucoup de choses intéressantes à dire. Ce que j'aime aussi, c'est qu'on produit un média comme des professionnels. Et ça, ça nous aide à l'écrit et surtout pour l'oral. J'ai gagné en confiance et j'ai appris à travailler en équipe. Pour cette émission spéciale, diffusée sur les ondes de Radio Cristal, nous vous réservons un contenu spécialement fait pour vous. Je suis certaine que vous allez adorer.
0: Moi aussi, je suis certaine que tous les auditeurs vont adorer. Dans notre collège, il y a plein de projets. Eden et Aïna, expliquez-nous ce qu'est cette mini-entreprise au collège.
2: Hola a todos, et c'est Eden.
4: Et moi, c'est Aïna.
2: Saviez-vous qu'une mini-entreprise est née dans notre collège ? Elle a été créée par les élèves de 3e et 4e du dispositif Ulysse. Ce sont Madame Houlon, leur professeur, et M.

0: petit projet solidaire qui valorise bien les Vosges. Et dans les Vosges, comme ailleurs, on adore les animaux de compagnie. Mais pourquoi Océane ?
1: Bonjour, c'est Océane, une amoureuse des animaux. Saviez-vous que 61% des foyers français disposent d'au moins un animal de compagnie selon un sondage de la Fédération FACO de 2026 ? Pourquoi autant de personnes ont-elles un animal domestique ? Qu'est-ce que cela leur apporte ? En ayant un animal domestique, les gens cherchent généralement à offrir de la joie au quotidien au sein du foyer. Les animaux nous donnent beaucoup d'amour et ne nous jugent pas. De plus, ils jouent un rôle de confident. Bref, ce n'est que du bonheur si on l'éduque bien et qu'on sait bien s'en occuper. Pour cela, il faut responsabiliser chaque membre de la famille. Tout le monde doit bien traiter l'animal et contribuer à sa bonne éducation. Avoir un animal, c'est donc de nombreux avantages. Évidemment, avec nos animaux de compagnie, on crée un lien émotionnellement très fort. Par exemple, pour les enfants, cela leur permet de développer l'empathie, c'est-à-dire la compréhension et le respect de l'autre. Ça leur permet d'apprendre à être patient et de comprendre les règles. Et c'est aussi un excellent compagnon de jeu. Pour chaque membre de la famille, cela permet d'apaiser le climat. Si ça ne va pas, on se tourne vers l'animal. On le caresse et on lui parle de ça nous remonte le moral. Pour les personnes seules, c'est un compagnon très utile. Ça leur fait du bien de savoir que quelqu'un est là avec eux. Mais avoir un animal présente quelques contraintes. Tout à fait, avoir un animal, c'est certes du bonheur, mais il y a des devoirs pour que tout se passe bien. Il faut tout d'abord penser à sa santé. Il faut le vacciner, lui apporter les soins dont il a besoin quand il ne va pas bien. La stérilisation est aussi utile. Il faut évidemment bien le nourrir avec des aliments appropriés et en bonne quantité. Pas trop et pas trop peu. Avec suffisamment d'eau. Et n'oubliez pas de le faire identifier par une puce, c'est obligatoire. Ensuite, un animal, c'est comme un enfant. Il aime jouer, alors n'oubliez pas d'acheter des jouets appropriés pour lui. Mais il faut aussi que vous jouiez très souvent avec lui, surtout s'il est petit. Il faut aussi penser à son confort. Offrez-lui assez d'espace, un endroit où dormir, un autre espace assez vaste où jouer, un autre où manger et aussi un endroit où faire ses besoins. Charge à vous de bien faire le ménage, vider la litière, nettoyer les gamelles, etc. Pour qu'il vive dans un espace propre. Si c'est un chien, pensez à le sortir souvent et laissez-le courir si possible. Enfin, un animal, c'est tout le temps qu'il faut s'en occuper. Donc si vous prévoyez de partir en vacances, soit vous l'emmenez, soit vous organisez pour que quelqu'un s'en occupe. En bref, avoir un animal de compagnie n'est pas une décision qui se prend à la légère. Je résumerai par une phrase simple. Un animal est un être vivant. Donc, comme pour tout être humain, il faut l'éduquer, le soigner, le nourrir, s'amuser avec lui, lui offrir un lieu de vie agréable. C'est un travail à plein temps. Demandez-vous si vous êtes capable de vous en occuper, si vous avez le temps, la patience, les moyens financiers, un logement approprié pour l'animal, etc. Il y a encore trop de personnes qui maltraitent les animaux ou qui les abandonnent. Si vous ne vous sentez pas capable d'avoir un animal, n'en prenez pas. Et si, après tout ce que je vous ai dit, vous souhaitez avoir un animal, alors je vous conseille dans un premier temps d'aller voir les associations ou adopter en refuge. Ces animaux n'attendent que vous pour que vous leur offriez une jolie et agréable vie. Bonne journée à tous.
0: Et oui, avoir un animal, c'est énormément de plaisir, mais il faut savoir s'en occuper. Et préférer adopter un animal plutôt que d'en acheter un. Après ce moment de douceur, Cléa nous réserve une pause musicale qui va nous faire bouger.
2: Hola tout le monde, c'est Cléa. Pour cette pause musicale, place à l'un des plus grands classiques de la pop, sorti en 1979 sur l'album Off the Wall. Ce titre a fait danser des générations entières grâce à son groove irrésistible. Voici le roi de la pop, Michael Jackson, avec Rock With You.

0: C'était Rock With You de Michael Jackson. Une chanson qui continue de faire vibrer les pistes de danse plus de 40 ans après sa sortie. On vous avoue que ça nous a tous ambiancés en studio. Maintenant, je laisse Nina reprendre le contrôle de l'émission.
1: Merci Cléa. Avec toute cette ambiance, j'ai vraiment envie de rester dans les musiques cultes. Aina et Guillaume, vous allez nous parler des musiques des années 80 ?
2: Bonjour tout le monde, c'est Guillaume.
3: Et moi c'est Aina. Il y a un style de musique que tous deux on adore. On avait un peu honte d'en parler au début, mais on s'est vite rendu compte que tout le monde aimait ce genre de musique.
2: Et oui, il s'agit des musiques des années 80. Toutes les générations les aiment, même les plus jeunes. Alors, on s'est demandé pourquoi elles avaient autant de succès.
3: Tout d'abord, ces musiques ont des mélodies très fortes, qui restent dans nos têtes. Par exemple, si je vous fais écouter les premières secondes de ce titre, vous saurez immédiatement me dire de quel artiste il s'agit.
2: En effet, c'est Michael Jackson avec Beat It en 1982. On peut aussi faire le test avec celle-ci. On reconnaît tout de suite Madonna avec son hit Like a Virgin en 1984. D'ailleurs, Madonna est une chanteuse qui elle aussi a traversé les générations, puisqu'elle interprète toujours des chansons aujourd'hui.
3: Mais en plus des mélodies, ce sont les paroles qui plaisent. Par exemple, moi je suis très sensible aux chansons qui racontent une histoire d'amour, l'amitié, le temps qui passe, les rêves, la liberté, sont autant des thèmes qui nous touchent. On s'identifie aux chansons et ça contribue à leur succès.
2: On peut prendre l'exemple de Renaud avec Mistral gagnant pour parler de l'enfance.
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0: On a le mélange musique accrocheuse et paroles émouvantes. Ça ne peut qu'être un succès.
1: Il y a aussi la voix de ces chanteurs qui est remarquable, comme celle de Daniel Balavoine, où il exprime tout son talent dans SOS d'un terrien en détresse. Certes, en 1978, mais qu'on raccroche volontiers aux années 80.

0: Franchement, j'adore sa voix et ses textes. Et la musique renforce l'émotion.
1: Les années 80, c'est toute une génération d'artistes très marquants. On en a cité quelques-uns, mais on aurait pu aussi citer France Gall, Mylène Farmer, Indochine ou encore Goldman.
0: En effet, Goldman plaît à tout le monde grâce à une mélodie facile à retenir par les enfants, des paroles auxquelles les ados s'identifient et des textes dont les adultes comprennent toutes les profondeurs.

0: la musique est bonne. Qui ne l'a pas entendue et réentendue chez lui, dans des soirées ou dans des mariages?
1: Et n'oublions pas que ces musiques des années 80 ont aussi un énorme succès grâce au karaoké. Voilà un très rapide aperçu des raisons du succès des musiques des années 80. Aujourd'hui, les musiques sont produites à la chaîne dans un but de consommation rapide et immédiate, contrairement à celles des années 80 qui étaient faites pour durer. En conclusion, il est certain que les musiques des années 80 continueront à traverser les générations.
0: Et qu'on continuera à chanter et danser. Ciao !

0: Aina et Guillaume, j'ai découvert plein de musiques que j'écoute qui datent d'il y a plus de 40 ans. Je sais pas si ça doit me faire peur ou pas. En parlant de peur, Morgane, présente-nous le maître de l'horreur.
1: Hello everyone, moi c'est Morgane. Pour les fidèles de Radio Cristal qui écoutent l'émission que la School Radio enregistre chaque année, vous m'aurez peut-être reconnu. C'est déjà ma troisième année à la web radio et aussi la troisième fois que je passe sur cette radio. Cette année, j'ai décidé de faire une chronique un peu spéciale. J'espère que vous n'avez pas peur de l'horreur puisque je vais parler de l'un de ces maîtres dont vous avez tous déjà entendu parler, Stephen King. Cet écrivain américain est né le 21 septembre 1947 à Portland dans le Maine. Il a écrit plus d'une soixantaine de livres ainsi que près de 200 nouvelles. Une soixantaine de ses œuvres a été adaptée en film et en une quarantaine de téléfilms et séries. L'une de ses œuvres la plus célèbre est ça. Il a remporté le prix British Fantasy en 1987. Que vous lisiez le livre ou que vous visionnez le film, accrochez-vous car vous risquez d'avoir une réelle phobie des clowns. Je voulais vous parler de Stephen King car je suis super fan de lui. Ses livres sont incroyables, ils nous plongent dans un véritable univers machiavélique. Mon adaptation préférée est La Ligne Verte. J'ai lu le livre, mais l'adaptation cinématographique est magnifique. Ce film m'a énormément touchée, surtout la fin. On suit l'histoire de Paul Edgecombe, gardien-chef du pénitencier de Cold Mountain, qui veillait au bon déroulement des exécutions capitales au bloc E en faisant en sorte que les derniers instants des condamnés se passent au mieux. J'ai lu de nombreux livres de cet auteur. Parmi ceux-ci, mon préféré est Holly, car je trouve l'histoire captivante. Bon, j'avoue qu'il faut aimer le côté morbide de l'histoire. C'est un couple qui kidnappe des jeunes adultes, puis les tue pour récupérer leurs organes et leur sang, afin de rester en bonne santé. Le pire, c'est qu'ils ont pris du temps avant de se rendre compte des disparitions. Je trouve que l'intrigue est dingue. En résumé, malgré ses 78 ans, les livres de Stephen King sont toujours aussi incroyables. Ils sont toujours aussi captivants et intéressants. Ce que j'aime dans ses livres et ses films, c'est qu'on ne sait jamais comment cela va se finir. Évidemment, il faut aimer les livres morbides et angoissants. Bye bye!
0: Le côté morbide et angoissant, c'est pas trop mon truc. Moi, je préfère voyager. Et pourquoi pas au Japon? Jade et Valentina vont tout nous révéler sur les particularités culturelles de ce pays.
2: Konnichiwa, c'est Jade. Avec Valentina, nous vous proposons une chronique sur la culture du Japon.
3: En effet, si vous prévoyez un séjour au Japon ou par simple curiosité sur les particularités de ce pays, voici ce qu'il faut savoir sur l'attitude à adopter, les codes culturels et les traditions à respecter.
2: Les Japonais ont trois principes essentiels, la famille, la politesse et l'honneur. Ils ont des règles de savoir-vivre strictes. Ils sont très respectueux des autres, polis et modestes. La ponctualité pour eux est indispensable et la propreté est essentielle.
3: Concrètement, comment faut-il se comporter avec eux?
2: Les Japonais n'apprécient pas le contact physique. Par exemple, pour dire bonjour, ne leur serrez pas la main et ne leur faites surtout pas la bise. Il suffit de s'incliner en avant pour dire bonjour. Et plus vous inclinez, plus cela est un signe de respect. Quant au contact visuel, ne les regardez pas droit dans les yeux. C'est perçu comme une provocation. Dans la rue, il faut être discret. On ne parle pas fort, on ne se mouche pas devant tout le monde et surtout, on ne fume pas. Il existe des zones dédiées aux fumeurs qu'il faut impérativement respecter.
3: Et si on se rend chez quelqu'un, à quoi faut-il faire attention?
2: Il faut impérativement se déchausser quand on rentre chez un Japonais. Il vous fournira des pantoufles d'intérieur. Concernant les repas, il est très mal vu de ne pas finir son assiette. De même, n'oubliez pas de dire au début du repas « Itadakimasu ». On pourrait le traduire par « Je suis heureux de recevoir ce repas ». Et à la fin de ce repas, dites « Goshisosama deshita ». On pourrait le traduire par « Merci pour la nourriture ».
3: Maintenant qu'on connaît ces règles principales, que faut-il absolument voir, faire, si on veut se plonger dans la culture japonaise?
2: Les arts martiaux occupent une place essentielle. Judo, karaté, jendo, aikido sont très populaires. Mais le sport qui dépasse tous les autres est le combat de sumo. C'est un sport réservé aux hommes, mais que tout le monde adore regarder. Si vous êtes plutôt chant, danse ou théâtre, ne manquez pas le kabuki, qui est un mélange de ces trois arts. Il dispose aussi de divertissements particuliers, comme le pachinko, qui est très apprécié des jeunes. C'est un mélange entre flipper et une machine à sous. Il y a évidemment le karaoké, très apprécié par tous les âges. Point de vue détente, les Japonais adorent pique-niquer dans la nature. C'est ce qu'ils appellent le hanami.
3: Le Japon, c'est un vrai dépaysement plus occidentaux que nous sommes. Qu'est-ce qui te plaît tant, Jade, dans le Japon?
2: Justement, Valentina, c'est ce dépaysement que j'aime. Ils ont de magnifiques paysages, très diversifiés entre plages, plaines et montagnes. Et surtout, ils respectent totalement la nature. Ensuite, ils ont une culture avec des valeurs que je partage. La famille, le mélange entre tradition et modernité, le respect.
3: Pour ma part, ce qui m'a fait intéresser au Japon est la culture populaire, avec les mangas, les animés, ainsi que les jeux vidéo. Tout comme toi, plus je me suis renseignée sur ce pays, plus je l'ai aimé.
2: Alors Valentina, quand est-ce qu'on part au Japon ?
3: Quand tu veux Jade, sayonara.
2: Tanoshi kyukao.
0: Merci Valentina et Jade pour ces conseils du voyage au Japon. Eh bien, pour nous, le voyage sur les ondes de Radio Cristal se termine. C'est déjà la fin de notre émission. Mais si vous souhaitez nous retrouver, alors venez vite sur schoolradio.com. S-C-O-O-L-radio.com. Merci à toute mon équipe et ciao chers auditeurs. Bye bye.

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2: Bonjour à tous. À la une de l'actualité, qualifiée sans trembler, l'équipe de France file en huitième de finale de la Coupe du Monde après sa victoire cette nuit contre la Suède, succès 3-0. Kylian Mbappé a marqué un doublé, Bradley Barcola a aussi inscrit son but. Prochain rendez-vous pour les Bleus, samedi soir à 23h contre le Paraguay. Autre résultat hier, la qualification de la Norvège contre la Côte d'Ivoire 2-1. Journée sous haute tension dans le sud de la France. 6 départements du pourtour méditerranéen sont en alerte très sévère pour les feux de forêt à cause de la chaleur, des sols très secs et du vent jusqu'à 75 km/h. De nombreux massifs sont interdits d'accès et les pompiers sont mobilisés. La SPA alerte sur une hausse des abandons d'animaux en France. Environ 300 000 animaux seraient abandonnés dans le pays chaque année, dont une grande partie durant l'été. Les associations appellent à la responsabilité. Jacques-Charles Fonbonne est le président de la SPA.
3: On ne donne pas n'importe quel animal à n'importe qui, dans n'importe quelle condition. On essaye à donner l'animal qui convient à la famille, qui va convenir à l'animal. C'est-à-dire qu'on fait remplir un questionnaire assez précis aux gens pour leur demander quelles sont leurs conditions de vie, quels sont les moyens financiers. Ensuite, on attire l'attention des vacanciers sur le fait qu'il y a des solutions alternatives, c'est-à-dire des pensions. Sinon, des pet sitting, des gens qui vont venir chez vous pour nourrir vos animaux, pour les sortir, à condition de s'y prendre un petit peu avant et pas le 30 juin pour partir le 1er juillet au matin.
2: Des propos recueillis par Mélinde Bach. Plusieurs changements ce 1er juillet. Un nouveau congé de naissance permet à chaque parent de bénéficier de 2 mois de congé indemnisé supplémentaire. Le prix repère du gaz augmente de 7,4%, soit environ 2,70 € de plus par mois pour les foyers concernés. Les petits colis importés hors de l'Union européenne sont désormais taxés de 3 € par article. Nous connaissons la date des élections présidentielles de 2027. Le premier tour a été fixé au 18 avril et pour le second tour, ça sera le 2 mai. Ces dates doivent être officialisées aujourd'hui en Conseil des ministres. Du tennis pour terminer, retour gagnant pour Arthur Fils après 2 mois d'absence. À Wimbledon, le numéro 1 français s'est qualifié pour le 2e tour hier en dominant le Belge Raphaël Collignon en 3-7, 7-5, 6-1, 6-3. Il jouera au prochain tour contre l'Italien Matteo Berrettini. Voilà pour l'essentiel de l'actualité. Belle journée à tous.
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1: Bienvenue dans ce bulletin de météo. On s'intéresse au temps de ce mercredi 1er juillet, c'est le 182e jour de l'année, et on souhaite une bonne fête à tous les Thierry. L'indice fiabilité n'est pas des plus optimales. Ce mercredi matin, le ciel est un peu nuageux sur l'ensemble du département. En plaine comme sur le cœur des Vosges, les éclaircies dominent. Sur les hauteurs géromoises et le pays bressot, quelques passages plus nuageux s'invitent. L'après-midi, le temps reste partagé entre soleil et nuages. Quelques ondées faibles concernent surtout la moyenne Moselle et le massif, avec un peu de bruine vers Châtel-sur-Moselle et la Bresse. En soirée et durant la nuit suivante, le ciel se dégage largement sur la plaine, tandis que les nuages s'attardent davantage sur les crêtes. Côté température, les minimales s'échelonnent entre 16 et 17 degrés des Hauts-de-Vosges jusqu'à l'ouest vosgien. L'après-midi, on attend 22 degrés sur le massif, 25 degrés au cœur du département et sur l'ouest vosgien. Le vent souffle de secteur nord, faible à modéré sur l'ensemble des Vosges. Les rafales se montrent sensibles l'après-midi, atteignant 40 km/h vers Épinal. Le lendemain jeudi, l'indice fiabilité est très bon. Le ciel se dégage nettement partout, quelques nuages bas traînent en matinée sur le massif, puis les éclaircies l'emportent au fil de la journée avant le retour de passages nuageux en soirée. Quelques faibles précipitations ne sont pas à exclure également. Les minimales chutent sensiblement entre 11 et 14 degrés, les maximales se situent autour de 22 à 23 degrés sur les Hauts-de-Vosges et de 25 à 26 degrés partout ailleurs. Le vent s'oriente à l'ouest, nord-ouest, faible à modéré, avec des rafales proches de 40 km/h sur les sommets et la plaine vitelloise. Pour les jours suivants, le temps reste sec et ensoleillé, avec des températures en hausse marquées à partir de dimanche. Le vent faiblit et tourne au nord. Quant à vous, retrouvez toute l'info météo sur notre site internet radiocristal.org.
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1: L'Office de tourisme Bruyères-Vallon des Vosges a une belle programmation pour le mois de juillet, avec un planning bien chargé en été, comme chaque année. Et nous sommes en compagnie de Claire Bouilly, comme à chaque fois, pour en parler. Donc Claire, vous êtes la responsable communication de cet office de tourisme. Et avec vous, on refait le point sur les manifestations en été. On commence dès le 2 juillet avec la visite du château de Girecourt qu'on a l'habitude de retrouver.
2: Tout à fait, donc c'est un incontournable de notre territoire. Toutefois, les visites sont proposées uniquement sur la période estivale, hein, donc il ne faut pas rater les dates. Donc il y a une visite proposée en juillet le jeudi 2 ainsi que le jeudi 9 pour découvrir ce site du patrimoine local. La visite est payante, hein, le tarif est 10 euros par personne et donc vous pouvez payer directement via notre boutique en ligne et surtout il est important quand même de réserver préalablement parce que c'est une visite qui a toujours beaucoup de succès.
1: Dès le lendemain, 3 juillet, une autre visite que vous proposez.
2: Alors une visite là qui est une visite d'entreprise, donc un site un peu atypique qui nous ouvre ses portes exclusivement pour l'office de tourisme. Donc il s'agit de la manufacture vosgienne d'émaillage. Donc c'est assez atypique et insolite sur tout le département des Vosges, voire même en France. Donc là l'idée c'est de découvrir les secrets de fabrication de l'émaillage sur tout type de support. Alors la visite démarre à 10h sur la commune de Décimon. Donc là aussi il faut réserver en amont et c'est une visite payante au tarif de 4 euros par personne.
1: Une semaine tout pile plus tard, une autre visite, mais cette fois-ci d'une malterie.
2: Exactement, là encore une visite d'entreprise assez exceptionnelle. La malterie des Hauts-de-Vosges, alors que se passe-t-il derrière ces portes? L'idée c'est de pouvoir transformer l'orge en malt et c'est la première étape de fabrication du whisky lorrain. Donc là aussi, c'est une visite payante, hein, donc il y a un tarif 4 euros par personne, et il est important de réserver car pour cette visite, les places sont extrêmement limitées.
1: On enchaîne 2 jours plus tard avec un atelier, donc on aura plusieurs ateliers au courant du mois, proposés par les mêmes personnes, mais avec des thématiques différentes.
2: Alors complètement, donc ce sont des ateliers plutôt typé nature et orienté sur la culture des tomates anciennes, puisqu'à Faucompierre, nous avons la chance d'avoir un producteur de tomates anciennes, Loïc Lechat, qui a envie de faire découvrir aux participants les bonnes manières de cultiver les tomates. Donc il y a différentes thématiques tous les dimanches matins du mois de juillet. Donc le premier atelier, le 12 juillet, sera consacré à l'électroculture. Le deuxième, le dimanche 19 juillet, la thématique sera découvrir son sol et en prendre soin. Et le dernier dimanche, le 26 juillet, Loïc va évoquer les semences reproductibles, donc comment être autonome pour conserver ses semences et les replanter.
1: Si on souhaite avoir plus de renseignements ou réserver hein, tout simplement pour une activité, comment on fait ?
2: Alors on contacte l'office de tourisme Bruyères-Vallon des Vosges donc par téléphone au 03 29 50 51 33. Il y a aussi tout le descriptif des animations qui est détaillé sur le site internet de l'office de tourisme, hein, donc tourisme-bruyères.com. 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
3: Et Vaudia lance une nouvelle édition de collecte de téléphones portables. Pour en parler, je suis en compagnie de Manon-Antoine Barbeau, responsable de communication pour Evodia. Et avec vous, donc, on va se pencher sur cette collecte, une collecte qui n'est pas originellement organisée par Evodia. Evodia y participe, c'est bien cela ?
4: C'est ça.
3: Alors, qui l'organise ?
4: En fait, c'est Écosystème. Écosystème, c'est un éco-organisme en fait, qui est agréé par les pouvoirs publics et qui s'occupe de la seconde vie des déchets électriques et électroniques à l'échelle nationale, qui organise effectivement cette collecte à l'occasion du Tour de France, dont il est partenaire officiel. Et Evodia participe depuis l'année dernière à cette collecte à l'échelle des Vosges.
3: Et donc, depuis l'année dernière que vous participez, ce sont combien de téléphones qui ont été collectés ?
4: L'année dernière, nous avons collecté plus de 1100 téléphones à travers le département, ce qui nous a permis d'avoir la deuxième place au niveau national, donc ce qui est un très beau score qu'on aimerait battre cette année.
3: Sans être un concours pour autant, mais oui. Voilà. Alors, pourquoi est-ce que ces téléphones sont collectés ?
4: Alors, ces téléphones sont collectés pour deux raisons. La première, c'est qu'il y a quand même plus de 46 millions de téléphones qui dorment dans nos tiroirs et qui contiennent de nombreuses matières qu'on pourrait valoriser. Donc, effectivement, cette collecte permet de faire un geste pour préserver toutes ces ressources. Et le second second volet, c'est effectivement le côté solidaire de cette collecte, puisqu'on sait tous que le téléphone, c'est un appareil quand même emblématique du lien social, et c'est en fait les téléphones qui sont reconditionnés suite à cette collecte permettent d'être redistribués à des personnes qui n'auraient pas de téléphone.
3: Alors, on va déjà devenir très pratique pour les Vosgiens aujourd'hui. Cette collecte a déjà commencé, elle se poursuit jusqu'à quand ?
4: Ça a lieu du 5 juin au 11 juillet, avec un certain nombre de points de collecte sur tout le territoire.
3: Quels sont-ils, ces points de collecte, en quelques mots? Où est-ce qu'on peut déposer ces téléphones?
4: Alors, on a environ 25 points de collecte sur le territoire, dans les déchetteries ou les communautés de communes, les syndicats de collecte. C'est réparti un peu sur tout le territoire et voilà, tout le monde peut les déposer dans tous ces points de collecte.
3: Alors, vous avez dit que les téléphones étaient ensuite reconditionnés quand c'est possible. Qu'est-ce qu'ils deviennent, tous ces téléphones?
4: Alors déjà, il y a trois choses importantes à savoir par rapport à cette collecte téléphone. C'est que donc on reprend tous les téléphones, qu'ils soient fonctionnels ou non, à clapet, à touche, tactile, peu importe leur état, et ils auront tous une seconde vie dans ce processus. Et ce qu'il faut savoir également, c'est que toutes les données personnelles des téléphones sont effacées, puisque l'organisme qui les récupère pour les reconditionner est agréé pour vider toutes les données sensibles qu'on pourrait avoir sur nos téléphones. C'est effectivement un frein, voilà, parce qu'on sait tous qu'on a des contacts, on a des photos, on a plein de choses qui sont assez sensibles et assez très personnelles. Donc ça, c'est quelque chose qui est effectivement souvent évoqué quand on parle de cette collecte. Et là, donc, les téléphones, ils sont pris en charge ensuite par les ateliers du bocage. Voilà, ils sont partenaires d'écosystèmes, ils sont dans l'ouest de la France, et eux, en fait, ils sont chargés de reconditionner les téléphones qui sont possibles à reconditionner, et le reste part en recyclage, donc c'est-à-dire que c'est démantelé, et ensuite on peut récupérer les matières qui sont à l'intérieur. Donc voilà, ça sert à fabriquer de nouveaux produits qu'on peut redistribuer ensuite.
3: Eh bien, ce que je vous propose pour conclure, c'est de rappeler à nos auditeurs où est-ce qu'on peut se renseigner sur ce dispositif. Evodia a un site web, bien entendu, mais oui, vous communiquez également par les réseaux sociaux.
4: Tout à fait, oui. Toutes les infos sont disponibles sur notre site internet, avec notamment les points de collecte où on peut se rendre pour déposer les téléphones. Et puis, on communique également sur nos réseaux sociaux, Facebook, Instagram et LinkedIn.
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3: Bonjour à tous, à la une ce matin, le spectacle des Bleus qualifiés pour les huitièmes de finale de la Coupe du Monde. Ils ont battu la Suède 3-0. Plusieurs changements à noter en ce 1er juillet, notamment sur le congé de naissance et le prix du gaz. Et en tennis, le français Arthur Fils réussit son retour à Wimbledon. Avancez un coup d'œil sur votre météo. Une alternance entre nuages et éclaircies dans le ciel aujourd'hui. Avec quelques gouttes de pluie dans les Hauts-de-France, la région Auvergne-Rhône-Alpes et le sud de l'Aquitaine. Dans l'après-midi, ça va se gâter avec des orages de prévu dans le Grand Est. Les températures ce matin, 19 à 31 degrés. Au meilleur de la journée, il fera 22 à La Rochelle, 26 à Paris, 30 à Lyon, 32 à Montpellier et à Marseille pour la maximale. Ça valait le coup de rester éveillé hier soir. Oui, l'équipe de France file en huitième de finale de la Coupe du Monde après sa victoire contre la Suède, succès 3-0. Kylian Mbappé a marqué un doublé, Bradley Barcola a aussi inscrit son but. Écoutez sa réaction juste après le match au micro de beIN Sport.
4: Franchement, on a fait un très bon match tous ensemble. On a réussi à se trouver dans les espaces. Le jeu combiné, il était bien et c'est pour ça qu'on a réussi à mettre beaucoup de buts. On aurait pu en mettre encore plus. Il y a que des superbes joueurs de toute façon dans cette sélection. Et on le voit sur le terrain, chaque joueur qui touche le ballon il apporte du danger, donc c'est incroyable de jouer avec eux, c'est magnifique ce qu'on fait, donc j'espère que ça va continuer. Et à chaque fois que je sois titulaire ou remplaçant, j'essaie d'apporter ce que je peux à l'équipe, et aujourd'hui ça a bien marché, donc je suis content.
3: Prochain rendez-vous pour les Bleus, samedi soir à 23h contre le Paraguay. Autre résultat, la qualification de la Norvège contre la Côte d'Ivoire 2-1, et le Mexique a dominé l'Équateur 2-0. Sécheresse, vent et chaleur. 6 départements du pourtour méditerranéen sont en alerte très sévère pour les feux de forêt. Les Pyrénées-Orientales, l'Aude, l'Hérault, le Gard, les Bouches-du-Rhône et le Vaucluse. À cause donc de la chaleur, des sols très secs et du vent jusqu'à 75 km/h. De nombreux massifs sont interdits d'accès et les pompiers sont mobilisés. Les départements de l'Ardèche, la Drôme et le Var sont en orange, risque élevé. Un nouvel épisode de canicule devrait toucher la France dès ce week-end selon Météo France. Les températures pourrait de nouveau dépasser les 35 degrés dans plusieurs régions. La durée et l'intensité de l'épisode restent encore à préciser. La SPA alerte sur une hausse des abandons d'animaux en France. Environ 300 000 animaux seraient abandonnés dans le pays chaque année, dont une grande partie durant l'été. Les associations appellent à la responsabilité. Jacques-Charles Fonbonne est le président de la SPA.
5: On ne donne pas n'importe quel animal à n'importe qui, dans n'importe quelles conditions. On essaye à donner l'animal qui convient à la famille, qui va convenir à l'animal. C'est-à-dire qu'on fait remplir un questionnaire assez précis aux gens pour leur demander quelles sont leurs conditions de vie, quels sont les moyens financiers. Ensuite, on attire l'attention des vacanciers sur le fait qu'il y a des solutions alternatives, c'est-à-dire des pensions. Sinon, des pet sitting, des gens qui vont venir chez vous pour nourrir vos animaux, pour les sortir, à condition de s'y prendre un petit peu avant et pas le 30 juin pour partir le 1er juillet au matin.
3: Des propos recueillis par Mylène Desbacs, les refuges tentent de s'adapter, tandis que les associations rappellent que l'abandon est puni par la loi. Elles appellent à une prise de conscience collective. Nos océans ont connu leur mois de juin le plus chaud jamais enregistré. La température moyenne de surface a atteint près de 21 degrés selon l'Observatoire européen Copernicus aujourd'hui, avec notamment l'effet d'El Niño, un phénomène climatique qui réchauffe les eaux de surface. De nouveaux records pourraient être battus d'ici la fin de l'année. Plusieurs changements ce 1er juillet. Un nouveau congé de naissance permet à chaque parent de bénéficier de 2 mois de congé indemnisé supplémentaire. Le prix repère du gaz augmente de 7,4%, soit environ 2,70 euros de plus par mois pour les foyers concernés. Les petits colis importés hors de l'Union européenne sont taxés désormais de 3 euros par article. Nous connaissons la date des élections présidentielles de 2027. Le premier tour a été fixé au 18 avril et pour le second tour, ça sera le 2 mai. Ces dates doivent être officialisées aujourd'hui en Conseil des ministres. Le scrutin va se tenir 12 jours avant la fin du second mandat d'Emmanuel Macron fixé au 14 mai 2027. Et on termine par du tennis. Retour gagnant pour le français Arthur Fils après 2 mois d'absence. À Wimbledon, le numéro 1 tricolore s'est qualifié pour le 2e tour en dominant le belge Raphaël Collignon hier en 3-7, 7-5, 6-1, 6-3. Il va jouer au prochain tour contre l'italien Matteo Berrettini. Et on a un français aujourd'hui sur le gazon britannique. Arthur Hinderknecht joue contre un américain dès 14h. Et c'est la fin de votre journal. Belle matinée à tous.
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1: Bienvenue dans ce bulletin de météo. On s'intéresse au temps de ce mercredi 1er juillet, c'est le 182e jour de l'année, et on souhaite une bonne fête à tous les Thierry. L'indice fiabilité n'est pas des plus optimales. Ce mercredi matin, le ciel est un peu nuageux sur l'ensemble du département. En plaine comme sur le cœur des Vosges, les éclaircies dominent. Sur les hauteurs géromoises et le pays bressot, quelques passages plus nuageux s'invitent. L'après-midi, le temps reste partagé entre soleil et nuages. Quelques ondées faibles concernent surtout la moyenne Moselle et le massif, avec un peu de bruine vers Châtel-sur-Moselle et la Bresse. En soirée et durant la nuit suivante, le ciel se dégage largement sur la plaine, tandis que les nuages s'attardent davantage sur les crêtes. Côté température, les minimales s'échelonnent entre 16 et 17 degrés des Hauts-de-Vosges jusqu'à l'ouest vosgien. L'après-midi, on attend 22 degrés sur le massif, 25 degrés au cœur du département et sur l'ouest vosgien. Le vent souffle de secteur nord, faible à modéré sur l'ensemble des Vosges. Les rafales se montrent sensibles l'après-midi, atteignant 40 km/h vers Épinal. Le lendemain jeudi, l'indice fiabilité est très bon. Le ciel se dégage nettement partout, quelques nuages bas traînent en matinée sur le massif, puis les éclaircies l'emportent au fil de la journée avant le retour de passages nuageux en soirée. Quelques faibles précipitations ne sont pas à exclure également. Les minimales chutent sensiblement entre 11 et 14 degrés, les maximales se situent autour de 22 à 23 degrés sur les Hauts-de-Vosges et de 25 à 26 degrés partout ailleurs. Le vent s'oriente à l'ouest, nord-ouest, faible à modéré, avec des rafales proches de 40 km/h sur les sommets et la plaine vitelloise. Pour les jours suivants, le temps reste sec et ensoleillé, avec des températures en hausse marquées à partir de dimanche. Le vent faiblit et tourne au nord. Quant à vous, retrouvez toute l'info météo sur notre site internet radiocristal.org.
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1: Bonjour, comme chaque semaine, je vous donne des astuces pour votre famille.
2: Maman, est-ce que je peux faire un petit travail d'été pour me faire un peu de sous ?
1: Il faudra attendre encore quelques années, mon chéri. Tu es encore un petit peu trop jeune.
2: À quel âge on peut travailler l'été ?
1: Légalement, la règle générale, c'est 16 ans. À cet âge, un mineur peut travailler presque partout avec quelques restrictions sur les horaires de nuit et les travaux dangereux. Mais bonne nouvelle pour les plus impatients, dès 14 ans, c'est possible. Il faut juste l'accord des parents, de l'inspection du travail et respecter des conditions strictes. Par exemple, le job ne peut se faire que pendant les vacances scolaires d'au moins 2 semaines et l'ado doit obligatoirement avoir une période de repos totale égale à la moitié de ses vacances. Pas question de passer tout l'été à l'usine.
2: Est-ce que c'est une bonne idée ?
1: Côté pile, évidemment que oui, c'est le premier grand bain dans le monde des adultes. On apprend la ponctualité, le travail d'équipe et surtout la valeur de l'argent. Quand on sait qu'il faut porter des plateaux pendant 5 heures pour s'offrir ce nouveau jeu vidéo ou cette paire de baskets, on regarde son compte en banque différemment. Ça booste la confiance en soi et ça fait un super premier réflexe pour le CV. Côté face, attention à ne pas cramer la mèche par les deux bouts. À 14 ou 15 ans, on a encore un peu besoin de décompresser. Les vacances, c'est aussi fait pour ne rien faire, voir les copains et recharger les batteries avant la rentrée.
2: Est-ce que je peux t'aider un peu à la maison en échange d'un peu d'argent de poche ?
1: Bien sûr, tu peux m'aider à quelques tâches ménagères pour pouvoir t'acheter ton nouveau jeu sans problème.
2: Merci maman !
1: Bonnes vacances à tous et à la semaine prochaine !
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1: C'est le grand retour du Festival des Abbayes, hein, près du Pays de Senon, proche de Saint-Dié-des-Vosges. Exceptionnellement, c'est Sylvie de Radio Bellevue qui a fait l'interview et qui nous en parle. Je vous laisse tout de suite avec elle.
2: En juillet, le Festival des Abbayes lance sa 22e édition. Un rendez-vous qui mêle cette année encore musique de haut vol et patrimoine régional. Pour en parler, nous accueillons aujourd'hui l'un des visages de l'organisation, Daniel Cacard. Bonjour.
3: Bonjour.
2: Pour commencer, quelle est la ligne directrice et l'esprit de cette programmation 2026 ?
3: Alors la ligne directrice donc, a été établie l'an passé pour 3 années, donc, avec un titre et un thème qui s'appelle « Au-delà du Rhin ». Donc effectivement, c'est une façon de parler du rôle et de l'emplacement de la Lorraine et de l'Alsace qui n'est jamais très facile entre le monde germanique et la France. Et la Lorraine d'ailleurs faisait partie du Saint-Empire germanique.
4: Absolument.
3: Voilà, et donc l'idée c'était de parler à la fois des rapports qui peuvent être agréables et puis aussi des rapports qui peuvent être tumultueux. Et tout ça dans un but, c'est qu'en 2027, les princes de Salm, donc qui étaient des princes germaniques du Saint-Empire, étaient installés donc dans une capitale qui s'appelait Senon, la petite principauté, donc effectivement indépendante au milieu de la France, et étaient des grands collectionneurs. Et à partir de là, si vous voulez, cette collection, elle a été éclatée à la Révolution. Une partie est restée ici en Lorraine, et on a créé d'une certaine façon le musée des Beaux-Arts à Épinal pour cette partie restée. Il y a les Rembrandt et les grands peintres. Et l'autre partie est repartie en Allemagne. Et un des princes avait pour ambition de représenter un petit peu cette collection rapprochée pour la population de Lorraine. Alors pas toute la collection, mais quelques œuvres. Donc ces 3 années, elles sont faites pour aboutir en 2027 à cette recollection, on va dire.
2: Les concerts débuteront vendredi 3 juillet à 20h30 à l'abbaye de Senon. Pour lancer pleinement cette édition, vous mettez à l'honneur Mozart. Pouvez-vous nous parler de ce choix artistique qui réunit la maîtrise de la cathédrale de Metz et l'ensemble La Petite Symphonie autour des vêpres solennelles d'un confesseur ?
3: Tout Mozart, donc effectivement on est bien dans le monde germanique. Tout Mozart dans le sens effectivement où c'est quand même un des compositeurs emblématiques donc, de cette partie du monde. Et on est là à une époque charnière de la vie de Mozart qui est donc résident, on va dire, à Salzbourg, sa ville de naissance, et qui va claquer la porte parce qu'il estime que son protecteur ne comprend pas sa musique. Et donc il veut de la liberté et il va partir pour Vienne. Et donc les Vêpres solennelles pour un confesseur sont la dernière œuvre qui a été écrite donc à Salzbourg. Et alors on est dans un esprit typiquement de l'époque qu'on a un petit peu oublié. La maîtrise de la cathédrale de Metz, on a tout près de chez nous une maîtrise donc d'enfants. Il y a des enfants avec des adultes. Ils seront là plus d'une 60aine hein, quand même. Et on exerçait la musique comme ça. Les femmes n'étaient pas autorisées donc, à chanter la messe. Elles avaient le droit de chanter l'opéra, mais pas la messe. Donc on prenait des voix, notamment de garçons, de jeunes enfants qui n'avaient pas encore mué. Et on se rapproche vraiment de l'esprit du XVIIIe siècle, où effectivement, c'était des maîtrises qui chantaient ces œuvres. Là, on est sur des vêpres. Donc voilà, Mozart, bien entendu, la petite symphonie, il y aura d'autres œuvres de Mozart, plus intimes pour certaines, mais voilà, c'est grand format.
2: Merci beaucoup, Monsieur Cacard, d'être venu pour parler du programme du Festival des Abbayes pour ce mois de juillet. On se retrouve bien sûr très bientôt pour évoquer celui du mois d'août. Pour info, le tarif de ces concerts se situe entre 10 et 25 euros, suivant les lieux et les places que vous choisirez. Pour tout renseignement ou réservation, vous pouvez vous adresser aux offices du tourisme Vosges Porte d'Alsace ou en ligne sur billetterie.vosges-porte au pluriel-alsace.fr. Il y aura également une billetterie du soir, 1 heure avant chaque concert. 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
1: L'établissement français du sang poursuit ses collectes de sang à travers notre département, y compris durant cette période d'été. Nous sommes en compagnie d'Olivier Duras, chargé de communication institutionnelle et relations presse auprès de l'établissement français du sang Grand Est. Et avec vous, nous allons faire le point dans quelques instants sur les collectes prévues pour cette période. Alors, Avant d'avancer sur ces dates à noter, j'aimerais qu'on puisse rappeler, puisqu'on parle de période estivale, on peut se dire, bon, je vais partir en vacances, je me préoccuperai de ce souci une autre fois. Pourtant, des collectes, il y en a partout en France, donc que l'on soit Vosgien et que l'on parte en vacances ou que l'on soit venu en vacances dans les Vosges, il est possible de participer à ces collectes.
4: Tout à fait, et là, au mois de juillet, par exemple, dans les Vosges, on a une offre de collecte qui est importante dans la mesure où on organise sur le territoire vosgien à peu près une vingtaine de collectes.
1: Et donc, vous recommandez aux personnes en vacances de donner ? Est-ce qu'il y a peut-être des consignes à respecter ?
4: Disons que des consignes à respecter, c'est de bien s'hydrater avant de venir faire un don du sang, et surtout dans cette période-là, et puis bien sûr, éviter de faire du sport avant et après le don.
1: Il faut se maintenir en forme, mais pour le don du sang, il faut venir plutôt reposer pour être sûr que le corps ne soit pas impacté par le don également.
4: Oui, c'est un conseil vraiment qu'on donne, et surtout pendant cette période de forte chaleur.
1: Je vous propose à présent qu'on découvre les dates des collectes qui sont programmées pour cette période d'été. Quelles sont les prochaines dates à ne pas manquer ?
4: Le vendredi 3 juillet à Charmes, à la Maison du Temps Libre, de 16h à 19h30. Le lundi 6 juillet, ici à Ferdrup, à la Salle des Fêtes, de 16h à 19h30. Le mercredi 8 juillet, à Saint-Nabord, au Centre socioculturel, de 16h à 19h30. Le jeudi 9 juillet, à l'Eutelier, à la Salle Polyvalente, de 16h à 19h30.
1: Et puis pour toutes les personnes qui souhaitent en savoir davantage sur ces collectes, sur les actions autour du don de sang, rappelez-nous également votre site internet, et je crois que vous avez une application mobile disponible.
4: Oui, on a notre site internet dondesang.efs.santé.fr, et puis on a l'application Don de sang que vous pouvez télécharger.
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3: Bonjour à tous. À la une de l'actualité, 4 nouveaux suspects interpellés dans l'enquête sur l'assassinat de Mehdi Kessassi à Marseille hier. Le jeune homme de 20 ans, sans lien avec le trafic de drogue, avait été tué par balle en novembre dernier. 6 personnes avaient déjà été mises en examen dans ce dossier au mois de mars. Un nouvel épisode de canicule devrait toucher la France dès ce week-end, selon Météo France. Les températures pourraient de nouveau dépasser les 35 degrés dans plusieurs régions. La durée et l'intensité de l'épisode restent encore à préciser. Départements du pourtour méditerranéen sont en alerte très sévère pour les feux de forêt. Les Pyrénées-Orientales, l'Aude, l'Hérault, le Gard, les Bouches-du-Rhône et le Vaucluse. À cause de la chaleur, des sols très secs et du vent jusqu'à 75 km/h. De nombreux massifs sont interdits d'accès et les pompiers sont mobilisés. Les départements de l'Ardèche, la Drôme et le Var sont en orange, risque élevé. Et en football, à la Coupe du Monde, les Bleus continuent leur parcours et se qualifient pour les huitièmes de finale après leur victoire hier soir contre la Suède 3-0 avec un doublé de Kylian Mbappé et un but de Bradley Barcola. Prochain rendez-vous pour l'équipe de France, ça sera samedi soir à 23h contre le Paraguay.
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1: Bienvenue dans ce bulletin de météo. On s'intéresse au temps de ce mercredi 1er juillet, c'est le 182e jour de l'année, et on souhaite une bonne fête à tous les Thierry. L'indice fiabilité n'est pas des plus optimales. Ce mercredi matin, le ciel est un peu nuageux sur l'ensemble du département. En plaine comme sur le cœur des Vosges, les éclaircies dominent. Sur les hauteurs géromoises et le pays bressot, quelques passages plus nuageux s'invitent. L'après-midi, le temps reste partagé entre soleil et nuages. Quelques ondées faibles concernent surtout la moyenne Moselle et le massif, avec un peu de brune vers Châtel-sur-Moselle et la Bresse. En soirée et durant la nuit suivante, le ciel se dégage largement sur la plaine, tandis que les nuages s'attardent davantage sur les crêtes. Côté température, les minimales s'échelonnent entre 16 et 17 degrés des Hauts-de-Vosges jusqu'à l'ouest vosgien. L'après-midi, on attend 22 degrés sur le massif, 25 degrés au cœur du département et sur l'ouest vosgien. Le vent souffle de secteur nord, faible à modéré sur l'ensemble des Vosges. Les rafales se montrent sensibles l'après-midi, atteignant 40 km/h vers Épinal. Le lendemain jeudi, l'indice fiabilité est très bon. Le ciel se dégage nettement partout, quelques nuages bas traînent en matinée sur le massif, puis les éclaircies l'emportent au fil de la journée avant le retour de passages nuageux en soirée. Quelques faibles précipitations ne sont pas à exclure également. Les minimales chutent sensiblement entre 11 et 14 degrés, les maximales se situent autour de 22 à 23 degrés sur les Hauts-de-Vosges et de 25 à 26 degrés partout ailleurs. Le vent s'oriente à l'ouest, nord-ouest, faible à modéré, avec des rafales proches de 40 km/h sur les sommets et la plaine vitelloise. Pour les jours suivants, le temps reste sec et ensoleillé, avec des températures en hausse marquées à partir de dimanche. Le vent faiblit et tourne au nord. Quant à vous, retrouvez toute l'info météo sur notre site internet radiocristal.org.
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Amis du kiosque à musique, toujours très heureux de vous retrouver pour explorer quelques facettes originales de cette musique totale et plus particulièrement de la musique récréative. Le kiosque à musique, c'est une émission et un rendez-vous que vous propose et que vous présente Pierre-Yves Deroche.

Les rois du programme, aujourd'hui dirais-je, ce seront quelques-uns de ces instruments qui font la richesse d'un orchestre. On retrouvera en particulier le basson, le hautbois, les saxos, alto, ténor et soprano, le trombone, le cor d'harmonie, le tuba et encore beaucoup d'autres instruments que vous n'avez pas l'habitude d'entendre. Bref, un kiosque à musique découverte. Le vieil ours grognon, c'est la première découverte du basson. C'est un élève de Dvorak, Julius Fučík, compositeur tchèque, qui composa cette pure pièce de musique que j'appellerais descriptive. C'est l'harmonie de la garde du château de Prague qui nous l'interprète.

pure plage musicale de musique descriptive du compositeur tchèque Julius Fučík, c'était le vieil ours grognon. Il nous faisait revivre ce vieil ours grognon, un instrument tenant peu souvent le devant de la scène. Je voulais vous parler du basson. C'était l'harmonie des gardes du château de Prague qui nous l'interprétait.

Au son grave de ce gros bois, pourrais-je dire, s'oppose maintenant le timbre aigu et perçant du hautbois. Un instrument qui, soit dit en passant, doit sa facture et son mécanisme actuel à l'école française du 19e siècle. L'anche battante double de cet instrument est constituée de très fines lamelles de roseaux qui poussent dans la région de Fréjus. L'anche doit toujours être humectée, sinon l'instrument reste muet. C'est le hautboïste de l'harmonie des fameux Grenadier Guards, ces fameux bonnets à poil anglais, qui nous interprète le thème principal du film Bilitis, que vous allez sans doute toutes et tous reconnaître.

C'était les fameux anges gardiens de Buckingham Palace, les fameux Grenadier Guards, qui nous présentaient le hautbois, un instrument que nous retrouvons dans beaucoup de folklore français, pour ne citer par exemple que la bombarde bretonne.

La double hanche battante, comme diraient les spécialistes, ces deux fines lamelles de roseau, passons maintenant à un instrument à une seule lamelle, une seule hanche, pour les purs.

cadre de son opéra qui s'appelle Zoroastre. Pour nous, c'est le clarinettiste de l'harmonie de la division des éclaireurs anglais qui nous interprète ce concerto pour clarinette.

Concerto pour clarinette par l'harmonie des éclaireurs de sa gracieuse majesté. Vous avez pu constater que cette clarinette a des modulations extraordinaires et cet instrument est relativement récent dans sa facture actuelle puisque la clarinette, je crois, date de 1812.

Autre style maintenant musical pour cette clarinette, c'est le jazz New Orleans, avec des Claude Luther par exemple, ou ce clarinette Candy par le mythique orchestre de Nori Paramore, le Big Banjo Band.

C'était le Big Banjo Band dans ce clarinette Candy. Puisque je vous parle de la clarinette et de la famille des aréophones pour les puristes, je ne peux pas vous occulter la vocation toute pastorale de cet instrument. La preuve maintenant, en retrouvant nos amis suisses dans cette pure plage bucolique que nous interprète Jost Ribari.

Nous avions élu domicile chez nos voisins suisses pour une Scottish très pastorale que nous interprétait Jost Ribari. C'est une autre sonorité de clarinette que nous présente maintenant Monsieur Acker Bilk.

Connaissez-vous Adolphe Sax ? Eh bien, c'est l'inventeur de la famille des saxophones. Bien qu'il y a lieu, je crois, de moduler cette affirmation, puisque c'est en fait un horloger de Lisieux qui le premier construisit la première ébauche de ce qui allait devenir un saxophone. C'est un instrument avant avec un tuyau conique de cuivre muni d'un bec de clarinette et d'un mécanisme de clé comme le hautbois. Je ne vous ferai pas découvrir les sept instruments qui forment la famille des saxophones. Rappelez-vous simplement un certain monsieur Sidney Bechet quand il nous interprétait par exemple ce fameux succès Les Oignons. Sidney Bechet et son inséparable saxophone.

Sidney Bechet au saxo-soprane pour cet éternel succès, Les Oignons. Puisque nous sommes dans la découverte de quelques saxophones, le saxophone alto n'a pas totalement acquis sa place dans les grands orchestres symphoniques. Cela ne nous empêche nullement de le retrouver et de retrouver un morceau de bravoure que composa un certain Arthur Prior, une pure merveille de la musique descriptive. Écoutez ce siffleur et son chien.

C'était un duo très insolite, formé d'un saxo alto de Paul Veage et du piano de John Ferguson, qui nous faisait revivre Le Siffleur et son chien d'Arthur Prior. Ce n'est pas si souvent que le saxo alto est au devant de la scène. Eh bien, écoutez maintenant, mes amis, cette rêverie interprétée au saxo alto par le soliste de l'harmonie des Minden Band of Queens Division, une harmonie formée en 1994, je crois, du nom de la bataille qui a eu lieu en 1759 contre, devinez qui, les Français, bien sûr.

0: Très belle interprétation que celle de ce saxo-ténor soliste des Minden Band de Sa Gracieuse Majesté. Un saxo-ténor que je vous avais choisi pour vous faire découvrir le porte-drapeau de cette grande famille des saxophones. Famille relativement jeune, puis mais tout est relatif puisqu'elle date des années 1807.
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Passons maintenant à un instrument au son noble, majestueux, d'une grande puissance, tout en étant capable de nuances les plus douces. C'est du trombone dont il va s'agir. Un instrument avant, dont la position de la coulisse permet de raccourcir ou d'agrandir la colonne d'air en vibration et ainsi de modifier la hauteur des sons. La preuve avec cette Malaguena comme jamais vous ne l'avez entendu par les cuivres, les merveilleux cuivres de la ville du nord de la Hollande, la ville de Sneek. Le groupe s'appelle Advendo.

Exceptionnelle interprétation que cette Malaguena par le brass band de la ville du nord de la Hollande, la ville de Sneek. Ce brass band, c'est le brass band Advendo.

Le trombone à coulisses, c'est aussi l'instrument de prédilection de ces orchestres qui ont vu leur apogée pendant cette dernière guerre avec le fameux américain Glenn Miller. Ils se nomment les Big Band. La preuve maintenant avec les carabiniers de la principauté de Monaco.

Il est un instrument qui fait partie des gros cuivres de la famille pour les initiés des saxhornes. Il se nomme le tuba. Trouver un soliste de tuba n'est pas chose aisée, mais pouvoir prétendre qu'au sein de son ensemble, on peut disposer d'un duo de tuba, c'est tout à fait exceptionnel et c'est la performance de l'ensemble que je vous présente maintenant sous notre kiosque et musique, l'ensemble de la police tchèque.

Le kiosque à musique, aujourd'hui, c'était une émission qui vous emmenait découvrir quelques instruments méconnus d'un orchestre d'une harmonie. Une émission que vous proposait, que vous présentait Pierre-Yves Deroche. Au revoir à toutes, au revoir à tous, et n'oubliez pas, prochain rendez-vous, même jour, même heure, sur cette même antenne.

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1: Les températures pourraient de nouveau dépasser les 35 degrés dans plusieurs régions en France. Un nouvel épisode de canicule devrait toucher le pays dès ce week-end, selon Météo France. La durée et l'intensité de cet épisode restent encore à préciser. Une nouvelle réunion à l'Élysée contre le narcotrafic. Emmanuel Macron réunira dès demain les principaux ministres concernés pour renforcer la lutte contre les trafics de drogue. Les discussions porteront notamment sur les douanes, les ports, les outre-mer et le futur plan interministériel. Cette réunion intervient alors que le gouvernement veut intensifier son action face au narcotrafic, devenu un enjeu majeur à l'approche de l'élection présidentielle 2027. Plus de 1000 décès liés à la chaleur en Espagne, selon l'institution de santé Carlos III. Près de 1030 morts attribuables à la canicule ont été recensés au mois de juin. C'est plus du double des décès enregistrés l'an dernier. L'Espagne, comme une grande partie de l'Europe, a été frappée par une vague de chaleur exceptionnelle. Et enfin, côté sport, en rugby, les Bleus peaufinent leur dernier réglage. Le 15e de France a effectué son ultime entraînement à Brisbane avant de s'envoler pour la Nouvelle-Zélande. Ils affronteront notamment les All Blacks samedi à Christchurch pour leur entrée dans le championnat des nations.
2: Bienvenue dans ce bulletin de météo. On s'intéresse au temps de ce mercredi 1er juillet, c'est le 182e jour de l'année, et on souhaite une bonne fête à tous les Thierry. L'indice fiabilité n'est pas des plus optimales. Ce mercredi matin, le ciel est un peu nuageux sur l'ensemble du département. En plaine comme sur le cœur des Vosges, les éclaircies dominent. Sur les hauteurs géromoises et le pays bressot, quelques passages plus nuageux s'invitent. L'après-midi, le temps reste partagé entre soleil et nuages. Quelques ondées faibles concernent surtout la moyenne Moselle et le massif, avec un peu de bruine vers Châtel-sur-Moselle et la Bresse. En soirée et durant la nuit suivante, le ciel se dégage largement sur la plaine, tandis que les nuages s'attardent davantage sur les crêtes. Côté température, les minimales s'échelonnent entre 16 et 17 degrés des Hauts-de-Vosges jusqu'à l'ouest vosgien. L'après-midi, on attend 22 degrés sur le massif, 25 degrés au cœur du département et sur l'ouest vosgien. Le vent souffle de secteur nord, faible à modéré sur l'ensemble des Vosges. Les rafales se montrent sensibles l'après-midi, atteignant 40 km/h vers Épinal. Le lendemain jeudi, l'indice fiabilité est très bon. Le ciel se dégage nettement partout, quelques nuages bas traînent en matinée sur le massif, puis les éclaircies l'emportent au fil de la journée avant le retour de passages nuageux en soirée. Quelques faibles précipitations ne sont pas à exclure également. Les minimales chutent sensiblement entre 11 et 14 degrés, les maximales se situent autour de 22 à 23 degrés sur les Hauts-de-Vosges et de 25 à 26 degrés partout ailleurs. Le vent s'oriente à l'ouest, nord-ouest, faible à modéré, avec des rafales proches de 40 km/h sur les sommets et la plaine vitelloise. Pour les jours suivants, le temps reste sec et ensoleillé, avec des températures en hausse marquées à partir de dimanche. Le vent faiblit et tourne au nord. Quant à vous, retrouvez toute l'info météo sur notre site internet radiocristal.org.
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2: Barsabas. Barsabas, c'est encore un de ces noms, donc qui commence par bar et qui veut dire fils d'eux, mais le sabas qui suit, on n'est pas tout à fait sûr. Certains disent que ça veut dire fils de celui qui est élevé, qui a une haute position. D'autres disent que ça pourrait très bien être un fils du sabas, c'est-à-dire quelqu'un qui honore particulièrement ce jour sacré pour le peuple d'Israël et pour les premiers chrétiens. En tout cas, ce que l'on sait de ce personnage, c'est qu'il correspond aux critères qui ont été donnés par l'apôtre Pierre lorsque, au moment où l'Église allait commencer, pourrions-nous dire, à la veille de la Pentecôte, il a estimé qu'il était nécessaire de trouver un remplacement dans l'équipe des 12 pour remplacer Judas, qui avait trahi et qui, après ça, s'était suicidé. Alors, Pierre va prendre la parole, va convoquer en fait tous les croyants qui sont là, et il va leur dire, voilà, il faudrait remplacer Judas parce que dans le livre des psaumes, il y a un texte qui dit, il faut que quelqu'un prenne sa place. Et il va dire, eh bien voilà, pour trouver quelqu'un, pour choisir quelqu'un, il faut qu'il réponde à certains critères. Il faudrait que, comme nous les 12, il ait suivi Jésus depuis le début de sa mission sur la terre, c'est-à-dire depuis le moment où Jésus a été baptisé par Jean-Baptiste. Mais il faut aussi que non seulement il ait connu les débuts de la mission de Jésus, mais qu'il soit allé jusqu'au bout de cette mission, et en particulier qu'il ait vu Jésus après sa résurrection, qu'il soit un témoin du ressuscité. Et alors, quand Pierre a énoncé ces deux critères, on lui a proposé deux noms, et parmi ces deux noms, il y avait un certain Barsabas, qui s'appelait Joseph Barsabas. Il répondait donc à ces deux critères. Voilà donc un personnage qui, jusqu'à ce jour-là, bien après la mort, la résurrection et l'ascension de Jésus, qu'on ne connaissait absolument pas, en tout cas dans ce que les écrits des apôtres nous avaient transmis. Et puis, ce jour-là, qu'il y en a au moins deux qui ont fait ce grand itinéraire, accompagné Jésus dans toute sa mission, depuis les origines, son baptême, et puis après ça, ses pérégrinations en Galilée, puis en Judée, et puis tout le drame de son arrestation, de sa mise à mort, et puis cet extraordinaire événement qui est le retour de Jésus à la vie. Donc un personnage qui a connu tout ça, qui a suivi Jésus, qui l'a vu, qui a mangé avec lui, qui a discuté avec lui, qui a été témoin de ses miracles, de ses discours, de son enseignement. Donc quelqu'un qui a dû vivre une expérience assez extraordinaire, du moins que beaucoup de chrétiens aimeraient bien avoir vécu à sa place. Et alors ce Barsabas, comme il n'est pas le seul, en dehors des 12, à avoir vécu tout ça, alors les apôtres et Pierre, qui conduit cette première réunion des chrétiens, va dire, mais maintenant comment on va faire pour décider lequel

0: de ces deux doit remplacer Judas, puisqu'il n'y en a qu'un qui a été déficient, qui manque, il faut en trouver un. Et alors il va proposer quelque chose qui surprendra, mais il va dire on va tirer au sort. Et il va faire une prière en demandant à Dieu de diriger le sort pour que ce soit celui que Dieu veut qui soit choisi. Et c'est très intéressant de remarquer cette façon de raconter les choses de la Bible, parce que dès le chapitre suivant, dès la suite de l'histoire, vont nous expliquer qu'il va se passer une transformation extraordinaire de la communauté chrétienne. Elle va recevoir le Saint-Esprit ces jours de la Pentecôte. Et à partir de ce moment-là, l'Esprit Dieu va pouvoir guider directement cette communauté sans qu'elle ait besoin de recourir à des expédients du genre du tirage au sort. Et donc, Joseph Barsabas a été l'élu, désigné par le sort, et censé remplacer Judas dans le groupe des douze. En fait, c'est tout ce qu'on sait de lui. Vous pouvez retrouver cette histoire dans la fin du premier chapitre du livre des Actes des Apôtres.
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2: C'est LG. Cette fois-ci, on le dit ensemble. In.

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0: Éric Denimal, bonjour.
1: Bonjour.
0: C'est un plaisir de vous retrouver pour cette histoire du protestantisme qui remonte à loin, parce que finalement, est-ce que j'ose dire que le premier protestant en date, c'est Jésus de Nazareth?
1: En tout cas, il a protesté contre son temps et
0: contre les
1: pharisiens de l'époque. Oui.
0: Les bases du christianisme évangélique, c'est avec Jésus, et puis petit à petit, les apôtres vont les transmettre. On l'a vu avec vous, le fait que la religion chrétienne devienne un jour religion d'État va tout transformer, puisque dans l'Église des hommes non convertis qui recherchent davantage le pouvoir, ce qui va de pair l'argent, petit à petit va changer les choses. Et puis un homme, justement, c'est ça qui est intéressant, un des premiers réformateurs, ce sera Pierre Valdo, qui va se dire, mais cette richesse-là, est-ce qu'elle n'est pas faite pour être distribuée quand on en a ? Il est obligé de s'enfuir, de partir avec son groupe, mais ce sera, on pourrait dire, les premiers protestants en gerbe. C'est
1: oui,
0: pas tout à fait le terme,
1: bien sûr. On dit pré-réformateur, en tout cas, parce que effectivement, ils font partie, Pierre Valdo et d'autres font partie de ce mouvement qui va finalement fissurer complètement le monobloc de l'Église en place et qui va entraîner naturellement de grandes réformes.
0: 10 siècles après le Jésus-Christ, mais vous le disiez, le temps prend du temps.
1: Prend du temps, effectivement.
0: Ceci dit, vous nous aviez déjà quand même donné des noms, tels que par exemple Bernard de Clairvaux, qui avait déjà eux-mêmes, et certainement d'autres que nous ne connaissons pas d'ailleurs, essayé de changer les choses. Et puis, nous arrivons à 2 siècles plus tard, donc en 1300 et quelques, à John Wycliffe, qui fera partie de ce que vous appelez aussi les pré-réformateurs.
1: Oui, alors John Wycliffe, lui, ça se passe en Angleterre. On est dans une période extrêmement troublée. Nous sommes au cœur du Moyen-Âge. Il y a eu toutes sortes de choses effrayantes tout au long de ce Moyen-Âge. Il y a eu, bien sûr, les grandes maladies, les pestes, les invasions, etc. Il y a eu les croisades qui ont décimé aussi une bonne partie de la noblesse, avec Louis IX, le Saint-Louis, le roi français qu'on a canonisé, mais dont on oublie qu'il était farouchement antisémite, par exemple, et qu'il avait inventé à l'époque un système qui ressemblait à l'étoile jaune du nazisme du XXe siècle. Donc, Saint-Louis est peut-être un saint canonisé par l'Église, mais c'était un saint antisémite, c'était quand même un peu étonnant.
0: Et vous donnez une date. En 1259, à ceux qui demeurent dans le pays, vous parlez des Juifs, il impose le port de la rouelle, qui n'est autre qu'une pièce de tissu ronde et jaune, laquelle doit être cousue sur le vêtement des Juifs.
1: Vous voyez, c'est exactement ce que Hitler va mettre en place bien des siècles plus tard, avec un antisémitisme fort. La différence quand même, c'est que pour Saint-Louis, d'abord, c'est ce qui s'est produit souvent dans l'histoire, taxer les Juifs, c'était toujours très intéressant financièrement. Et puis il y avait cette idée selon laquelle les Juifs étaient déicides, puisqu'ils avaient tué Jésus-Christ, le Fils de Dieu. Donc c'était normal que ce soit un peuple maudit et qu'il fallait l'éradiquer. Donc c'est une théorie effrayante, naturellement, mais c'était celle qui était véhiculée par l'Église de l'époque. L'Église a longtemps été, l'Église catholique en tout cas, a été longtemps antisémite. L'histoire le montre et le prouve. Ce n'est pas de la délation et ce n'est pas autre chose que de la vérité que de dire ça, il faut reconnaître.
0: Mais l'histoire oublie que les premiers chrétiens sont juifs.
1: Oui, tout à fait, bien sûr.
0: Les premiers porteurs de l'évangile, de
1: Mais
0: cette
1: Jésus
0: bonne nouvelle.
1: Jésus était juif, donc franchement, on a du mal à imaginer cet antisémitisme primaire. Et puis, on est dans une relation, en tout cas en France, très conflictuelle avec l'Angleterre. On a toujours eu des problèmes avec l'Angleterre. Mais là, c'est la guerre de 100 ans. Et c'est au cœur de cette guerre, il y a un homme qui, effectivement, John Wycliffe, va découvrir des valeurs dans l'Évangile qu'il était bien placé pour découvrir, parce qu'il était lui-même théologien. C'était un philosophe, c'était un théologien, c'était un homme extrêmement érudit, donc il se penche sur les textes bibliques et il découvre un certain nombre de choses dans les textes bibliques, notamment ce qui va être aussi une découverte que va refaire à son tour Luther plus tard, à savoir que la grâce de Dieu, enfin que le salut de Dieu est gratuit. Le salut de Dieu est gratuit. Et quand on est dans une église qui s'enrichit à coup de taxes pour accorder aux uns et aux autres le salut, on a un problème là, très net. Et Wycliffe va être un de ceux qui vont dire, mais attendez, à la fois le salut est gratuit et à la fois l'Église s'enrichit en vendant des parcelles du paradis d'une façon ou d'une autre. Donc il y a un problème là. Il va donc commencer à critiquer la doctrine qui est en cours. Il va commencer à mettre en doute la puissance de l'Église, encore une fois avec ses richesses, encore une fois avec ses puissances politiques. On est dans le même schéma. On est exactement dans le même schéma qu'avec Pierre Valdo. Il va critiquer le système, il va critiquer l'Église, il va critiquer le pouvoir. Naturellement, quand on critique le pouvoir n'est pas content. C'est-à-dire que Rome, qui était assez attentive à ce savant, à ce théologien, va finalement décider que c'était un très mauvais théologien, qu'il ne faut pas le croire, etc. Le problème, c'est que le roi d'Angleterre de l'époque, le roi d'Angleterre va soutenir les positions de John Wycliffe. Il faut dire que le roi d'Angleterre est en train de profiter aussi d'une grande confusion qui existe au Vatican, parce que c'est une dispute entre les papes français et les papes italiens. C'est une époque où il y a deux papes, un à Rome et un en Avignon. Et donc, il faut bien le reconnaître, l'Église est dans un sale état. Elle se dispute, les chefs se disputent, c'est la guerre des chefs. Vous avez un pape d'un côté, vous avez un pape de l'autre. Vous allez même avoir un antipape, un troisième qui va se mettre en place. Enfin bref, c'est la confusion la plus totale. Et dans cette fragilité de l'Église, arrive un personnage comme John Wycliffe qui va mettre en doute naturellement l'autorité de l'Église, à plus forte raison quand on se dispute le pouvoir de cette façon-là. Et le pouvoir politique en place en Angleterre, le roi d'Angleterre, a tout intérêt aussi à prendre de la distance avec la papauté pour avoir une certaine indépendance, une certaine autonomie. Et puis, c'est aussi un roi qui a envie de se marier, de divorcer, de se remarier.
0: De redivorcer, etc.
1: Et en général, l'Église n'est pas très d'accord avec ça. Donc, on se débarrasse du censeur, on fait comme on veut. Et puisqu'il y a John Wycliffe qui est en train de ruer dans les brancards à l'intérieur même de l'Église, on va soutenir ce John Wycliffe. Ce John Wycliffe donc va bouleverser tout cela et il va surtout minimiser l'autorité de l'Église en Angleterre.

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1: Une minute pour chaque jour. Ne pas recevoir de cadeaux, ce n'est rien. Ce qui est triste, c'est de ne pas recevoir le seul cadeau qu'on aimerait recevoir. Jean-Jacques aurait voulu recevoir un papa et une maman qui s'aiment. Eh bien ça, il ne l'a pas reçu. Oh, cette semaine, ça va. Mais il sent bien que ça ne promet rien de bon pour les mois qui viennent. Cette femme, son seul cadeau aurait été de pouvoir retrouver en son mari l'homme qu'il aimait. Le mari a été là plusieurs jours. Il a fait des cadeaux, mais pas celui-là. Donner, c'est bien. Mais il faut savoir que les choses les plus importantes dans la vie ne sont justement pas des choses. Les plus beaux cadeaux sont probablement ceux qu'on peut rapporter quand les magasins sont fermés.

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1: C'est vrai qu'il fait un temps superbe pour un dimanche de février. Il y a ceux qui bronzent déjà sur l'herbe et ceux qui s'inquiètent des degrés. Les éléments sont en colère.

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2: Bonjour à tous, à la une ce midi. Les pompiers mobilisés dans le sud de la France, plusieurs départements du pourtour méditerranéen sont en alerte rouge aux feux de forêt. Congé de naissance, prix du gaz, plusieurs changements sont à noter en ce 1er juillet. Et en tennis, début du deuxième tour à Wimbledon avec le français Arthur Hinderknecht sur les courts. Avancez un coup d'œil sur votre météo avec un temps mitigé aujourd'hui, avec des nuages et du soleil qui alternent. Des orages sont prévus sur toute la partie est du territoire. Les températures au meilleur de la journée. Prévoyez 23 à Biarritz, 24 à Lille, 25 à Strasbourg et à Paris, 26 à Toulouse, 30 à Nice et 33 à Marseille au plus chaud de la journée. De la chaleur, des sols très secs et du vent jusqu'à 75 km/h. 6 départements du pourtour méditerranéen sont en alerte très sévère pour les feux de forêt, en vigilance rouge donc. Les Pyrénées-Orientales, l'Aude, l'Hérault, le Gard, les Bouches-du-Rhône et le Vaucluse. Les pompiers sont mobilisés. De nombreux massifs sont interdits d'accès. Les départements de l'Ardèche, la Drôme et le Var sont en orange, en risque élevé donc. Les températures pourraient de nouveau dépasser les 35 degrés dans plusieurs régions en France. Un nouvel épisode de canicule devrait toucher le pays dès ce week-end, selon Météo France. La durée et l'intensité de cet épisode restent encore à préciser. Des changements dans le quotidien des Français dès aujourd'hui. Nous sommes le 1er juillet, Virginie Quiénon.
3: Oui, et d'abord, un nouveau congé de naissance fait son apparition. Il permet à chaque parent de prendre jusqu'à 2 mois de congés supplémentaires indemnisés, en plus des congés maternité et paternité. Et autre évolution qui va toucher le portefeuille, le prix repère du gaz qui augmente de 7,4%. Pour les foyers concernés, cela représente un surcoût moyen d'environ 2,70 € sur la facture mensuelle. Et les petits colis importés dans l'Union européenne, notamment depuis la Chine, sont désormais soumis à une taxe de 3 € par article, une mesure destinée à limiter la concurrence des plateformes étrangères. Et c'est aussi la fin du terme huissier de justice. La profession portera désormais un nom unique, commissaire de justice.
2: Merci Virginie. Autre changement, le leasing social pour les voitures électriques va faire son retour à partir du 16 juillet pour les ménages les plus modestes. 4 nouveaux suspects interpellés hier dans l'enquête sur l'assassinat de Mehdi Kessassi à Marseille. Le jeune homme de 20 ans, sans lien avec le trafic de drogue, avait été tué par balle en novembre dernier. 6 personnes avaient déjà été mises en examen dans ce dossier au mois de mars. Nouvelle réunion à l'Elysée contre le narcotrafic. Emmanuel Macron va réunir demain les principaux ministres concernés pour renforcer la lutte contre les trafics de drogue. Les discussions vont porter notamment sur les douanes, les ports, les outre-mer et le futur plan interministériel. De plus en plus de personnes derrière les barreaux. Le nombre de détenus a augmenté de 4400 personnes en France en un an, selon les chiffres du ministère de la Justice aujourd'hui, ce qui fait plus de 88 000 détenus dans un contexte de surpopulation carcérale. La SPA alerte sur une hausse des abandons d'animaux en France. Environ 300 000 animaux seraient abandonnés dans le pays chaque année, dont une grande partie durant l'été. Les associations appellent à la responsabilité. Jacques-Charles Fonbonne est le président de la SPA.
4: On ne donne pas n'importe quel animal à n'importe qui. Dans n'importe quelle condition, on essaye à donner l'animal qui convient à la famille, qui va convenir à l'animal. C'est-à-dire qu'on fait remplir un questionnaire assez précis aux gens pour leur demander quelles sont leurs conditions de vie, quels sont les moyens financiers. Ensuite, on attire l'attention des vacanciers sur le fait qu'il y a des solutions alternatives, c'est-à-dire des pensions. Sinon, des pet sitting, des gens qui vont venir chez vous pour nourrir vos animaux, pour les sortir, à condition de s'y prendre un petit peu avant et pas le 30 juin pour partir le 1er juillet au matin.
2: Des propos recueillis par Mylène Desbac. Les refuges tentent de s'adapter, tandis que les associations rappellent que l'abandon est puni par la loi et appellent à une prise de conscience collective. Dans l'actualité également, les village people en deuil. Victor Willis, au cofondateur, est mort à 74 ans après une maladie hier. Le chanteur était notamment connu pour le tube YMCA. Il était revenu en 2017 au sein du groupe après plus de 30 ans d'absence. On passe au sport avec du football. L'équipe de France file en huitième de finale de la Coupe du Monde après sa victoire 3-0 hier soir contre la Suède, avec notamment un doublé de Kylian Mbappé. Et prochain rendez-vous pour les Bleus samedi contre le Paraguay à 23h. Et en tennis, début du deuxième tour aujourd'hui à Wimbledon, avec côté français Arthur Hinderknecht qui joue contre un Américain à partir de 14h. C'est la fin de votre journal. Passez une très belle journée.
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2: Bienvenue dans ce bulletin de météo. On s'intéresse au temps de ce mercredi 1er juillet, c'est le 182e jour de l'année, et on souhaite une bonne fête à tous les Thierry. L'indice fiabilité n'est pas des plus optimales. Ce mercredi matin, le ciel est un peu nuageux sur l'ensemble du département. En plaine comme sur le cœur des Vosges, les éclaircies dominent. Sur les hauteurs géromoises et le pays bressot, quelques passages plus nuageux s'invitent. L'après-midi, le temps reste partagé entre soleil et nuages. Quelques ondées faibles concernent surtout la moyenne Moselle et le massif, avec un peu de bruine vers Châtel-sur-Moselle et la Bresse. En soirée et durant la nuit suivante, le ciel se dégage largement sur la plaine, tandis que les nuages s'attardent davantage sur les crêtes. Côté température, les minimales s'échelonnent entre 16 et 17 degrés des Hauts-de-Vosges jusqu'à l'ouest vosgien. L'après-midi, on attend 22 degrés sur le massif, 25 degrés au cœur du département et sur l'ouest vosgien. Le vent souffle de secteur nord, faible à modéré sur l'ensemble des Vosges. Les rafales se montrent sensibles l'après-midi, atteignant 40 km/h vers Épinal. Le lendemain jeudi, l'indice fiabilité est très bon. Le ciel se dégage nettement partout, quelques nuages bas traînent en matinée sur le massif, puis les éclaircies l'emportent au fil de la journée avant le retour de passages nuageux en soirée. Quelques faibles précipitations ne sont pas à exclure également. Les minimales chutent sensiblement entre 11 et 14 degrés, les maximales se situent autour de 22 à 23 degrés sur les Hauts-de-Vosges et de 25 à 26 degrés partout ailleurs. Le vent s'oriente à l'ouest, nord-ouest, faible à modéré, avec des rafales proches de 40 km/h sur les sommets et la plaine vitelloise. Pour les jours suivants, le temps reste sec et ensoleillé, avec des températures en hausse marquées à partir de dimanche. Le vent faiblit et tourne au nord. Quant à vous, retrouvez toute l'info météo sur notre site internet radiocristal.org.
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1: Bonjour, comme chaque semaine, je vous donne des astuces pour votre famille.
2: Maman, est-ce que je peux faire un petit travail d'été pour me faire un peu de sous ?
1: Il faudra attendre encore quelques années, mon chéri. Tu es encore un petit peu trop jeune.
2: À quel âge on peut travailler l'été ?
1: Légalement, la règle générale, c'est 16 ans. À cet âge, un mineur peut travailler presque partout avec quelques restrictions sur les horaires de nuit et les travaux dangereux. Mais bonne nouvelle pour les plus impatients, dès 14 ans, c'est possible. Il faut juste l'accord des parents, de l'inspection du travail et respecter des conditions strictes. Par exemple, le job ne peut se faire que pendant les vacances scolaires d'au moins 2 semaines et l'ado doit obligatoirement avoir une période de repos totale égale à la moitié de ses vacances. Pas question de passer tout l'été à l'usine.
2: Est-ce que c'est une bonne idée ?
1: Côté pile, évidemment que oui, c'est le premier grand bain dans le monde des adultes. On apprend la ponctualité, le travail d'équipe et surtout la valeur de l'argent. Quand on sait qu'il faut porter des plateaux pendant 5 heures pour s'offrir ce nouveau jeu vidéo ou cette paire de baskets, on regarde son compte en banque différemment. Ça booste la confiance en soi et ça fait un super premier réflexe pour le CV. Côté face, attention à ne pas cramer la mèche par les deux bouts. À 14 ou 15 ans, on a encore un peu besoin de décompresser. Les vacances, c'est aussi fait pour ne rien faire, voir les copains et recharger les batteries avant la rentrée.
2: Est-ce que je peux t'aider un peu à la maison en échange d'un peu d'argent de poche ?
1: Bien sûr, tu peux m'aider à quelques tâches ménagères pour pouvoir t'acheter ton nouveau jeu sans problème.
2: Merci maman !
1: Bonnes vacances à tous et à la semaine prochaine !
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2: Cet été, la ville de Golbey a des animations à nous proposer. Et pour ça, nous sommes en compagnie d'Alicia Colo, comme chaque mois. Vous êtes chargée de communication pour la ville de Golbey. Ensemble, tous les mois, on refait le point sur toutes les animations proposées par la ville. Pour le mois de juillet, on commence dès le 7 avec un atelier danse.
3: Effectivement, donc c'est un atelier qui s'appelle Danse de l'été. Chantal vous propose de venir danser le swing et le charleston. Les inscriptions se font auprès de Golbey Animation au 03 29 31 43 77. Et donc ça aura lieu à la salle Ostette de 18h30 à 20h le mardi 7 juillet.
2: Forcément, quand on est au mois de juillet, on a la fête nationale. La veille de cette fête nationale, au soir, on a une belle programmation. Est-ce que vous pouvez nous la détailler ?
3: Oui, donc là, c'est la Société des Fêtes de Golbey qui vous invite à participer aux festivités du 13 juillet. Donc le programme est bien chargé. Dès 20h, on a un spectacle pour les enfants avec le clown qui s'appelle Lorenzo. À 21h, on a un spectacle musical pop-rock avec Nicolas Knos. À 22h, nous avons la Parade des Lampions qui aura lieu au départ donc de la rue Jean Bossu. Et à la tombée de la nuit, un feu d'artifice sera offert par la municipalité. Et à partir de 23h, donc c'est une soirée dansante avec les Tonics. Il faut savoir donc que ça aura lieu place de l'église de 19h à 1h du matin et qu'une buvette et une restauration donc seront sur place.
2: Bon, on vient de faire le tour hein, quasiment pour les animations de Golbey. Hein. Par contre, on a toujours des choses qui se passent, que ce soit pour Golbey Animation ou pour le centre social Louise Michel. Est-ce que vous pouvez peut-être nous en dire un peu plus ?
3: Alors oui, effectivement, donc Golbey Animation et le centre social Louise Michel proposent toujours des activités durant l'été. Pour vous donner quelques exemples, Golbey Animation vous propose une semaine spéciale ado du 7 au juillet au 31 août. Nous avons également toujours pour Golbey Animation des vacances estivales pour les enfants et les adolescents sur le thème la grande fabrique des mondes de demain. Nous avons également des stages pour les adultes et il en est de même pour le centre social Louise Michel qui propose les quartiers de l'été, donc c'est des activités familiales ludiques pour tous les âges. Il propose également des semaines pour les ados et pour les enfants. Et pour cela, je vous invite à contacter le centre social Louise Michel. Et si vous souhaitez plus d'informations auprès de Golbey Animation, vous pouvez également les contacter au secrétariat.
2: Si on souhaite avoir l'agenda complet des animations ou avoir plus de renseignements sur ce que vous faites, est-ce que vous avez peut-être un numéro de téléphone ou un site internet pour se renseigner ?
3: Effectivement, donc vous pouvez contacter l'accueil de la mairie au 03 29 31 23 33. Nous sommes également visibles sur les réseaux sociaux, donc on a une page Facebook, une page Instagram, on a même une page LinkedIn et YouTube. Donc vous pouvez retrouver tous nos événements aussi sur le site internet. Il ne faut pas hésiter si vous avez des questions à venir nous contacter.
2: C'est le grand retour du Festival des Abbayes hein, près du Pays de Senones, proche de Saint-Dié-des-Vosges. Exceptionnellement, c'est Sylvie de Radio Bellevue qui a fait l'interview et qui nous en parle. Je vous laisse tout de suite avec elle.
4: En juillet, le Festival des Abbayes lance sa 22e édition. Un rendez-vous qui mêle cette année encore musique de haut vol et patrimoine régional. Pour en parler, nous accueillons aujourd'hui l'un des visages de l'organisation, Daniel Cacard. Bonjour.
5: Bonjour.
4: Pour commencer, quelle est la ligne directrice et l'esprit de cette programmation 2026 ?
5: Alors, la ligne directrice donc, a été établie l'an passé pour 3 années, donc, avec un titre et un thème qui s'appelle « Au-delà du Rhin ». Donc, effectivement, c'est une façon de parler du rôle et de l'emplacement de la Lorraine et de l'Alsace, qui n'est jamais très facile entre le monde germanique et la France. Et la Lorraine, d'ailleurs, faisait partie du Saint-Empire germanique.
6: Absolument.
5: Voilà. Et donc, l'idée, c'était de parler à la fois des rapports qui peuvent être agréables et puis aussi des rapports qui peuvent être tumultueux. Et tout ça dans un but, c'est qu'en 2027, les princes de Salm, donc qui étaient des princes germaniques du Saint-Empire, étaient installés donc dans une capitale qui s'appelait Senones, la petite principauté, donc effectivement indépendante au milieu de la France, et étaient des grands collectionneurs. Et à partir de là, si vous voulez, cette collection, elle a été éclatée à la Révolution. Une partie est restée ici en Lorraine, et on a créé d'une certaine façon le musée des Beaux-Arts à Épinal pour cette partie restée, hein, il y a les Rembrandt et les grands peintres, et l'autre partie est repartie en Allemagne, et un des princes avait pour ambition de représenter un petit peu cette collection rapprochée pour la population de Lorraine, alors pas toute la collection mais quelques œuvres. Donc ces trois années, elles sont faites pour aboutir en 2027 à cette recollection, on va dire.
4: Les concerts débuteront vendredi 3 juillet à 20h30 à l'abbaye de Senones. Pour lancer pleinement cette édition, vous mettez à l'honneur Mozart. Pouvez-vous nous parler de ce choix artistique qui réunit la maîtrise de la cathédrale de Metz et l'ensemble La Petite Symphonie autour des vêpres solennelles d'un confesseur ?
5: Tout Mozart, donc effectivement on est bien dans le monde germanique. Tout Mozart dans le sens effectivement où c'est quand même un des compositeurs emblématiques donc, de cette partie du monde. Et on est là à une époque charnière de la vie de Mozart qui est donc résident, on va dire, à Salzbourg, sa ville de naissance. Et qui va claquer la porte parce qu'il estime que son protecteur ne comprend pas sa musique. Et donc il veut de la liberté et il va partir pour Vienne. Et donc les Vêpres solennelles pour un confesseur sont la dernière œuvre qui était écrite donc à Salzbourg. Et alors on est dans un esprit typiquement de l'époque qu'on a un petit peu oublié. La maîtrise de la cathédrale de Metz, on a tout près de chez nous une maîtrise donc d'enfants. Il y a des enfants avec des adultes. Ils seront là plus d'une soixantaine hein, quand même. Et on exerçait la musique comme ça. Les femmes n'étaient pas autorisées donc, à chanter la messe. Elles avaient le droit de chanter l'opéra, mais pas la messe. Donc on prenait des voix, notamment de garçons, de jeunes enfants qui n'avaient pas encore mué. Et on se rapproche vraiment de l'esprit du XVIIIe siècle, où effectivement, c'était des maîtrises qui chantaient ces œuvres. Là, on est sur des vêpres. Donc voilà, Mozart, bien entendu, la petite symphonie, il y aura d'autres œuvres de Mozart, plus intimes pour certaines, mais voilà, c'est grand format.
4: Merci beaucoup, Monsieur Cacard, d'être venu pour parler du programme du Festival des Abbayes pour ce mois de juillet. On se retrouve bien sûr très bientôt pour évoquer celui du mois d'août. Pour info, le tarif de ces concerts se situe entre 10 et 25 euros, suivant les lieux et les places que vous choisirez. Pour tout renseignement ou réservation, vous pouvez vous adresser aux offices du tourisme Vosges Porte d'Alsace ou en ligne sur billetterie.vauge-porte au pluriel-alsace.fr. Il y aura également une billetterie du soir, une heure avant chaque concert.
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0: tout le monde, c'est Nina. Je suis vraiment très contente d'animer cette émission spéciale diffusée sur les ondes de Radio Cristal. Avec mes amis de la School Radio, la web radio des élèves du Collège de Vittel, nous vous avons préparé une magnifique émission. Salut Anaëlle, tu vas nous faire les présentations ?
1: Coucou Nina, et oui, je vais vous présenter notre équipe et notre web radio.
0: Et Deneina, vous allez nous présenter une mini-entreprise qui est née au Collège de Vittel.
2: Vous allez découvrir la boîte des Vosges, créée cette année par les élèves de 4e et 3e du dispositif Ulysse.
0: Océane, tu parleras d'un sujet tout doux.
3: Oui, j'expliquerai pourquoi les animaux domestiques sont une source de bien-être.
0: On aura une petite pause musicale proposée par Cléa avant que Guillaume et Aïna ne nous parlent des plus grandes musiques qui ont traversé des générations.
4: Top sur les années 80, des musiques que tout le monde connaît.
0: On passera à l'horreur en littérature avec Morgane.
5: N'ayez pas peur, je ne vais parler que de Stephen King.
0: Et enfin, on partira à l'autre bout du monde avec Jade et Valentina.
6: En effet, cap sur le Japon, un pays qui dispose d'une culture particulière.
0: Vous l'aurez compris, il y en a pour tous les goûts. La School Radio sur Radio Cristal, ça commence maintenant. Débutons avec douceur, avec la tendre Anaëlle qui va vous présenter notre équipe et notre web radio.
1: Konnichiwa Mina, cher auditeur, je suis Anaëlle. Nous sommes 16 élèves de la School Radio, la web radio des élèves du Collège de Vittel dans la charmante plaine des Vosges. Tous les contenus sont produits par nous-mêmes, du choix des sujets à leur écriture, leur réalisation et leur diffusion. La liberté d'expression est un point essentiel de notre web radio. Nous parlons de tout ce que nous voulons. Notre but est de partager nos coups de cœur, mais aussi ce qui nous révolte. Nous parlons de sujets légers comme par exemple les jeux vidéo ou le cinéma. Mais nous abordons aussi des sujets plus graves comme la violence ou le harcèlement. Nous faisons des interviews et des micro-trottoirs. Nous partons parfois en reportage. Nous écrivons des chroniques, réagissons à l'actualité et donnons souvent notre avis. Même si nous nous adressons en priorité aux ados, notre web radio intéresse aussi les adultes. Ils apprennent à mieux nous comprendre. Personnellement, j'ai décidé de rejoindre l'équipe pour parler de ce que j'aime. Ce n'est pas souvent qu'on entend des ados s'exprimer. Pourtant, on a beaucoup de choses intéressantes à dire. Ce que j'aime aussi, c'est qu'on produit un média comme des professionnels. Et ça, ça nous aide à l'écrit et surtout pour l'oral. J'ai gagné en confiance et j'ai appris à travailler en équipe. Pour cette émission spéciale, diffusée sur les ondes de Radio Cristal, nous vous réservons un contenu spécialement fait pour vous. Je suis certaine que vous allez adorer.
0: Moi aussi, je suis certaine que tous les auditeurs vont adorer. Dans notre collège, il y a plein de projets. Eden et Aïna, expliquez-nous ce qu'est cette mini-entreprise au collège.
2: Hola a todos, et c'est Eden.
4: Et moi, c'est Aïna.
2: Saviez-vous qu'une mini-entreprise est née dans notre collège ? Elle a été créée par les élèves de 3e et 4e du dispositif Ulysse. Ce sont Madame Houlon, leur professeur, et Monsieur Gavigné, le professeur documentaliste, qui gèrent ce projet. Cette mini-entreprise, c'est la boîte des Vosges. Elle vend des boîtes mystères de produits artisanaux vosgiens, les surprenantes boîtes des Vosges. Pour découvrir cette mini-entreprise, nous vous proposons dans un premier temps l'interview de Camille, l'élève qui en est la directrice.
4: Puis dans un second temps, nous aurons le point de vue de l'enseignante à l'origine de ce projet, Madame Houlon.
2: Et nous finirons avec les témoignages des premiers clients. Commençons donc avec Camille qui nous explique comment est venue l'idée de cette entreprise.
7: C'est moi qui ai eu l'idée, parce qu'ils n'avaient pas trop d'idées. Du coup, moi, je leur ai proposé de faire une boîte mystère, enfin de vendre des boîtes. Et on a voté et tout le monde était d'accord.
2: Un choix unanime pour ce projet d'entreprise, c'est un excellent départ. Une entreprise, c'est très organisé, avec différents postes. Camille nous explique comment elle est devenue directrice.
7: Parce qu'on a fait des jeux au CDI. En fait, vu que les autres, ils faisaient rien, ils bougeaient pas, bah c'est moi, je me suis bougée. Et c'est moi qui les a placés pour le jeu, du coup, qu'ils nous ont demandé. Et ils ont vu que je faisais une bonne directrice. Et du coup, bah, je suis devenue directrice.
2: Faire une bonne directrice, qu'est-ce que ça signifie ?
7: En début d'année, il fallait contacter les artisans, les appeler s'ils ne répondaient pas, faire les boîtes, gérer les rôles des autres aussi, leur dire ce qu'il faut faire.
2: C'est un sacré travail, mais aussi une grande fierté d'être à la tête d'une telle mini-entreprise.
7: Je suis très fière, parce qu'en début d'année, j'étais très timide, et là, je n'étais pas à l'aise à l'oral. Et du coup, là, je suis à l'aise à l'oral, je suis plus timide, et j'arrive à tout faire, à gérer.
2: Évidemment, en plus de la directrice, il y a toute une équipe derrière.
7: Moi, j'ai tout géré, donc contact avec les clients, avec les artisans. Bah, les autres, ils m'ont aidé aussi. Donc, il y en a qui ont fait les boîtes, comptables. Il y en a qui ont mis dans les boîtes aussi les produits. On gère tout à l'aide, bah, avec de l'aide des profs, bien sûr.
2: Et c'est grâce au travail de chacun que la mini-entreprise a concrétisé la vente de boîtes Mystère. Mais de quel type de boîte s'agit-il ?
7: Il y a deux formats. Donc, la petite, c'est la petite. Donc, tu peux avoir une gourmande et une bien-être. Et la grande, pareil, tu peux avoir soit une bien-être, soit une cosmétique. La petite, elle est à 15 euros et la grande, elle est à 25.
2: Des prix très abordables. Comment se les procurer ?
7: On peut demander un bon de commande à Madame Molon. Et aussi, tu peux commander sur Internet, sur le site boitedesvosges.com. Mais les boîtes ne sont pas envoyées. Elles sont à retirer sur place au collège de Vittel.
2: Après quelques mois d'expérience et de travail intense, Camille nous explique ce que ça lui a apporté.
7: J'ai bien aimé, franchement, je gère bien. C'est sûr que c'est stressant et je suis contente d'être directrice. Parce qu'au moins, je sais ce que c'est. J'ai vu ce que c'était de contacter les clients, de tout faire en fait. Enfin, les artisans, s'ils répondent pas, c'est compliqué quoi. Parce qu'il faut les relancer, les appeler.
2: En tout cas, bravo Camille, tu assures.
4: En effet, bravo Camille. Pour compléter ce qui vient d'être dit, j'ai cherché à avoir le point de vue des enseignants et tout particulièrement celui de Madame Olon, qui est à l'origine du projet. Elle nous explique en quoi cela consiste.
8: C'est un projet qui permet aux élèves de donner du sens aux apprentissages. On est dans le concret, dans les vraies choses, et ils réfléchissent à tout du début de l'idée déjà. Qu'est-ce qu'on allait mettre en place, qu'est-ce qu'on allait vendre, ou est-ce qu'on allait produire quelque chose ou faire appel à des intervenants.
4: C'est un projet qui investit vraiment les élèves dans la création et la gestion d'une entreprise. Cela leur permet de développer plein de compétences.
8: Ça leur apporte de nombreuses compétences, que ce soit au niveau de la communication orale, alors avec les différents prestataires avec lesquels on travaille, de la communication écrite aussi, puisqu'ils envoient des mails, ils répondent à des mails. Et puis, ça leur apprend aussi à travailler en groupe et à chacun avoir sa place dans l'entreprise et à connaître la hiérarchie des postes dans une entreprise.
4: C'est un projet ambitieux qui demande donc beaucoup de temps.
8: Ça prend beaucoup de temps sur les cours parfois. Et en fait, comme c'est eux qui ont eu l'idée de vendre des boîtes surprises, donc des surprenantes boîtes des Vosges, eh bien, il a fallu qu'ils contactent des producteurs locaux. Ce sont des artisans. Et les artisans sont très pris par leur travail et répondent difficilement. Donc voilà, pour tout l'ensemble du projet, nous avons dû contacter beaucoup, beaucoup de personnes et ça prend énormément de temps et c'est pas facile.
4: Ce n'est certes pas facile, mais ce projet est quand même très utile puisqu'en plus de permettre aux élèves de développer des compétences, cette entreprise est solidaire.
8: 20% des bénéfices de l'entreprise seront versés à l'association Le Courageux Combat d'Antoine. Les autres bénéfices, pour l'instant, ils sont très maigres. Hein. Donc, ils vont nous servir à réinvestir pour la suite de l'entreprise.
4: Il est prévu de réinvestir une partie des bénéfices dans l'entreprise. Cela signifie-t-il que l'entreprise devrait continuer pour l'année scolaire 2026-2027 ?
8: Avec M. Gavigny, on y pense à le poursuivre avec les futurs élèves de 4e et 3e en Ulysse. Peut-être aussi à ouvrir à d'autres élèves qui ne sont pas Ulysse. Et sous quelle forme, il faut encore qu'on en discute entre nous.
4: Souhaitons donc une bonne continuation et un bon développement à ce projet de mini-entreprise.
2: Mais avant de conclure, place au témoignage des premiers clients de la surprenante boîte des Vosges. Que penses-tu de cette idée ?
9: Je pense que c'est une très bonne idée parce que ça leur permet à la fois de travailler dans le cadre d'un projet, en même temps ça permet de mettre en avant les artisans locaux. Et c'est une bonne idée parce que ça fait plaisir quand on l'achète et parce que ça fait toujours plaisir de s'offrir une surprise.
2: L'effet de surprise leur a plu. Mais ce n'est pas la seule raison pour laquelle ils l'ont acheté.
10: C'est le fait qu'il y ait des produits locaux dedans parce que j'y suis très attachée. Et puis aussi pour aider tous les projets qui sont mis en place.
9: Bah, le fait que ce soit local et puis également que ce soit un beau projet pour les élèves qui l'ont mis en place avec un travail intéressant de recherche, de commercialisation, de logistique. Donc j'ai trouvé que c'était un beau projet et du coup je me suis dit que j'en voulais une. Bon, puis un peu la gourmandise aussi.
2: C'est en effet une très belle récompense pour les élèves de voir que cette boîte intéresse les gens.
4: Nous vous rappelons que les surprenantes boîtes des Vosges sont en vente pour l'instant exclusivement au collège de Vittel. Le projet devrait a priori se poursuivre à la rentrée scolaire, donc n'hésitez pas à suivre les actualités sur le Facebook Boîte des Vosges et sur le site web boitedesvosges.com. Et si vous êtes un artisan vosgien, n'hésitez pas à les contacter si vous souhaitez que vos produits intègrent les boîtes mystères. Bref, félicitations aux élèves et à leurs professeurs pour ce projet de mini-entreprise. Ils ont bien travaillé et en plus, ils font vivre le territoire. C'est une véritable démarche de développement durable.
2: Et solidaire, puisque 20% des bénéfices sont renversés à l'association Le Courageux Combat d'Antoine. Adios !
4: Salut !
5: En effet, on ne peut que féliciter les élèves et leurs enseignants pour ce magnifique projet solidaire qui valorise bien les Vosges. Et dans les Vosges, comme ailleurs, on adore les animaux de compagnie. Mais pourquoi Océane ?
11: Bonjour, c'est Océane, une amoureuse des animaux. Saviez-vous que 61% des foyers français disposent d'au moins un animal de compagnie selon un sondage de la Fédération FACO de 2026 ? Pourquoi autant de personnes ont-elles un animal domestique ? Qu'est-ce que cela leur apporte ? En ayant un animal domestique, les gens cherchent généralement à offrir de la joie au quotidien au sein du foyer. Les animaux nous donnent beaucoup d'amour et ne nous jugent pas. De plus, ils jouent un rôle de confident. Bref, ce n'est que du bonheur si on l'éduque bien et qu'on sait bien s'en occuper. Pour cela, il faut responsabiliser chaque membre de la famille. Tout le monde doit bien traiter l'animal et contribuer à sa bonne éducation. Avoir un animal, c'est donc de nombreux avantages. Évidemment, avec nos animaux de compagnie, on crée un lien émotionnellement très fort. Par exemple, pour les enfants, cela leur permet de développer l'empathie, c'est-à-dire la compréhension et le respect de l'autre. Ça leur permet d'apprendre à être patient et de comprendre les règles. Et c'est aussi un excellent compagnon de jeu. Pour chaque membre de la famille, cela permet d'apaiser le climat. Si ça ne va pas, on se tourne vers l'animal. On le caresse et on lui parle de ça nous remonte le moral. Pour les personnes seules, c'est un compagnon très utile. Ça leur fait du bien de savoir que quelqu'un est là avec eux. Mais avoir un animal présente quelques contraintes. Tout à fait, avoir un animal, c'est certes du bonheur, mais il y a des devoirs pour que tout se passe bien. Il faut tout d'abord penser à sa santé. Il faut le vacciner, lui apporter les soins dont il a besoin quand il ne va pas bien. La stérilisation est aussi utile. Il faut évidemment bien le nourrir avec des aliments appropriés et en bonne quantité. Pas trop et pas trop peu. Avec suffisamment d'eau. Et n'oubliez pas de le faire identifier par une puce. C'est obligatoire. Ensuite, un animal, c'est comme un enfant. Il aime jouer, alors n'oubliez pas d'acheter des jouets appropriés pour lui. Mais il faut aussi que vous jouiez très souvent avec lui, surtout s'il est petit. Il faut aussi penser à son confort. Offrez-lui assez d'espace, un endroit où dormir, un autre espace assez vaste où jouer, un autre où manger et aussi un endroit où faire ses besoins. Charge à vous de bien faire le ménage, vider la litière, nettoyer les gamelles, etc. Pour qu'il vive dans un espace propre. Si c'est un chien, pensez à le sortir souvent et laissez-le courir si possible. Enfin, un animal, c'est tout le temps qu'il faut s'en occuper. Donc si vous prévoyez de partir en vacances, soit vous l'emmenez, soit vous organisez pour que quelqu'un s'en occupe. En bref, avoir un animal de compagnie n'est pas une décision qui se prend à la légère. Je résumerai par une phrase simple. Un animal est un être vivant. Donc, comme pour tout être humain, il faut l'éduquer, le soigner, le nourrir, s'amuser avec lui, lui offrir un lieu de vie agréable. C'est un travail à plein temps. Demandez-vous si vous êtes capable de vous en occuper, si vous avez le temps, la patience, les moyens financiers, un logement approprié pour l'animal, etc. Il y a encore trop de personnes qui maltraitent les animaux ou qui les abandonnent. Si vous ne vous sentez pas capable d'avoir un animal, n'en prenez pas. Et si, après tout ce que je vous ai dit, vous souhaitez avoir un animal, alors je vous conseille dans un premier temps d'aller voir les associations ou adopter en refuge. Ces animaux n'attendent que vous pour que vous leur offriez une jolie et agréable vie. Bonne journée à tous.
5: Et oui, avoir un animal, c'est énormément de plaisir, mais il faut savoir s'en occuper.

0: C'était Rock With You de Michael Jackson. Une chanson qui continue de faire vibrer les pistes de danse plus de 40 ans après sa sortie. On vous avoue que ça nous a tous ambiancés en studio. Maintenant, je laisse Nina reprendre le contrôle de l'émission.
1: Merci Cléa. Avec toute cette ambiance, j'ai vraiment envie de rester dans les musiques cultes. Aïna et Guillaume, vous allez nous parler des musiques des années 80 ?
2: Bonjour tout le monde, c'est Guillaume.
3: Et moi c'est Aïna. Il y a un style de musique que tous deux on adore. On avait un peu honte d'en parler au début, mais on s'est vite rendu compte que tout le monde aimait ce genre de musique.
2: Et oui, il s'agit des musiques des années 80. Toutes les générations les aiment, même les plus jeunes. Alors, on s'est demandé pourquoi elles avaient autant de succès.
3: Tout d'abord, ces musiques ont des mélodies très fortes, qui restent dans nos têtes. Par exemple, si je vous fais écouter les premières secondes de ce titre, vous saurez immédiatement me dire de quel artiste il s'agit.
2: En effet, c'est Michael Jackson avec Beat It en 1982. On peut aussi faire le test avec celle-ci. Tout de suite Madonna avec son hit Like a Virgin en 1984. D'ailleurs, Madonna est une chanteuse qui elle aussi a traversé les générations, puisqu'elle interprète toujours des chansons aujourd'hui.
3: Mais en plus des mélodies, ce sont les paroles qui plaisent. Par exemple, moi je suis très sensible aux chansons qui racontent une histoire d'amour, l'amitié, le temps qui passe, les rêves, la liberté sont autant des thèmes qui nous touchent. On s'identifie aux chansons et ça contribue à leur succès.
2: On peut prendre l'exemple de Renaud avec Mistral gagnant pour parler de l'enfance.

0: Cela le mélange musique accrocheuse et paroles émouvantes. Ça ne peut qu'être un succès.
1: Il y a aussi la voix de ces chanteurs qui est remarquable, comme celle de Daniel Balavoine, où il exprime tout son talent dans SOS d'un terrien en détresse. Certes, en 1978, mais qu'on raccroche volontiers aux années 80.

0: Franchement, j'adore sa voix et ses textes. Et la musique renforce l'émotion.
1: Les années 80, c'est toute une génération d'artistes très marquants. On en a cité quelques-uns, mais on aurait pu aussi citer France Gall, Mylène Farmer, Indochine ou encore Goldman.
0: En effet, Goldman plaît à tout le monde grâce à une mélodie facile à retenir par les enfants, des paroles auxquelles les ados s'identifient et des textes dont les adultes comprennent toutes les profondeurs.

0: la musique est bonne. Qui ne l'a pas entendue et réentendue chez lui, dans des soirées ou dans des mariages?
1: Et n'oublions pas que ces musiques des années 80 ont aussi un énorme succès grâce au karaoké. Voilà un très rapide aperçu des raisons du succès des musiques des années 80. Aujourd'hui, les musiques sont produites à la chaîne dans un but de consommation rapide et immédiate, contrairement à celles des années 80 qui étaient faites pour durer. En conclusion, il est certain que les musiques des années 80 continueront à traverser les générations.
0: Et qu'on continuera à chanter et danser. Ciao !

0: et Guillaume, j'ai découvert plein de musiques que j'écoute qui datent d'il y a plus de 40 ans. Je sais pas si ça doit me faire peur ou pas. En parlant de peur, Morgane, présente-nous le maître de l'horreur.
1: Hello everyone, moi c'est Morgane. Pour les fidèles de Radio Cristal qui écoutent l'émission que la School Radio enregistre chaque année, vous m'aurez peut-être reconnue. C'est déjà ma troisième année à la web radio et aussi la troisième fois que je passe sur cette radio. Cette année, j'ai décidé de faire une chronique un peu spéciale. J'espère que vous n'avez pas peur de l'horreur puisque je vais parler de l'un de ces maîtres dont vous avez tous déjà entendu parler, Stephen King. Cet écrivain américain est né le 21 septembre 1947 à Portland dans le Maine. Il a écrit plus d'une soixantaine de livres ainsi que près de 200 nouvelles. Une soixantaine de ses œuvres a été adaptée en film et en une quarantaine de téléfilms et séries. L'une de ses œuvres la plus célèbre est ça. Il a remporté le prix British Fantasy en 1987. Que vous lisiez le livre ou que vous visionniez le film, accrochez-vous car vous risquez d'avoir une réelle phobie des clowns. Je voulais vous parler de Stephen King car je suis super fan de lui. Ses livres sont incroyables, ils nous plongent dans un véritable univers machiavélique. Mon adaptation préférée est La Ligne Verte. J'ai lu le livre, mais l'adaptation cinématographique est magnifique. Ce film m'a énormément touché, surtout la fin. On suit l'histoire de Paul Edgecombe, gardien-chef du pénitencier de Cold Mountain, qui veillait au bon déroulement des exécutions capitales au bloc E, en faisant en sorte que les derniers instants des condamnés se passent au mieux. J'ai lu de nombreux livres de cet auteur. Parmi ceux-ci, mon préféré est Holly, car je trouve l'histoire captivante. Bon, j'avoue qu'il faut aimer le côté morbide de l'histoire. C'est un couple qui kidnappe des jeunes adultes, puis les tue pour récupérer leurs organes et leur sang, afin de rester en bonne santé. Le pire, c'est qu'ils ont pris du temps avant de se rendre compte des disparitions. Je trouve que l'intrigue est dingue. En résumé, malgré ses 78 ans, les livres de Stephen King sont toujours aussi incroyables. Ils sont toujours aussi captivants et intéressants. Ce que j'aime dans ces livres et ces films, c'est qu'on ne sait jamais comment cela va se finir. Évidemment, il faut aimer les livres morbides et angoissants. Bye bye!
0: Le côté morbide et angoissant, c'est pas trop mon truc. Moi, je préfère voyager. Et pourquoi pas au Japon? Jade et Valentina vont tout nous révéler sur les particularités culturelles de ce pays.
2: Konnichiwa, c'est Jade. Avec Valentina, nous vous proposons une chronique sur la culture du Japon.
3: En effet, si vous prévoyez un séjour au Japon ou par simple curiosité sur les particularités de ce pays, voici ce qu'il faut savoir sur l'attitude à adopter, les codes culturels et les traditions à respecter.
2: Les Japonais ont trois principes essentiels, la famille, la politesse et l'honneur. Ils ont des règles de savoir-vivre strictes. Ils sont très respectueux des autres, polis et modestes. La ponctualité pour eux est indispensable et la propreté est essentielle.
3: Concrètement, comment faut-il se comporter avec eux ?
2: Les Japonais n'apprécient pas le contact physique. Par exemple, pour dire bonjour, ne leur serrez pas la main et ne leur faites surtout pas la bise. Il suffit de s'incliner en avant pour dire bonjour. Et plus vous inclinez, plus cela est un signe de respect. Quant au contact visuel, ne les regardez pas droit dans les yeux. C'est perçu comme une provocation. Dans la rue, il faut être discret. On ne parle pas fort, on ne se mouche pas devant tout le monde et surtout, on ne fume pas. Il existe des zones dédiées aux fumeurs qu'il faut impérativement respecter.
3: Et si on se rend chez quelqu'un, à quoi faut-il faire attention ?
2: Il faut impérativement se déchausser quand on rentre chez un Japonais. Il vous fournira des pantoufles d'intérieur. Concernant les repas, il est très mal vu de ne pas finir son assiette. De même, n'oubliez pas de dire au début du repas « Itatakimasu ». On pourrait le traduire par « Je suis heureux de recevoir ce repas ». Et à la fin de ce repas, dites « Goshisosama deshita ». On pourrait le traduire par « Merci pour la nourriture ».
3: Maintenant qu'on connaît ces règles principales, que faut-il absolument voir, faire, si on veut se plonger dans la culture japonaise ?
2: Les arts martiaux occupent une place essentielle. Judo, karaté, jendo, aikido sont très populaires. Mais le sport qui dépasse tous les autres est le combat de sumo. C'est un sport réservé aux hommes, mais que tout le monde adore regarder. Si vous êtes plutôt chant, danse ou théâtre, ne manquez pas le kabuki, qui est un mélange de ces trois arts. Il dispose aussi de divertissements particuliers, comme le pachinko, qui est très apprécié des jeunes. C'est un mélange entre flipper et une machine à sous. Il y a évidemment le karaoké, très apprécié par tous les âges. Point de vue détente, les Japonais adorent pique-niquer dans la nature. C'est ce qu'ils appellent le hanami.
3: Le Japon, c'est un vrai dépaysement pour les occidentaux que nous sommes. Qu'est-ce qui te plaît tant, Jade, dans le Japon ?
2: Justement, Valentina, c'est ce dépaysement que j'aime. Ils ont de magnifiques paysages, très diversifiés entre plages, plaines et montagnes. Et surtout, ils respectent totalement la nature. Ensuite, ils ont une culture avec des valeurs que je partage. La famille, le mélange entre tradition et modernité, le respect...
3: Pour ma part, ce qui m'a fait intéresser au Japon est la culture populaire, avec les mangas, les animés, ainsi que les jeux vidéo. Tout comme toi, plus je me suis renseignée sur ce pays, plus je l'ai aimé.
2: Alors Valentina, quand est-ce qu'on part au Japon ?
3: Quand tu veux Jade, sayonara.
2: Tanoshi kyukao.
0: Merci Valentina et Jade pour ces conseils du voyage au Japon. Eh bien, pour nous, le voyage sur les ondes de Radio Cristal se termine. C'est déjà la fin de notre émission. Mais si vous souhaitez nous retrouver, alors venez vite sur schoolradio.com. S-C-O-O-L-radio.com. Merci à toute mon équipe et ciao chers auditeurs. Bye bye.

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2: Bonjour à tous, à la une de l'actualité, une nouvelle vague de chaleur qui est attendue en Europe à partir de ce week-end. Mais selon Météo France, la France devrait rester en marge des températures les plus extrêmes qui toucheront surtout l'Espagne et le Portugal. Les prévisionnistes évoquent toutefois des valeurs encore élevées et rappellent l'effet cumulatif des épisodes de forte chaleur récents, une tendance qui pourrait durer jusqu'à la mi-juillet. À l'approche des grands départs en vacances, la SNCF appelle à la prudence. Son PDG Jean Castex indique que l'entreprise ne peut pas garantir un service parfaitement normal ce week-end en raison de la canicule. Des trains ont déjà été annulés pour contrôle technique et la chaleur fragilise les rails et les caténaires. La surpopulation carcérale continue de s'aggraver en France. Au 1er juin, les prisons comptaient près de 88 800 détenus, soit une hausse de plus de 4 000 en un an. Dans les maisons d'arrêt, le taux d'occupation dépasse désormais les 170%, avec plus de 7 600 matelas posés au sol, faute de place. Les syndicats et responsables pénitentiaires alertent sur un système au bord de la saturation. Quatre nouveaux suspects interpellés hier dans l'enquête sur l'assassinat de Mehdi Kessassi à Marseille. Le jeune homme de 20 ans, sans lien avec le trafic de drogue, avait été tué par balle en novembre dernier. 6 personnes avaient déjà été mises en examen dans ce dossier au mois de mars. Une nouvelle réunion à l'Elysée contre le narcotrafic. Emmanuel Macron réunira jeudi les principaux ministres concernés pour renforcer la lutte contre les trafics de drogue. Les discussions porteront notamment sur les douanes, les ports, les outre-mer et le futur plan interministériel. Le bilan de la guerre civile en Birmanie dépasse désormais les 100 000 morts selon une ONG américaine. Guerre qui dure depuis le coup d'état militaire de 2021. Le pays reste plongé dans des affrontements entre la junte et des groupes armés pro-démocratie dans ce qui est aujourd'hui l'un des conflits les plus meurtriers au monde. En Allemagne, le gouvernement lance une vaste réforme du système des retraites. Une commission d'experts propose d'indexer progressivement l'âge de départ sur l'espérance de vie, ce qui pourrait conduire à un recul de 6 mois tous les 10 ans, avec un âge légal pouvant à terme atteindre 70 ans. Autre piste évoquée, une part de capitalisation obligatoire avec 2% des salaires investis pour financer les futures pensions. Le gouvernement espère adopter ces mesures d'ici la fin de l'année. Et puis en football, l'équipe de France file en 8e de finale de la Coupe du Monde après sa victoire la nuit dernière contre la Suède. Succès 3-0. Prochain rendez-vous pour les Bleus samedi soir à 23h contre le Paraguay. Autre résultat hier, la qualification de la Norvège contre la Côte d'Ivoire 2-1. Et puis le Mexique qui a dominé l'Équateur 2-0. Voilà pour l'essentiel de l'actualité. Bon après-midi à tous.
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1: Bienvenue dans ce bulletin de météo. On s'intéresse au temps de ce mercredi 1er juillet, c'est le 182e jour de l'année, et on souhaite une bonne fête à tous les Thierry. L'indice fiabilité n'est pas des plus optimales. Ce mercredi matin, le ciel est un peu nuageux sur l'ensemble du département. En plaine comme sur le cœur des Vosges, les éclaircies dominent. Sur les hauteurs géromoises et le pays bressot, quelques passages plus nuageux s'invitent. L'après-midi, le temps reste partagé entre soleil et nuages. Quelques ondées faibles concernent surtout la moyenne Moselle et le massif, avec un peu de bruine vers Châtel-sur-Moselle et la Bresse. En soirée et durant la nuit suivante, le ciel se dégage largement sur la plaine, tandis que les nuages s'attardent davantage sur les crêtes. Côté température, les minimales s'échelonnent entre 16 et 17 degrés des Hauts-de-Vosges jusqu'à l'ouest vosgien. L'après-midi, on attend 22 degrés sur le massif, 25 degrés au cœur du département et sur l'ouest vosgien. Le vent souffle de secteur nord, faible à modéré sur l'ensemble des Vosges. Les rafales se montrent sensibles l'après-midi, atteignant 40 km/h vers Épinal. Le lendemain jeudi, l'indice fiabilité est très bon. Le ciel se dégage nettement partout, quelques nuages bas traînent en matinée sur le massif, puis les éclaircies l'emportent au fil de la journée avant le retour de passages nuageux en soirée. Quelques faibles précipitations ne sont pas à exclure également. Les minimales chutent sensiblement entre 11 et 14 degrés, les maximales se situent autour de 22 à 23 degrés sur les Hauts-de-Vosges et de 25 à 26 degrés partout ailleurs. Le vent s'oriente à l'ouest, nord-ouest, faible à modéré, avec des rafales proches de 40 km/h sur les sommets et la plaine vitelloise. Pour les jours suivants, le temps reste sec et ensoleillé, avec des températures en hausse marquées à partir de dimanche. Le vent faiblit et tourne au nord. Quant à vous, retrouvez toute l'info météo sur notre site internet radiocristal.org.
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1: La médiathèque de Dompaire vient nous annoncer sa programmation estivale. Et pour cela, nous sommes en compagnie de Mathilde Belnay. Nous débutons avec votre club de lecture. Alors, c'est un rendez-vous mensuel ?
2: Mensuel ou tous les deux mois. Ça dépend des disponibilités de nos bénévoles. Donc là, effectivement, le club de lecture sera présent cet été, donc le samedi 4 juillet et le samedi 29 août, pour présenter, raconter, partager ces lectures de l'été.
1: Pour pouvoir participer à ce club de lecture, si on ne fait pas partie de la bibliothèque et qu'on aimerait bien l'intégrer, comment ça se passe ?
2: Vous pouvez partager vos lectures sans forcément être adhérent à la médiathèque. Après, l'idée, c'est vraiment une idée de partage et d'échange de vos lectures. Si ça vous dit, vous pouvez donc participer de manière totalement gratuite et sans adhésion, et puis par la suite prendre une adhésion si ça vous intéresse. Mais non, oui, vous pouvez effectivement venir sans adhésion pour cet atelier.
1: Alors, en général, ça se déroule comment, votre club de lecture ? Est-ce qu'il y a quelqu'un qui va animer ce temps ?
2: Tout à fait. Nous avons une bénévole, Madame Marnas, qui anime ce club de lecture. Donc, elle prend des notes sur ce que chacun lit. Elle permet de faire un petit peu de médiateur ou un peu le porte-parole. On a tous beaucoup envie de parler de nos livres. Des fois, c'est un peu trop.
1: C'est pour permettre à ce que chacun puisse passer.
2: Voilà, tout à fait. À tous de parler, de partager. Et puis après, suite à ça, je reprends les notes et je vous fais partager les coups de cœur de nos lecteurs, de notre club de lecture. Ça permet de donner des idées de lecture à nos lecteurs, justement. Et ça marche très bien.
1: En général, ça dure à peu près combien de temps ?
2: Bon, c'est à partir de 10h et oui, jusqu'à 11h30, je dirais.
1: Alors, on va poursuivre votre programmation sur les mercredis. C'est toujours un peu le jour des enfants.
2: Oui.
1: Quelle sera la thématique ?
2: Alors, la thématique de ce petit bricot histoire du mercredi 8 juillet à 10h, ce sera réaliser un joli cadre d'été. Voilà, pour commencer la saison estivale avec des petits coquillages aux couleurs de l'été. Donc, c'est un atelier qui est proposé par ma collègue Nathalie aux enfants à partir de 5 ans avec un adulte. Et par contre, celui-ci est sur inscription.
1: Donc, c'est avant tout une histoire.
2: Tout à fait.
1: Poursuivie de manière très ludique avec un atelier créatif.
2: On démarre d'une histoire de vacances et on finit avec un petit atelier de vacances.
1: Donc, n'hésitez pas, on va rappeler l'horaire.
2: Donc, l'atelier là, ce sera à 10h, le mercredi 8 juillet.
1: Avant de se quitter, Mathilde, on va vous demander de nous rappeler où l'on peut retrouver votre programme et puis également un téléphone si on a des questions à vous poser.
2: Oui, bien sûr. Alors, notre programme, vous pouvez le retrouver donc sur notre porte d'affichage de notre entrée à la Maison des Associations. Également sur notre bulletin communal de Dompaire où il est édité. Mais également sur notre page Facebook, donc Médiathèque Dompaire, où vous retrouvez toutes nos actualités. Mais vraiment également aussi tout notre programme, qui se passe à Médiathèque, nos coups de cœur. Et puis, vous pouvez également nous contacter au 03 29 34 67 57.
3: L'Office de tourisme Bruyères-Vallon des Vosges a une belle programmation pour le mois de juillet, avec un planning bien chargé en été, comme chaque année. Et nous sommes en compagnie de Claire Bouilly, comme à chaque fois, pour en parler. Donc Claire, vous êtes la responsable communication de cet office de tourisme. Et avec vous, on refait le point sur les manifestations en été. On commence dès le 2 juillet avec la visite du château de Girecourt qu'on a l'habitude de retrouver.
4: Tout à fait, donc c'est un incontournable de notre territoire. Toutefois, les visites sont proposées uniquement sur la période estivale, hein, donc il ne faut pas rater les dates. Donc il y a une visite proposée en juillet le jeudi 2 ainsi que le jeudi 9 pour découvrir ce site du patrimoine local. La visite est payante, hein, le tarif est 10 € par personne et donc vous pouvez payer directement via notre boutique en ligne et surtout il est important quand même de réserver préalablement parce que c'est une visite qui a toujours beaucoup de succès.
3: Dès le lendemain 3 juillet, une autre visite que vous proposez.
4: Alors une visite là qui est une visite d'entreprise, donc un site un peu atypique qui nous ouvre ses portes exclusivement pour l'office de tourisme. Donc il s'agit de la manufacture vosgienne d'émaillage. Donc c'est assez atypique et insolite sur tout le département des Vosges, voire même en France. Donc là l'idée c'est de découvrir les secrets de fabrication de l'émaillage sur tout type de support. Alors la visite démarre à 10h sur la commune de Décimont. Donc là aussi il faut réserver en amont et c'est une visite payante au tarif de 4 euros par personne.
3: Une semaine tout pile plus tard, une autre visite, mais cette fois-ci d'une malterie.
4: Exactement, là encore une visite d'entreprise assez exceptionnelle. La malterie des Hauts-de-Vosges, alors que se passe-t-il derrière ces portes? L'idée c'est de pouvoir transformer l'orge en malt et c'est la première étape de fabrication du whisky lorrain. Donc là aussi c'est une visite payante, hein, donc il y a un tarif 4 euros par personne et il est important de réserver car pour cette visite les places sont extrêmement limitées.
3: On enchaîne deux jours plus tard avec un atelier, donc on aura plusieurs ateliers au courant du mois, proposés par les mêmes personnes, mais avec des thématiques différentes.
4: Alors complètement, donc ce sont des ateliers plutôt typé nature et orienté sur la culture des tomates anciennes, puisqu'à Faucompierre, nous avons la chance d'avoir un producteur de tomates anciennes, Loïc Lechat, qui a envie de faire découvrir aux participants les bonnes manières de cultiver les tomates. Donc il y a différentes thématiques tous les dimanches matins du mois de juillet. Donc le premier atelier, le 12 juillet, sera consacré à l'électroculture. Le deuxième, le dimanche 19 juillet, la thématique sera découvrir son sol et en prendre soin. Et le dernier dimanche, le 26 juillet, Loïc va évoquer les semences reproductibles, donc comment être autonome pour conserver ses semences et les replanter.
3: Si on souhaite avoir plus de renseignements ou réserver, hein, tout simplement pour une activité, comment on fait ?
4: Alors on contacte l'office de tourisme Bruyères-Vallon-des-Vosges donc par téléphone au 03 29 50 51 33. Il y a aussi tout le descriptif des animations qui est détaillé sur le site internet de l'office de tourisme, donc tourisme-bruyères.com.
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2: Bonjour à tous. L'essentiel de l'actualité, une nouvelle vague de chaleur qui est attendue en Europe à partir de ce week-end. Mais selon Météo France, la France devrait rester en marge des températures les plus extrêmes qui toucheront surtout l'Espagne et le Portugal. Les prévisionnistes évoquent toutefois des valeurs encore élevées et rappellent l'effet cumulatif des épisodes de forte chaleur récents, une tendance qui pourrait durer jusqu'à la mi-juillet. La surpopulation carcérale continue de s'aggraver en France. Au 1er juin, les prisons comptaient près de 88 800 détenus, soit une hausse de plus de 4 000 en un an. Dans les maisons d'arrêt, le taux d'occupation dépasse désormais les 170%, avec plus de 7600 matelas posés au sol, faute de place. Les syndicats et responsables pénitentiaires alertent sur un système au bord de la saturation. Le bilan de la guerre civile en Birmanie dépasse désormais les 100 000 morts, selon une ONG américaine. Guerre qui dure depuis le coup d'état militaire de 2021. C'est aujourd'hui l'un des conflits les plus meurtriers au monde. Et puis en football, l'équipe de France file en 8e de finale de la Coupe du Monde après sa victoire cette nuit contre la Suède. Succès 3-0. Le prochain rendez-vous pour les Bleus, ça sera samedi soir à 23h contre le Paraguay. Et les autres résultats d'hier, la qualification de la Norvège contre la Côte d'Ivoire et le Mexique qui a dominé l'Équateur.
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1: Bienvenue dans ce bulletin de météo. On s'intéresse au temps de ce mercredi 1er juillet, c'est le 182e jour de l'année, et on souhaite une bonne fête à tous les Thierry. L'indice fiabilité n'est pas des plus optimales. Ce mercredi matin, le ciel est un peu nuageux sur l'ensemble du département. En plaine comme sur le cœur des Vosges, les éclaircies dominent. Sur les hauteurs géromoises et le pays bressot, quelques passages plus nuageux s'invitent. L'après-midi, le temps reste partagé entre soleil et nuages. Quelques ondées faibles concernent surtout la moyenne Moselle et le massif, avec un peu de brune vers Châtel-sur-Moselle et la Bresse. En soirée et durant la nuit suivante, le ciel se dégage largement sur la plaine, tandis que les nuages s'attardent davantage sur les crêtes. Côté température, les minimales s'échelonnent entre 16 et 17 degrés des Hauts-de-Vosges jusqu'à l'ouest vosgien. L'après-midi, on attend 22 degrés sur le massif, 25 degrés au cœur du département et sur l'ouest vosgien. Le vent souffle de secteur nord, faible à modéré sur l'ensemble des Vosges. Les rafales se montrent sensibles l'après-midi, atteignant 40 km/h vers Épinal. Le lendemain jeudi, l'indice fiabilité est très bon. Le ciel se dégage nettement partout, quelques nuages bas traînent en matinée sur le massif, puis les éclaircies l'emportent au fil de la journée avant le retour de passages nuageux en soirée. Quelques faibles précipitations ne sont pas à exclure également. Les minimales chutent sensiblement entre 11 et 14 degrés, les maximales se situent autour de 22 à 23 degrés sur les Hauts-de-Vosges et de 25 à 26 degrés partout ailleurs. Le vent s'oriente à l'ouest, nord-ouest, faible à modéré, avec des rafales proches de 40 km/h sur les sommets et la plaine vitelloise. Pour les jours suivants, le temps reste sec et ensoleillé, avec des températures en hausse marquées à partir de dimanche. Le vent faiblit et tourne au nord. Quant à vous, retrouvez toute l'info météo sur notre site internet radiocristal.org.
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2: Bonjour à tous, à la une de l'actualité, le Premier ministre Sébastien Lecornu présidera une cellule interministérielle de crise consacrée à la canicule demain à Marseille. Cette réunion intervient alors qu'une nouvelle vague de forte chaleur est attendue dès ce week-end et que 6 départements du Sud sont placés en risque très élevé pour les incendies. Et justement, un important dispositif est déployé dans les Alpes-Maritimes. Un feu de végétation a démarré à Saint-Laurent-du-Var. 64 pompiers sont sur place avec un hélicoptère bombardier d'eau. Les Alpes-Maritimes font partie des 6 départements concernés par l'alerte rouge pour les feux de forêt. L'actrice Isabelle Adjani a été condamnée en appel pour fraude fiscale aggravée. Elle a écopé de 10 mois de prison avec sursis et 10 000 euros d'amende. C'est moins qu'en première instance. Elle était notamment poursuivie pour une domiciliation fiscale fictive au Portugal et pour la dissimulation de ses revenus. Les prisons françaises n'ont jamais été aussi remplies. Au 1er juin, près de 89 000 détenus étaient recensés. Un nouveau record selon le ministre de la Justice. Le taux de surpopulation atteint plus de 140% en moyenne et plus de 7 600 matelas sont installés au sol, faute de place. Les professionnels du secteur dénoncent un système pénitentiaire au bord de la rupture. C'est la fin d'une chaîne emblématique. MCM a cessé d'émettre après 37 ans d'existence. Lancée en 1989, la chaîne musicale du groupe M6 disparaît pour des raisons économiques. Victime de l'évolution des usages et du succès des plateformes de streaming, MCM invite désormais ses téléspectateurs à retrouver ses programmes sur le groupe M6+. Un mot de foot, l'Angleterre joue ce soir en 16e de finale du Mondial, un match contre la République démocratique du Congo dès 18h. Belgique-Sénégal, ce sera à 22h. Et la France est tranquille jusqu'à samedi. Les Bleus ont décroché leur billet pour les 8e de finale après leur victoire contre la Suède hier soir 3-0. Aurélien Tchouaméni est content du groupe. Le milieu de terrain français assure que le groupe est capable de faire de grandes choses.
3: Depuis le début, on sait ce qu'on est capable de faire en tant qu'équipe. À partir du moment où on fait tous les efforts ensemble et qu'on joue avec nos qualités, on est capable de faire de grandes choses. On l'a encore montré aujourd'hui, mais il y a encore pas mal d'étapes. Donc on va se reposer, se préparer pour le prochain match qu'on devrait gagner aussi. Quand on regarde le potentiel offensif qu'on a... Dans l'histoire du football, même, je pense que c'est très rare. Hein. Mais voilà, on prend du plaisir aussi à les regarder jouer. Et voilà, on essaie de tout faire pour les mettre dans les meilleures dispositions possibles et ils rendent le travail plus facile.
2: Voilà, la France en 8e de finale du Mondial, ce sera samedi à 23h contre le Paraguay. Voilà pour l'actualité. Excellent après-midi à tous.
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1: Bienvenue dans ce bulletin de météo. On s'intéresse au temps de ce mercredi 1er juillet, c'est le 182e jour de l'année, et on souhaite une bonne fête à tous les Thierry. L'indice fiabilité n'est pas des plus optimales. Ce mercredi matin, le ciel est un peu nuageux sur l'ensemble du département. En plaine comme sur le cœur des Vosges, les éclaircies dominent. Sur les hauteurs géromoises et le pays bressot, quelques passages plus nuageux s'invitent. L'après-midi, le temps reste partagé entre soleil et nuages. Quelques ondées faibles concernent surtout la moyenne Moselle et le massif, avec un peu de brune vers Châtel-sur-Moselle et la Bresse. En soirée et durant la nuit suivante, le ciel se dégage largement sur la plaine, tandis que les nuages s'attardent davantage sur les crêtes. Côté température, les minimales s'échelonnent entre 16 et 17 degrés des Hauts-de-Vosges jusqu'à l'ouest vosgien. L'après-midi, on attend 22 degrés sur le massif, 25 degrés au cœur du département et sur l'ouest vosgien. Le vent souffle de secteur nord, faible à modéré sur l'ensemble des Vosges. Les rafales se montrent sensibles l'après-midi, atteignant 40 km/h vers Épinal. Le lendemain jeudi, l'indice fiabilité est très bon. Le ciel se dégage nettement partout, quelques nuages bas traînent en matinée sur le massif, puis les éclaircies l'emportent au fil de la journée avant le retour de passages nuageux en soirée. Quelques faibles précipitations ne sont pas à exclure également. Les minimales chutent sensiblement entre 11 et 14 degrés, les maximales se situent autour de 22 à 23 degrés sur les Hauts-de-Vosges et de 25 à 26 degrés partout ailleurs. Le vent s'oriente à l'ouest, nord-ouest, faible à modéré, avec des rafales proches de 40 km/h sur les sommets et la plaine vitelloise. Pour les jours suivants, le temps reste sec et ensoleillé, avec des températures en hausse marquées à partir de dimanche. Le vent faiblit et tourne au nord. Quant à vous, retrouvez toute l'info météo sur notre site internet radiocristal.org.
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Eh bien, c'est de harpe celtique dont nous allons parler aujourd'hui. Vous l'avez compris, harpe celtique du Moyen-Âge au XXe siècle. C'est un disque de Régis Chenu. Alors nous allons tour à tour découvrir la harpe dans ce qu'elle constitue, mais également dans son histoire. Une petite histoire tout d'abord, la harpe que l'on nomme aujourd'hui celtique est relativement récente, le saviez-vous? En effet, son origine est certainement galloise et elle est considérée comme une reconstitution de la harpe médiévale. Il s'agit d'une harpe de plus petite taille que celle que l'on appelle la grande harpe de concert. Ses cordes sont moins tendues, c'est un instrument diatonique, mais un système de palettes permet de remonter les notes des cordes d'un demi-ton. Son étendue est généralement de 4 octaves et une note, et ses caractéristiques en tant que harpe sont les suivantes. Il y a tout d'abord les courbures de son pilier et de sa console qui la distinguent, ses sculptures extérieures, qui sont aujourd'hui facultatives pour les harpes modernes, et enfin sa trentaine de cordes. Parlant des cordes, justement, de nos jours, les cordes sont le plus souvent en nylon, mais peuvent être également en métal selon certains prototypes. Son jeu se pratique avec les ongles et l'on accompagne souvent la mélodie à l'octave. Alors il faut savoir que c'est à partir du 8e siècle que son usage va devenir courant en Europe occidentale. Ce sont dans les îles britanniques, les fameux pays celtiques. Nous parlons là bien sûr de harpe celtique. Au cours du Haut Moyen-Âge, son utilisation est à peu près identique, que ce soit dans l'Europe du Nord ou dans les pays celtiques. En fait, elle accompagne les poètes d'ordre épique. Je vous propose d'ailleurs d'entendre deux pièces médiévales, parmi lesquelles, et ce sera la deuxième, une chanson de croisade.

Eh bien, dans l'histoire de la harpe celtique, nous avons donc écouté ces extraits de pièces médiévales, avec notamment un motet instrumental à trois voix et une chanson de croisade du XIIIe siècle. Mais je ne voudrais pas vous fatiguer avec de la musique simplement instrumentale de la harpe celtique. Alors, on va faire une petite parenthèse avec les chieftains. Et j'aurai le plaisir certainement de vous les présenter lors d'une émission Découverte croisée. Pour l'instant, eh bien, nous allons retrouver un petit peu ce rythme de la période du Moyen-Âge avec cette œuvre qui s'appelle Anpoc Arbulé.

Après les Chieftains, nous avons donc retrouvé notre harpe celtique interprétée par Régis Chenu, des extraits de pièces irlandaises. On a vu qu'au cours du Moyen-Âge, son utilisation est à peu près identique dans l'Europe du Nord ou les pays celtiques. Elle accompagne les poètes d'ordre épique, à savoir on parle de croisades, de guerres. Et puis un petit peu plus tard, ce qui va faire de la harpe médiévale un instrument de musique qui sera un petit peu plus facile à moduler, eh bien c'est qu'un luthier bavarois, nous sommes là en 1697, Hirschbrücker, va imaginer le mécanisme de la harpe à pédales. Elle se transforme alors très vite, elle va s'adapter à la musique classique et devient un tout autre instrument, la harpe classique ou harpe de concert. Malheureusement, la petite harpe va disparaître au XVIIIe siècle malgré tous les efforts fournis par certains musiciens et les rassemblements organisés par des amateurs en 1781 à Granard. Alors il faudra attendre le début du XXe siècle pour que la petite harpe d'origine irlandaise renaisse dans les milieux régionalistes. Eh bien, je vous propose de retrouver Régis Chenu, toujours extrait de l'harpe celtique du Moyen-Âge au XXe siècle. Nous allons écouter d'autres extraits de ces 9 pièces irlandaises.

Eh bien, je vous ai proposé il y a quelques minutes de cela de rencontrer, retrouver Catherine O'Leary pour ce moment vocal, histoire de rompre un petit peu notre présentation exclusive de la harpe irlandaise. Alors, je vous disais tout à l'heure que c'est au début du XXe siècle que cette petite harpe, Télène, va rencontrer un vif succès dans les milieux régionalistes. Les érudits locaux vont se procurer des harpes en Irlande, en Écosse, particulièrement à Londres, chez un luthier, c'est le luthier Morlaix. Et c'est comme cela que, dès 1912, un Morbihanais, Paul Lidiveres, va accompagner ses chants de cet instrument lors du congrès des druides à Lesneven. Il faut également citer les noms de Jörg Kovéchelou et de Taldir Jaffrenou, qui dans les années 50-60 vont le réintroduire en Bretagne. Une mention toute spéciale également à Denise Mégévent, qui a été la première à la faire entrer dans les structures officielles d'enseignement et à publier des partitions. Plusieurs de ses élèves ont été à l'origine de l'essor de la harpe celtique, par exemple l'ensemble des scouts Blenmore qui comptera le futur Alan Stivell. Eh bien, je vous propose, amis auditeurs, de nous retrouver dans une deuxième émission où l'on écoutera encore la harpe celtique et où on parlera justement des grands harpistes d'hier et d'aujourd'hui.

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0: Il suffit d'une minute. Une minute que vous allez partager avec Claude aujourd'hui.
1: Les vitrines. Une vitrine, c'est fait pour que nous puissions voir ce qu'on veut nous montrer. Or, il arrive que la vitrine, justement, nous empêche de voir le jeu de la lumière, les reflets du fer font obstacle et on n'y arrive pas. Qui n'a jamais collé son nez et les deux mains à une vitrine pour tenter d'apercevoir à travers les reflets quelque chose? Eh bien, nos paroles sont parfois des vitrines. Quand elles devraient montrer ce qu'il y a en nous, ce qu'on pense, ce qu'on croit, elles le font souvent avec de tels reflets qu'elles dissimulent plus qu'elles ne montrent. Mais c'est quand on parle de Dieu que cet effet de vitrine est le plus redoutable. Les mots qui devraient montrer Dieu le cache ou le déforme. Il arrive qu'on vive sans Dieu simplement pour ne l'avoir jamais vu qu'à travers des vitrines obscurcies et des faux jours. C'est pourquoi Dieu dit « Venez voir vous-même au-delà du verre, qui je suis vraiment. Entrez, vous découvrirez le monde. C'est moi qui l'ai créé. »

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0: Jephté. Jephté est un mot qui veut dire « il ouvrira ». Et c'est vrai que l'histoire de ce Jephté est plutôt surprenante. D'abord, dans sa famille. Son père s'appelle Galaad et il a plusieurs enfants de son épouse légitime. Mais voilà que Jephté ouvre une brèche. Il est un fils illégitime, un bâtard, fils d'une aventure de son père avec une femme qui n'est pas sa femme. Et lorsque Jephté joue avec ses frères, eh bien, ils lui font bien sentir ce rang peu légitime qu'il occupe. Et lorsqu'il deviendra un adolescent, il sera même complètement rejeté par sa famille. Évidemment, il en gardera une forte amertume. Il va quitter le pays, pays de Galaad, dans lequel habitait sa famille, c'est-à-dire au nord-est du territoire d'Israël, pour se rendre plus au nord, dans les territoires proches de l'Euphrate, où il va devenir un chasseur, mais aussi un chef de bande qui, de temps en temps, font des pillages pour survivre ou s'enrichir. Et puis voilà que sa famille, comme le reste du peuple d'Israël, est agressée par les Ammonites, qui sont un peuple qui vient d'un peu plus au sud-est et qui finalement vont oppresser le peuple pendant 18 ans. Et le peuple d'Israël en a assez, il crie vers Dieu, il veut être délivré, et on cherche parmi les gens quelqu'un qui aurait le courage d'affronter les Ammonites, de pouvoir entrer en guerre avec eux et les délivrer de leur oppression. Et on pense à Jephté, alors on va le trouver et on lui explique la situation. Et Jephté dit « Mais enfin, vous m'avez mis dehors et maintenant vous voulez de moi ?» Alors si vous voulez de moi, il faudra vraiment que vous vous mettiez avec moi et que vous m'aidiez à cela. Et les gens vont s'engager à ses côtés. Par contre, il va essayer de convaincre la tribu voisine, celle d'Éphraïm, de se joindre à lui pour mener cette expédition contre les Ammonites. Mais les habitants d'Éphraïm vont refuser. Alors il va partir au combat et il va réussir à triompher des Ammonites. Mais avant de partir, il avait fait une promesse un petit peu surprenante, d'offrir à Dieu la personne ou la chose qu'il rencontrerait à son retour. Et lorsqu'il rentre chez lui, voilà que c'est sa fille unique qui vient à sa rencontre. Alors il explique qu'il a fait un vœu et sa fille accepte que son père accomplisse ce vœu. Beaucoup pensent que cette fille a été sacrifiée. Mais ce n'est pas du tout sûr. Quand on lit le texte avec précision, on se rend compte qu'il est possible qu'elle ait été simplement consacrée pour rester vierge et donc ne pas se marier toute sa vie et rester au service de Dieu, ce qui est probablement le sort de cette jeune femme. En tout cas, Jephté est resté juge en Israël pendant 6 années et après ça, eh bien, il est mort comme la plupart des autres juges et son histoire se termine sans grande autre péripétie. On retrouve cette histoire dans le livre des Juges au chapitre 11 et 12 de ce livre.
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2: À propos, saviez-vous que l'agilité émotionnelle est une question de choix ? Première partie. Oui, nous le savons maintenant, nos émotions sont des signaux, tels les voyants du tableau de bord de notre voiture qui nous indiquent tantôt l'urgence de faire le plein de carburant ou la pression faible des pneus. Les émotions nous parlent de notre façon de vivre une situation. Elles nous disent comment nous l'accueillons, comment elle résonne en nous. Il s'agit alors de l'écouter, de comprendre pourquoi une telle réaction. Pourquoi suis-je impacté de cette façon et pas mon voisin ? De même, les émotions de nos enfants nous guident dans ce sens, comprendre comment ils vivent telle étape de vie. Et ainsi, alors que nous observons l'émotion de notre petit ou de notre adolescent, prenons de la hauteur et décryptons ce qu'elle nous dit de lui. Le saisir nous rendra plus capables de l'accompagner en le comprenant mieux. Lui, une personne à part entière. Autre que moi, que l'autre parent. Quels sont les besoins profonds que cette émotion révèle pour nous inciter à y répondre ? Il y a donc, d'après Suzanne David, qui a écrit sur l'agilité émotionnelle, quelques attitudes à mettre en place pour acquérir cette souplesse émotionnelle. Le premier fort simple, c'est une prise en main de sa vie. Ne plus se laisser balloter au gré des uns et des autres. C'est apprendre à se connaître et à regarder ce que nous sommes, ce que nous faisons, et dans cette prise de conscience de soi, rentrer dans une recherche de cohérence. Le deuxième consiste alors à s'accepter tel que nous sommes avec compassion, courage et curiosité. Car ce que nous sommes aujourd'hui ne nous enferme pas pour l'éternité. Se voir avec lucidité, les bons comme les mauvais côtés, nos bonnes émotions comme nos mauvaises, permet de cartographier ce que nous sommes en cet instant. Et ainsi envisager le parcours à entreprendre pour sortir de certaines ornières, de certaines sombres vallées et viser les sommets ensoleillés à la vue dégagée. Le troisième permet de continuer ce chemin de croissance. Après les deux étapes précédentes, nous sommes prêts à accueillir nos expériences intérieures, à apprendre à les connaître et à ne plus en avoir peur en prenant la fuite. Fuir l'inconfort de telle ou telle sensation est un système de protection que notre cerveau met en place. Mais la sensation, bien que désagréable, est l'expression physiologique de telle ou telle émotion. Ainsi, un coup de chaud, les poils qui s'irrissent, des frissons, des papillons dans le ventre ou au contraire des crampes, etc., nous indiquent que la colère, la peur, la tristesse ou encore la joie nous traversent. Apprendre à comprendre ce langage corporel est une grande étape sur la connaissance de notre personne. La quatrième étape me pousse un peu plus loin. En effet, quand on est capable de reconnaître nos émotions à travers nos sensations, alors nous nous apercevons qu'elles ne sortent pas de nulle part. En effet, notre cerveau mémorise tout ce que l'on vit et en fait une banque de données. Celle-ci lui permet d'analyser rapidement une nouvelle situation pour savoir si elle est dangereuse ou pas pour nous. En effet, une des fonctions premières du cerveau est de nous maintenir en vie. Ainsi, des fonctions automatiques, si l'on peut dire, sont mises en place, respirer par exemple. Donc, notre cerveau garde tout en mémoire, il classe tout l'événement et notamment l'émotion ressentie à ce moment-là. Ainsi, si j'ai été mordu par un chien, il est fort probable que depuis lors, les chiens me fassent peur. Car mon cerveau, tirant la carte de ce souvenir, me dise « Attention, danger, ça mord !» Et automatiquement, je prends mes jambes à mon cou, la fuite, je décide de me défendre en prenant une branche à portée de main, l'attaque, ou je reste pétrifié sur place, la sidération. Ces trois réactions sont des réponses de survie face à un événement que mon cerveau perçoit comme un danger. Cette quatrième étape de l'agilité émotionnelle m'amène donc à reconnaître d'où me viennent mes réactions, mes émotions. Quelle est mon histoire ? Comment mon cerveau construit sa base de données à partir de mes expériences de vie et ainsi comment il est amené à analyser les nouvelles en fonction des précédentes. Le savoir me permet de prendre de la hauteur et parfois de se dire qu'il faut changer, reprogrammer la façon dont mon cerveau s'est codifié. Par exemple, tous les chiens ne mordent pas. Certains sont gentils et même très gentils. Cette étape ne se fait pas une seule fois pour toutes, bien sûr. Elle est le travail sur soi de toute une vie. Mais un processus enthousiasmant car libérateur. Il nous permet de ne pas nous enfermer dans des conditionnements stériles. Il nous sort de nos ornières. Il fait souffler un vent frais dans nos pièces closes. N'ayons pas peur de nous y engager.
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0: Hello tout le monde, c'est Nina. Je suis vraiment très contente d'animer cette émission spéciale diffusée sur les ondes de Radio Cristal. Avec mes amis de la School Radio, la web radio des élèves du Collège de Vittel, nous vous avons préparé une magnifique émission. Salut Anaëlle, tu vas nous faire les présentations ?
1: Coucou Nina, et oui, je vais vous présenter notre équipe et notre web radio.
0: Et Deneina, vous allez nous présenter une mini-entreprise qui est née au Collège de Vittel.
2: Vous allez découvrir la boîte des Vosges, créée cette année par les élèves de 4e et 3e du dispositif Ulysse.
0: Océane, tu parleras d'un sujet tout doux.
3: Oui, j'expliquerai pourquoi les animaux domestiques sont une source de bien-être.
0: On aura une petite pause musicale proposée par Cléa avant que Guillaume et Aïna ne nous parlent des plus grandes musiques qui ont traversé des générations.
4: Top sur les années 80, des musiques que tout le monde connaît.
0: On passera à l'horreur en littérature avec Morgane.
5: N'ayez pas peur, je ne vais parler que de Stephen King.
0: Et enfin, on partira à l'autre bout du monde avec Jade et Valentina.
6: En effet, cap sur le Japon, un pays qui dispose d'une culture particulière.
0: Vous l'aurez compris, il y en a pour tous les goûts. La School Radio sur Radio Cristal, ça commence maintenant. Débutons avec douceur, avec la tendre Anaëlle qui va vous présenter notre équipe et notre web radio.
1: Konnichiwa Mina, cher auditeur, je suis Anaëlle. Nous sommes 16 élèves de la School Radio, la web radio des élèves du Collège de Vittel dans la charmante plaine des Vosges. Tous les contenus sont produits par nous-mêmes, du choix des sujets à leur écriture, leur réalisation et leur diffusion. La liberté d'expression est un point essentiel de notre web radio. Nous parlons de tout ce que nous voulons. Notre but est de partager nos coups de cœur, mais aussi ce qui nous révolte. Nous parlons de sujets légers comme par exemple les jeux vidéo ou le cinéma. Mais nous abordons aussi des sujets plus graves comme la violence ou le harcèlement. Nous faisons des interviews et des micro-trottoirs. Nous partons parfois en reportage. Nous écrivons des chroniques, réagissons à l'actualité et donnons souvent notre avis. Même si nous nous adressons en priorité aux ados, notre web radio intéresse aussi les adultes. Ils apprennent à mieux nous comprendre. Personnellement, j'ai décidé de rejoindre l'équipe pour parler de ce que j'aime. Ce n'est pas souvent qu'on entend des ados s'exprimer. Pourtant, on a beaucoup de choses intéressantes à dire. Ce que j'aime aussi, c'est qu'on produit un média comme des professionnels. Et ça nous aide à l'écrit et surtout pour l'oral. J'ai gagné en confiance et j'ai appris à travailler en équipe. Pour cette émission spéciale, diffusée sur les ondes de Radio Cristal, nous vous réservons un contenu spécialement fait pour vous. Je suis certaine que vous allez adorer.
0: Moi aussi, je suis certaine que tous les auditeurs vont adorer. Dans notre collège, il y a plein de projets. Eden et Aïna, expliquez-nous ce qu'est cette mini-entreprise au collège.
2: Hola a todos, et c'est Eden.
4: Et moi, c'est Aïna.
2: Saviez-vous qu'une mini-entreprise est née dans notre collège ? Elle a été créée par les élèves de 3e et 4e du dispositif Ulysse. Ce sont Madame Houlon, leur professeur, et Monsieur Gavinier, le professeur documentaliste, qui gèrent ce projet. Cette mini-entreprise, c'est la boîte des Vosges. Elle vend des boîtes mystères de produits artisanaux vosgiens, les surprenantes boîtes des Vosges. Pour découvrir cette mini-entreprise, nous vous proposons dans un premier temps l'interview de Camille, l'élève qui en est la directrice.
4: Puis dans un second temps, nous aurons le point de vue de l'enseignante à l'origine de ce projet, Madame Houlon.
2: Et nous finirons avec les témoignages des premiers clients. Commençons donc avec Camille qui nous explique comment est venue l'idée de cette entreprise.
7: C'est moi qui ai eu l'idée, parce qu'ils n'avaient pas trop d'idées. Du coup, moi, je leur ai proposé de faire une boîte mystère, enfin de vendre des boîtes. Et on a voté et tout le monde était d'accord.
2: Un choix unanime pour ce projet d'entreprise, c'est un excellent départ. Une entreprise, c'est très organisé, avec différents postes. Camille nous explique comment elle est devenue directrice.
7: Parce qu'on a fait des jeux au CDI. En fait, vu que les autres, ils faisaient rien, ils bougeaient pas, bah c'est moi, je me suis bougée. Et c'est moi qui les a placés pour le jeu, du coup, qu'ils nous ont demandé. Et bah, ils ont vu que je faisais une bonne directrice. Et du coup, bah, je suis devenue directrice.
2: Faire une bonne directrice, qu'est-ce que ça signifie ?
7: En début d'année, il fallait contacter les artisans, les appeler s'ils ne répondaient pas, faire les boîtes, gérer les rôles des autres aussi, leur dire ce qu'il faut faire.
2: C'est un sacré travail, mais aussi une grande fierté d'être à la tête d'une telle mini-entreprise.
7: Je suis très fière, parce qu'en début d'année, j'étais très timide, et là, je n'étais pas à l'aise à l'oral. Et du coup, bah, là, je suis à l'aise à l'oral, je suis plus timide, et j'arrive à tout faire, j'arrive à gérer.
2: Évidemment, en plus de la directrice, il y a toute une équipe derrière.
7: Moi, j'ai tout géré, donc contact avec les clients, avec les artisans. Bah, les autres, ils m'ont aidé aussi. Donc, il y en a qui ont fait les boîtes, comptables. Il y en a qui ont mis dans les boîtes aussi les produits. On gère tout à l'aide, bah, avec de l'aide des profs, bien sûr.
2: Et c'est grâce au travail de chacun que la mini-entreprise a concrétisé la vente de boîtes Mystère. Mais de quel type de boîte s'agit-il ?
7: Il y a deux formats. Donc, la petite, c'est la petite. Donc, tu peux avoir une gourmande et une bien-être. Et la grande, pareil, tu peux avoir soit une bien-être, soit une cosmétique. La petite, elle est à 15 euros et la grande, elle est à 25.
2: Des prix très abordables. Comment se les procurer ?
7: On peut demander un bon de commande à Madame Molon. Et aussi, tu peux commander sur Internet, sur le site boitedesvosges.com. Mais les boîtes ne sont pas envoyées. Elles sont à retirer sur place au collège de Vittel.
2: Après quelques mois d'expérience et de travail intense, Camille nous explique ce que ça lui a apporté.
7: J'ai bien aimé, franchement, je gère bien. C'est sûr que c'est stressant et je suis contente d'être directrice. Parce qu'au moins, je sais ce que c'est. J'ai vu ce que c'était de contacter les clients, de tout faire en fait. Enfin, les artisans, s'ils répondent pas, c'est compliqué quoi. Parce qu'il faut les relancer, les appeler.
2: En tout cas, bravo Camille, tu assures.
4: En effet, bravo Camille. Pour compléter ce qui vient d'être dit, j'ai cherché à avoir le point de vue des enseignants et tout particulièrement celui de Madame Molon, qui est à l'origine du projet. Elle nous explique en quoi cela consiste.
8: C'est un projet qui permet aux élèves de donner du sens aux apprentissages. On est dans le concret, dans les vraies choses, et ils réfléchissent à tout, du début de l'idée déjà. Qu'est-ce qu'on allait mettre en place, qu'est-ce qu'on allait vendre, ou est-ce qu'on allait produire quelque chose ou faire appel à des intervenants.
4: C'est un projet qui investit vraiment les élèves dans la création et la gestion d'une entreprise. Cela leur permet de développer plein de compétences.
8: Ça leur apporte de nombreuses compétences, que ce soit au niveau de la communication orale, alors avec les différents prestataires avec lesquels on travaille, de la communication écrite aussi, puisqu'ils envoient des mails, ils répondent à des mails. Et puis, ça leur apprend aussi à travailler en groupe et à chacun avoir sa place dans l'entreprise et à connaître la hiérarchie des postes dans une entreprise.
4: C'est un projet ambitieux qui demande donc beaucoup de temps.
8: Ça prend beaucoup de temps sur les cours parfois. Et en fait, comme c'est eux qui ont eu l'idée de vendre des boîtes surprises, donc des surprenantes boîtes des Vosges, eh bien, il a fallu qu'ils contactent des producteurs locaux. Ce sont des artisans. Et les artisans sont très pris par leur travail et répondent difficilement. Donc voilà, pour tout l'ensemble du projet, nous avons dû contacter beaucoup, beaucoup de personnes et ça prend énormément de temps et c'est pas facile.
4: Ce n'est certes pas facile, mais ce projet est quand même très utile puisqu'en plus de permettre aux élèves de développer des compétences, cette entreprise est solidaire.
8: 20% des bénéfices de l'entreprise seront versés à l'association Le Courageux Combat d'Antoine. Les autres bénéfices, pour l'instant, ils sont très maigres. Hein. Donc, ils vont nous servir à réinvestir pour la suite de l'entreprise.
4: Il est prévu de réinvestir une partie des bénéfices dans l'entreprise. Cela signifie-t-il que l'entreprise devrait continuer pour l'année scolaire 2026-2027 ?
8: Avec M. Gavigny, on y pense à le poursuivre avec les futurs élèves de 4e et 3e en Ulysse, peut-être aussi à ouvrir à d'autres élèves qui ne sont pas Ulysse. Et sous quelle forme, il faut encore qu'on en discute entre nous.
4: Souhaitons donc une bonne continuation et un bon développement à ce projet de mini-entreprise.
2: Mais avant de conclure, place au témoignage des premiers clients de la surprenante boîte des Vosges. Que penses-tu de cette idée ?
9: Je pense que c'est une très bonne idée parce que ça leur permet à la fois de travailler dans le cadre d'un projet, en même temps ça permet de mettre en avant les artisans locaux. Et c'est une bonne idée parce que ça fait plaisir quand on l'achète et parce que ça fait toujours plaisir de s'offrir une surprise.
2: L'effet de surprise leur a plu. Mais ce n'est pas la seule raison pour laquelle ils l'ont acheté.
10: C'est le fait qu'il y ait des produits locaux dedans parce que j'y suis très attachée. Et puis aussi pour aider tous les projets qui sont mis en place.
9: Le fait que ce soit local et puis également que ce soit un beau projet pour les élèves qui l'ont mis en place avec un travail intéressant de recherche, de commercialisation, de logistique. Donc j'ai trouvé que c'était un beau projet et du coup je me suis dit que j'en voulais une. Bon, puis un peu la gourmandise aussi.
2: C'est en effet une très belle récompense pour les élèves de voir que cette boîte intéresse les gens.
4: Nous vous rappelons que les surprenantes boîtes des Vosges sont en vente pour l'instant exclusivement au collège de Vittel. Le projet devrait a priori se poursuivre à la rentrée scolaire, donc n'hésitez pas à suivre les actualités sur le Facebook Boîte des Vosges et sur le site web boitedesvosges.com. Et si vous êtes un artisan vosgien, n'hésitez pas à les contacter si vous souhaitez que vos produits intègrent les boîtes mystères. Bref, félicitations aux élèves et à leurs professeurs pour ce projet de mini-entreprise. Ils ont bien travaillé et en plus, ils font vivre le territoire. C'est une véritable démarche de développement durable.
2: Et solidaire, puisque 20% des bénéfices sont renversés à l'association Le Courageux Combat d'Antoine. Adios !
4: Salut !
5: En effet, on ne peut que féliciter les élèves et leurs enseignants pour ce magnifique projet solidaire qui valorise bien les Vosges. Et dans les Vosges, comme ailleurs, on adore les animaux de compagnie. Mais pourquoi Océane ?
11: Bonjour, c'est Océane, une amoureuse des animaux. Saviez-vous que 61% des foyers français disposent d'au moins un animal de compagnie selon un sondage de la Fédération FACO de 2026 ? Pourquoi autant de personnes ont-elles un animal domestique ? Qu'est-ce que cela leur apporte ? En ayant un animal domestique, les gens cherchent généralement à offrir de la joie au quotidien au sein du foyer. Les animaux nous donnent beaucoup d'amour et ne nous jugent pas. De plus, ils jouent un rôle de confident. Bref, ce n'est que du bonheur si on l'éduque bien et qu'on sait bien s'en occuper. Pour cela, il faut responsabiliser chaque membre de la famille. Tout le monde doit bien traiter l'animal et contribuer à sa bonne éducation. Avoir un animal, c'est donc de nombreux avantages. Évidemment, avec nos animaux de compagnie, on crée un lien émotionnellement très fort. Par exemple, pour les enfants, cela leur permet de développer l'empathie, c'est-à-dire la compréhension et le respect de l'autre. Ça leur permet d'apprendre à être patient et de comprendre les règles. Et c'est aussi un excellent compagnon de jeu. Pour chaque membre de la famille, cela permet d'apaiser le climat. Si ça ne va pas, on se tourne vers l'animal. On le caresse et on lui parle de ça nous remonte le moral. Pour les personnes seules, c'est un compagnon très utile. Ça leur fait du bien de savoir que quelqu'un est là avec eux. Mais avoir un animal présente quelques contraintes. Tout à fait, avoir un animal, c'est certes du bonheur, mais il y a des devoirs pour que tout se passe bien. Il faut tout d'abord penser à sa santé. Il faut le vacciner, lui apporter les soins dont il a besoin quand il ne va pas bien. La stérilisation est aussi utile. Il faut évidemment bien le nourrir avec des aliments appropriés et en bonne quantité. Pas trop et pas trop peu. Avec suffisamment d'eau. Et n'oubliez pas de le faire identifier par une puce, c'est obligatoire. Ensuite, un animal, c'est comme un enfant. Il aime jouer, alors n'oubliez pas d'acheter des jouets appropriés pour lui. Mais il faut aussi que vous jouiez très souvent avec lui, surtout s'il est petit. Il faut aussi penser à son confort. Offrez-lui assez d'espace, un endroit où dormir, un autre espace assez vaste où jouer, un autre où manger et aussi un endroit où faire ses besoins. Charge à vous de bien faire le ménage, vider la litière, nettoyer les gamelles, etc. Pour qu'il vive dans un espace propre. Si c'est un chien, pensez à le sortir souvent et laissez-le courir si possible. Enfin, un animal, c'est tout le temps qu'il faut s'en occuper. Donc si vous prévoyez de partir en vacances, soit vous l'emmenez, soit vous organisez pour que quelqu'un s'en occupe. En bref, avoir un animal de compagnie n'est pas une décision qui se prend à la légère. Je résumerai par une phrase simple. Un animal est un être vivant. Donc, comme pour tout être humain, il faut l'éduquer, le soigner, le nourrir, s'amuser avec lui, lui offrir un lieu de vie agréable. C'est un travail à plein temps. Demandez-vous si vous êtes capable de vous en occuper, si vous avez le temps, la patience, les moyens financiers, un logement approprié pour l'animal, etc. Il y a encore trop de personnes qui maltraitent les animaux ou qui les abandonnent. Si vous ne vous sentez pas capable d'avoir un animal, n'en prenez pas. Et si, après tout ce que je vous ai dit, vous souhaitez avoir un animal, alors je vous conseille dans un premier temps d'aller voir les associations ou adopter en refuge. Ces animaux n'attendent que vous pour que vous leur offriez une jolie et agréable vie. Bonne journée à tous.
5: Eh oui, avoir un animal, c'est énormément de plaisir, mais il faut savoir s'en occuper. Et préférez adopter un animal plutôt que d'en acheter un. Après ce moment de douceur, Cléa nous réserve une pause musicale qui va nous faire bouger.
12: Hola tout le monde, c'est Cléa. Pour cette pause musicale, place à l'un des plus grands classiques de la pop, sorti en 1979 sur l'album Off the Wall. Ce titre a fait danser des générations entières grâce à son groove irrésistible. Voici le roi de la pop, Michael Jackson, avec Rock With You.

0: C'était Rock With You de Michael Jackson. Une chanson qui continue de faire vibrer les pistes de danse plus de 40 ans après sa sortie. On vous avoue que ça nous a tous ambiancés en studio. Maintenant, je laisse Nina reprendre le contrôle de l'émission.
1: Merci Cléa. Avec toute cette ambiance, j'ai vraiment envie de rester dans les musiques cultes. Aïna et Guillaume, vous allez nous parler des musiques des années 80 ?
2: Bonjour tout le monde, c'est Guillaume.
3: Et moi c'est Aïna. Il y a un style de musique que tous deux on adore. On avait un peu honte d'en parler au début, mais on s'est vite rendu compte que tout le monde aimait ce genre de musique.
2: Et oui, il s'agit des musiques des années 80. Toutes les générations les aiment, même les plus jeunes. Alors, on s'est demandé pourquoi elles avaient autant de succès.
3: Tout d'abord, ces musiques ont des mélodies très fortes, qui restent dans nos têtes. Par exemple, si je vous fais écouter les premières secondes de ce titre, vous saurez immédiatement me dire de quel artiste il s'agit.
2: En effet, c'est Michael Jackson avec Beat It en 1982. On peut aussi faire le test avec celle-ci. Tout de suite Madonna avec son hit Like a Virgin en 1984. D'ailleurs, Madonna est une chanteuse qui elle aussi a traversé les générations, puisqu'elle interprète toujours des chansons aujourd'hui.
3: Mais en plus des mélodies, ce sont les paroles qui plaisent. Par exemple, moi je suis très sensible aux chansons qui racontent une histoire d'amour, l'amitié, le temps qui passe, les rêves, la liberté sont autant des thèmes qui nous touchent. On s'identifie aux chansons et ça contribue à leur succès.
2: On peut prendre l'exemple de Renaud avec Mistral gagnant pour parler de l'enfance.
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0: Quand on a le mélange musique accrocheuse et paroles émouvantes, ça ne peut qu'être un succès.
1: Il y a aussi la voix de ces chanteurs qui est remarquable, comme celle de Daniel Balavoine, où il exprime tout son talent dans SOS d'un terrien en détresse. Certes, en 1978, mais qu'on raccroche volontiers aux années 80.

0: Franchement, j'adore sa voix et ses textes. Et la musique renforce l'émotion.
1: Les années 80, c'est toute une génération d'artistes très marquants. On en a cité quelques-uns, mais on aurait pu aussi citer France Gall, Mylène Farmer, Indochine ou encore Goldman.
0: En effet, Goldman plaît à tout le monde grâce à une mélodie facile à retenir par les enfants, des paroles auxquelles les ados s'identifient et des textes dont les adultes comprennent toutes les profondeurs.

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1: Et n'oublions pas que ces musiques des années 80 ont aussi un énorme succès grâce au karaoké. Voilà un très rapide aperçu des raisons du succès des musiques des années 80. Aujourd'hui, les musiques sont produites à la chaîne dans un but de consommation rapide et immédiate, contrairement à celles des années 80 qui étaient faites pour durer. En conclusion, il est certain que les musiques des années 80 continueront à traverser les générations.
0: Et qu'on continuera à chanter et danser. Ciao !

0: bien Aina et Mio, j'ai découvert plein de musique que j'écoute qui date d'il y a plus de 40 ans. Je sais pas si ça doit me faire peur ou pas. En parlant de peur, Morgane, présente-nous le maître de l'horreur.
1: Hello everyone, moi c'est Morgane. Pour les fidèles de Radio Cristal qui écoutent l'émission que la School Radio enregistre chaque année, vous m'aurez peut-être reconnue. C'est déjà ma troisième année à la web radio et aussi la troisième fois que je passe sur cette radio. Cette année, j'ai décidé de faire une chronique un peu spéciale. J'espère que vous n'avez pas peur de l'horreur puisque je vais parler de l'un de ces maîtres dont vous avez tous déjà entendu parler, Stephen King. Cet écrivain américain est né le 21 septembre 1947 à Portland dans le Maine. Il a écrit plus d'une soixantaine de livres ainsi que près de 200 nouvelles. Une soixantaine de ses œuvres a été adaptée en film et en une quarantaine de téléfilms et séries. L'une de ses œuvres la plus célèbre est ça. Il a remporté le prix British Fantasy en 1987. Que vous lisiez le livre ou que vous visionniez le film, accrochez-vous car vous risquez d'avoir une réelle phobie des clowns. Je voulais vous parler de Stephen King car je suis super fan de lui. Ses livres sont incroyables, ils nous plongent dans un véritable univers machiavélique. Mon adaptation préférée est La Ligne Verte. J'ai lu le livre, mais l'adaptation cinématographique est magnifique. Ce film m'a énormément touché, surtout la fin. On suit l'histoire de Paul Edgecombe, gardien-chef du pénitencier de Cold Mountain, qui veillait au bon déroulement des exécutions capitales au bloc E, en faisant en sorte que les derniers instants des condamnés se passent au mieux. J'ai lu de nombreux livres de cet auteur. Parmi ceux-ci, mon préféré est Holly, car je trouve l'histoire captivante. Bon, j'avoue qu'il faut aimer le côté morbide de l'histoire. C'est un couple qui kidnappe des jeunes adultes, puis les tue pour récupérer leurs organes et leur sang, afin de rester en bonne santé. Le pire, c'est qu'ils ont pris du temps avant de se rendre compte des disparitions. Je trouve que l'intrigue est dingue. En résumé, malgré ses 78 ans, les livres de Stephen King sont toujours aussi incroyables. Ils sont toujours aussi captivants et intéressants. Ce que j'aime dans ses livres et ses films, c'est qu'on ne sait jamais comment cela va se finir. Évidemment, il faut aimer les livres morbides et angoissants. Bye bye!
0: Le côté morbide et angoissant, c'est pas trop mon truc. Moi, je préfère voyager. Et pourquoi pas au Japon? Jade et Valentina vont tout nous révéler sur les particularités culturelles de ce pays.
2: Konnichiwa, c'est Jade. Avec Valentina, nous vous proposons une chronique sur la culture du Japon.
3: En effet, si vous prévoyez un séjour au Japon ou par simple curiosité sur les particularités de ce pays, voici ce qu'il faut savoir sur l'attitude à adopter, les codes culturels et les traditions à respecter.
2: Les Japonais ont trois principes essentiels, la famille, la politesse et l'honneur. Ils ont des règles de savoir-vivre strictes. Ils sont très respectueux des autres, polis et modestes. La ponctualité pour eux est indispensable et la propreté est essentielle.
3: Concrètement, comment faut-il se comporter avec eux?
2: Les Japonais n'apprécient pas le contact physique. Par exemple, pour dire bonjour, ne leur serrez pas la main et ne leur faites surtout pas la bise. Il suffit de s'incliner en avant pour dire bonjour. Et plus vous inclinez, plus cela est un signe de respect. Quant au contact visuel, ne les regardez pas droit dans les yeux. C'est perçu comme une provocation. Dans la rue, il faut être discret. On ne parle pas fort, on ne se mouche pas devant tout le monde et surtout, on ne fume pas. Il existe des zones dédiées aux fumeurs qu'il faut impérativement respecter.
3: Et si on se rend chez quelqu'un, à quoi faut-il faire attention?
2: Il faut impérativement se déchausser quand on rentre chez un Japonais. Il vous fournira des pantoufles d'intérieur. Concernant les repas, il est très mal vu de ne pas finir son assiette. De même, n'oubliez pas de dire au début du repas « Itatakimasu ». On pourrait le traduire par « Je suis heureux de recevoir ce repas ». Et à la fin de ce repas, dites « Goshisosama deshita ». On pourrait le traduire par « Merci pour la nourriture ».
3: Maintenant qu'on connaît ces règles principales, que faut-il absolument voir, faire, si on veut se plonger dans la culture japonaise?
2: Les arts martiaux occupent une place essentielle. Judo, karaté, jendo, aikido sont très populaires. Mais le sport qui dépasse tous les autres est le combat de sumo. C'est un sport réservé aux hommes, mais que tout le monde adore regarder. Si vous êtes plutôt chant, danse ou théâtre, ne manquez pas le kabuki, qui est un mélange de ces trois arts. Il dispose aussi de divertissements particuliers, comme le pachinko, qui est très apprécié des jeunes. C'est un mélange entre flipper et une machine à sous. Il y a évidemment le karaoké, très apprécié par tous les âges. Point de vue détente, les Japonais adorent pique-niquer dans la nature. C'est ce qu'ils appellent le hanami.
3: Le Japon, c'est un vrai dépaysement pour les occidentaux que nous sommes. Qu'est-ce qui te plaît tant, Jade, dans le Japon?
2: Justement, Valentina, c'est ce dépaysement que j'aime. Ils ont de magnifiques paysages, très diversifiés entre plages, plaines et montagnes. Et surtout, ils respectent totalement la nature. Ensuite, ils ont une culture avec des valeurs que je partage. La famille, le mélange entre tradition et modernité, le respect...
3: Pour ma part, ce qui m'a fait intéresser au Japon est la culture populaire, avec les mangas, les animés, ainsi que les jeux vidéo. Tout comme toi, plus je me suis renseignée sur ce pays, plus je l'ai aimé.
2: Alors Valentina, quand est-ce qu'on part au Japon ?
3: Quand tu veux Jade, sayonara.
2: Tanoshi kyukao.
0: Merci Valentina et Jade pour ces conseils du voyage au Japon. Eh bien, pour nous, le voyage sur les ondes de Radio Cristal se termine. C'est déjà la fin de notre émission. Mais si vous souhaitez nous retrouver, alors venez vite sur schoolradio.com. S-C-O-O-L-radio.com. Merci à toute mon équipe et ciao chers auditeurs. Bye bye.

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2: Bonsoir à tous, à la une de l'actualité, le sud de la France, touché par de violents incendies. 71 pompiers sont déployés à Saint-Laurent-du-Var, dans les Alpes-Maritimes, pour un feu de végétation qui menace des habitations. Dans les Bouches-du-Rhône et le Var, des feux d'espaces naturels ont parcouru jusqu'à 2 hectares de terrain. Et puis dans les Pyrénées-Orientales, un feu de broussailles a été rapidement maîtrisé dans la matinée. 6 départements de l'arc méditerranéen sont en risque très élevé pour les feux de forêt. Une alerte reconduite pour demain. C'est officiel, les dates du scrutin pour la présidentielle de 2027 auront lieu les 18 avril et 2 mai prochains. Des dates qui posent problème à la droite et au RN. Ils craignent une polarisation des traditionnels défilés du 1er mai. Le gouvernement assure que les règles de silence électoral seront respectées et défend un calendrier choisi pour limiter l'impact des vacances scolaires. Le contrôle aérien n'est pas à la hauteur en France, les mots du ministre des Transports. Les dysfonctionnements ont provoqué 6,6 millions de minutes de retard en 2025, un coût estimé à 800 millions d'euros pour les compagnies aériennes. Le gouvernement promet des recrutements et une meilleure organisation. Il assure également que les retards ont déjà baissé de 35% depuis le début de l'année. 6 mois de prison avec sursis, la peine requise en appel contre Stéphane Plaza. L'ancien animateur de M6 est poursuivi pour des violences conjugales commises entre 2018 et 2022. Le Canada va participer à l'Eurovision 2027. Le diffuseur public CBC Radio-Canada a adhéré à l'Union européenne de radio-télévision. Le pays devient le premier nouveau participant au concours depuis l'Australie en 2015. Il pourra présenter un artiste dès les demi-finales de la prochaine édition organisée en Bulgarie. Enfin, Supergirl sort au cinéma aujourd'hui partout en France. Son interprète Millie Alcock est fan de cette nouvelle aventure, mais aussi de son personnage. Écoutez.
3: J'aime son humilité. Ce qui m'a étonnée chez cette super-héroïne, c'est qu'elle a vraiment les pieds sur terre et une grande compassion. Je suis vraiment très fière de ce film. J'espère que les spectateurs retiendront ce message. Il y a de la place pour des héros non conventionnels, même dans la vie de tous les jours. La plupart des gens sont parfaits, même avec leurs défauts. Il faut arrêter de se prendre la tête et être plus tolérant avec soi-même. Et ça, ça aide à avoir de l'espoir en l'avenir.
2: Et au casting de ce long métrage, on retrouve aussi John Momoa dans le rôle d'un mercenaire extraterrestre. Voilà pour l'actualité. Excellente fin de journée à tous.
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1: Bienvenue dans ce bulletin météo. On s'intéresse au temps de ce jeudi 2 juillet. C'est le 183e jour de l'année et on souhaite une bonne fête à tous les Martiniens. L'indice fiabilité de Météo France est très bon. Ce jeudi matin, le ciel est largement dégagé et ensoleillé sur l'ensemble des Vosges, des plaines jusqu'aux crêtes. Les éclaircies dominent au fil de la journée avec toutefois quelques voiles nuageuses sur le cœur du département et les Hauts-de-Vosges. En soirée, le ciel se couvre progressivement partout et devient partiellement nuageux. La nuit qui suit reste sèche, mais la masse nuageuse s'agrandit sur l'ensemble du département. Sur les Hauts-de-Vosges, les minimales oscillent entre 13 et 14 degrés. Sur la préfecture comme sur l'ouest vosgien, elles se situent entre 14 et 15 degrés. Les maximales, quant à elles, plafonnent à 24 degrés sur les Hauts-de-Vosges contre 27 partout ailleurs dans le département. Le vent souffle de secteur nord-ouest sur l'ensemble des Vosges, d'intensité modérée. Cependant, des rafales peuvent atteindre 40 km/h. Le lendemain vendredi, la situation des prévisions météo est bonne. Le ciel restera voilé en matinée, peu nuageux à partiellement nuageux, avec une nébulosité plus marquée vers les hauteurs vosgiennes. Il se découvre progressivement au cours de l'après-midi, sauf sur les Hauts-de-Vosges où le ciel se voile petit à petit. La soirée s'annoncera dégagée sur l'ensemble du département avec un ciel clair d'est en ouest. Les minimales se maintiendront autour de 13 à 14 degrés en hauteur et remonteront légèrement entre 15 et 16 degrés sur les autres territoires. Les maximales accuseront un repli ne dépassant pas 21 sur les zones élevées, tandis que les plaines reçoivent 24 degrés de moyenne. Le vent tournera au secteur nord et faiblira légèrement. Des rafales seront toutefois attendues autour de 30 km/h. Pour les jours suivants, le temps reste sec sur les Vosges avec un retour progressif de la chaleur. Les maximales devraient flirter avec les 30 degrés dès dimanche. 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
1: L'établissement français du sang poursuit ses collectes de sang à travers notre département, y compris durant cette période d'été. Nous sommes en compagnie d'Olivier Durat, chargé de communication institutionnelle et relations presse auprès de l'établissement français du sang Grand Est. Et avec vous, nous allons faire le point dans quelques instants sur les collectes prévues pour cette période. Alors, avant d'avancer sur ces dates à noter, j'aimerais qu'on puisse rappeler, puisqu'on parle de période estivale, on peut se dire, bon, je vais partir en vacances, je me préoccuperai de ce souci une autre fois. Pourtant, des collectes, il y en a partout en France, donc que l'on soit vosgien et que l'on parte en vacances ou que l'on soit venu en vacances dans les Vosges, il est possible de participer à ces collectes.
2: Tout à fait. Et là, au mois de juillet, par exemple, dans les Vosges, on a une offre de collecte qui est importante dans la mesure où on organise sur le territoire vosgien à peu près une vingtaine de collectes.
1: Et donc, vous recommandez aux personnes en vacances de donner ? Est-ce qu'il y a peut-être des consignes à respecter ?
2: Disons que des consignes à respecter, c'est de bien s'hydrater avant de venir faire un don du sang, et surtout dans cette période-là, et puis bien sûr, éviter de faire du sport avant et après le don.
1: Il faut se maintenir en forme, mais pour le don du sang, il faut venir plutôt reposer pour être sûr que le corps ne soit pas impacté par le don également.
2: Oui, c'est un conseil vraiment qu'on donne, et surtout pendant cette période de forte chaleur.
1: Je vous propose à présent qu'on découvre les dates des collectes qui sont programmées pour cette période d'été. Quelles sont les prochaines dates à ne pas manquer ?
2: Le vendredi 3 juillet à Charmes, à la Maison du Temps Libre, de 16h à 19h30. Le lundi 6 juillet à Ferdrup, à la Salle des Fêtes, de 16h à 19h30. Le mercredi 8 juillet à Saint-Nabord, au Centre Socioculturel, de 16h à 19h30. Le jeudi 9 juillet à l'Eutoli, à la Salle Polyvalente, de 16h à 19h30.
1: Et puis pour toutes les personnes qui souhaitent en savoir davantage sur ces collectes, sur les actions autour du don de sang, rappelez-nous également votre site internet, et je crois que vous avez une application mobile disponible.
2: Oui, on a notre site internet dondesang.efs.santé.fr, et puis on a l'application Don de Sang que vous pouvez télécharger.
3: C'est le grand retour du Festival des Abbayes, hein, près du Pays de Senones, proche de Saint-Dié-des-Vosges. Exceptionnellement, c'est Sylvie de Radio Bellevue qui a fait l'interview et qui nous en parle. Je vous laisse tout de suite avec elle.
4: En juillet, le Festival des Abbayes lance sa 22e édition. Un rendez-vous qui mêle cette année encore musique de haut vol et patrimoine régional. Pour en parler, nous accueillons aujourd'hui l'un des visages de l'organisation, Daniel Cacard. Bonjour.
5: Bonjour.
4: Pour commencer, quelle est la ligne directrice et l'esprit de cette programmation 2026 ?
5: Alors, la ligne directrice donc, a été établie l'an passé pour 3 années, donc, avec un titre et un thème qui s'appelle « Au-delà du Rhin ». Donc, effectivement, c'est une façon de parler du rôle et de l'emplacement de la Lorraine et de l'Alsace, qui n'est jamais très facile entre le monde germanique et la France. Et la Lorraine, d'ailleurs, faisait partie du Saint-Empire germanique.
6: Absolument.
5: Voilà. Et donc, l'idée, c'était de parler à la fois des rapports qui peuvent être agréables, et puis aussi des rapports qui peuvent être tumultueux. Et tout ça dans un but, c'est qu'en 2027, les princes de Salme, donc, qui étaient des princes germaniques du Saint-Empire, étaient installés donc, dans une capitale qui s'appelait Senones, la petite principauté, donc effectivement, indépendante au milieu de la France, et étaient des grands collectionneurs. Et à partir de là, si vous voulez, cette collection, elle a été éclatée à la Révolution. Une partie est restée ici, en Lorraine, et on a créé d'une certaine façon le musée des Beaux-Arts à Épinal pour cette partie restée. Il y a les Rembrandt et les grands peintres. Et l'autre partie est repartie en Allemagne. Et un des princes avait pour ambition de représenter un petit peu cette collection rapprochée pour la population de Lorraine. Alors pas toute la collection, mais quelques œuvres. Donc ces 3 années, elles sont faites pour aboutir en 2027 à cette recollection, on va dire.
4: Les concerts débuteront vendredi 3 juillet à 20h30 à l'abbaye de Senones. Pour lancer pleinement cette édition, vous mettez à l'honneur Mozart. Pouvez-vous nous parler de ce choix artistique qui réunit la maîtrise de la cathédrale de Metz et l'ensemble La Petite Symphonie autour des vêpres solennelles d'un confesseur ?
5: Tout Mozart, donc effectivement on est bien dans le monde germanique. Tout Mozart, dans le sens effectivement où c'est quand même un des compositeurs emblématiques donc, de cette partie du monde. Et on est là à une époque charnière de la vie de Mozart, qui est donc résident, on va dire, à Salzbourg, sa ville de naissance, et qui va claquer la porte parce qu'il estime que son protecteur ne comprend pas sa musique. Et donc il veut de la liberté, et il va partir pour Vienne. Et donc les Vêpres solennelles pour un confesseur sont la dernière œuvre qui était écrite donc à Salzbourg. Et alors on est dans un esprit typiquement de l'époque qu'on a un petit peu oublié. La maîtrise de la cathédrale de Metz, on a tout près de chez nous une maîtrise donc d'enfants. Il y a des enfants avec des adultes. Ils seront là plus d'une soixantaine hein, quand même. Et on exerçait la musique comme ça. Les femmes n'étaient pas autorisées donc, à chanter la messe. Elles avaient le droit de chanter l'opéra, mais pas la messe. Donc on prenait des voix, notamment de garçons, de jeunes enfants qui n'avaient pas encore mué. Et on se rapproche vraiment de l'esprit du XVIIIe siècle, où effectivement, c'était des maîtrises qui chantaient ces œuvres. Là, on est sur des Vêpres. Donc voilà, Mozart, bien entendu, la petite symphonie, il y aura d'autres œuvres de Mozart, plus intimes pour certaines, mais voilà, c'est grand format.
4: Merci beaucoup, Monsieur Cacquart, d'être venu pour parler du programme du Festival des Abbayes pour ce mois de juillet. On se retrouve bien sûr très bientôt pour évoquer celui du mois d'août. Pour info, le tarif de ces concerts se situe entre 10 et 25 euros, suivant les lieux et les places que vous choisirez. Pour tout renseignement ou réservation, vous pouvez vous adresser aux offices du tourisme Vosges Porte d'Alsace ou en ligne sur billetterie.vauge-porte au pluriel-alsace.fr. Il y aura également une billetterie du soir, une heure avant chaque concert.
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3: Bonsoir à tous. À la une ce soir, de nombreux incendies dans le sud de la France. Nouveau record du nombre de détenus dans les prisons françaises. Et puis le Canada va participer à l'Eurovision à partir de l'année prochaine. Avance un coup d'œil sur le ciel pour demain. Une petite perturbation au programme en matinée. On attend des nuages en Bretagne, en Île-de-France. Quelques gouttes de pluie également en Normandie et dans les Hauts-de-France. Partout ailleurs, le ciel sera dégagé avec des rafales de vent de 40 à 75 km/h. Les températures demain matin, 19 degrés à Rennes, 21 à La Rochelle, 22 à Paris, 25 à Bordeaux, 27 à Perpignan, 30 à Montpellier. Demain après-midi, il fera 20 à 34 degrés. Le Premier ministre Sébastien Lecornu présidera une cellule interministérielle de crise demain à Marseille. Elle sera consacrée à la canicule. Cette réunion intervient alors qu'une nouvelle vague de forte chaleur est attendue dès ce week-end et que 6 départements du sud de la France sont placés en risque très sévère pour les incendies. Et justement, le sud de la France est touché par de violents incendies. 71 pompiers sont déployés à Saint-Laurent-du-Var dans les Alpes-Maritimes. Un feu de végétation menace des habitations dans les Bouches-du-Rhône et le Var. Des feux d'espaces naturels ont parcouru jusqu'à 2 hectares de terrain. Et puis dans les Pyrénées-Orientales, un feu de broussailles a rapidement été maîtrisé dans la matinée. 6 départements de l'arc méditerranéen sont en risque très élevé pour les feux de forêt. Une alerte reconduite pour demain. C'est officiel, les dates du scrutin pour la présidentielle de 2027 auront lieu les 18 avril et 2 mai prochains. Des dates qui posent problème à la droite et au RN. Ils craignent une politisation des traditionnels défilés du 1er mai. Le gouvernement assure que les règles de silence électoral seront respectées et défend un calendrier choisi pour limiter l'impact des vacances scolaires. Le contrôle aérien n'est pas à la hauteur en France, ce sont les mots du ministre des Transports. Les dysfonctionnements ont provoqué 6,6 millions de minutes de retard en 2025, un coût estimé à 800 millions d'euros pour les compagnies aériennes. Le gouvernement promet des recrutements et une meilleure organisation et il assure aussi que les retards ont déjà baissé de 35% depuis le début de l'année. Les prisons françaises n'ont jamais été aussi remplies. Au 1er juin, près de 89 000 détenus étaient recensés. Un nouveau record selon le ministère de la Justice. Le taux de surpopulation atteint plus de 140% en moyenne et plus de 7 600 matelas sont installés au sol, faute de place. Les professionnels du secteur dénoncent un système pénitentiaire au bord de la rupture. Le Canada va participer à l'Eurovision en 2027. Le diffuseur public CBC Radio-Canada a adhéré à l'Union européenne de radio-télévision. Le pays devient le premier nouveau participant au concours depuis l'Australie en 2015. Il pourra présenter un artiste dès les demi-finales de la prochaine édition organisée en Bulgarie. Direction les salles obscures, Supergirl sort au cinéma aujourd'hui partout en France. Son interprète Millie Alcock est fan de cette nouvelle aventure intergalactique et de son personnage également. Écoutez.
4: J'aime son humilité. Ce qui m'a étonnée chez cette super-héroïne, c'est qu'elle a vraiment les pieds sur terre et une grande compassion. Je suis vraiment très fière de ce film. J'espère que les spectateurs retiendront ce message. Il y a de la place pour des héros non conventionnels, même dans la vie de tous les jours. La plupart des gens sont parfaits, même avec leurs défauts. Il faut arrêter de se prendre la tête et être plus tolérant avec soi-même. Et ça, ça aide à avoir de l'espoir en l'avenir.
3: Et au casting de ce long métrage, on retrouve aussi Jason Momoa dans le rôle d'un mercenaire extraterrestre. C'est la fin d'une chaîne emblématique de la télévision. MCM a cessé d'émettre après 37 ans d'existence. Lancée en 1989, la chaîne musicale du groupe M6 disparaît pour des raisons économiques. Victime de l'évolution des usages et du succès des plateformes de streaming, MCM invite désormais ses téléspectateurs à retrouver les programmes du groupe sur M6+. Un mot de football, l'Angleterre joue ce soir en 16e de finale du Mondial, un match contre la République démocratique du Congo. Belgique-Sénégal, c'est à 22h et les États-Unis face à la Bosnie-Herzégovine à 2h du matin. La France est tranquille jusqu'à samedi. Les Bleus ont décroché leur billet pour les 8e de finale après leur victoire face à la Suède, 3-0. Pour le milieu de terrain Aurélien Tchouaméni, le groupe est capable de faire de grandes choses.
5: Depuis le début, on sait ce qu'on est capable de faire en tant qu'équipe. À partir du moment où on fait tous les efforts ensemble et qu'on joue avec nos qualités, on est capable de faire de grandes choses. On l'a encore montré aujourd'hui, mais il y a encore pas mal d'étapes. Donc on va se reposer, se préparer pour le prochain match qu'on devrait gagner aussi. Quand on regarde le potentiel offensif qu'on a... Dans l'histoire du football, même, je pense que c'est très rare. Hein. Mais voilà, on prend du plaisir aussi à les regarder jouer. Et voilà, on essaie de tout faire pour les mettre dans les meilleures dispositions possibles et ils rendent le travail plus facile.
3: Et la France jouera son 8e de finale samedi soir à 23h face au Paraguay. Voilà pour l'actualité. Bonne soirée à tous.
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1: Bienvenue dans ce bulletin météo. On s'intéresse au temps de ce jeudi 2 juillet, c'est le 183e jour de l'année et on souhaite une bonne fête à tous les Martiniens. L'indice fiabilité de Météo France est très bon. Ce jeudi matin, le ciel est largement dégagé et ensoleillé sur l'ensemble des Vosges, des plaines jusqu'aux crêtes. Les éclaircies dominent au fil de la journée avec toutefois quelques voiles nuageuses sur le cœur du département et les Hauts-de-Vosges. En soirée, le ciel se couvre progressivement partout et devient partiellement nuageux. La nuit qui suit reste sèche, mais la masse nuageuse s'agrandit sur l'ensemble du département. Sur les Hauts-de-Vosges, les minimales oscillent entre 13 et 14 degrés. Sur la préfecture comme sur l'ouest vosgien, elles se situent entre 14 et 15 degrés. Les maximales, quant à elles, plafonnent à 24 degrés sur les Hauts-de-Vosges contre 27 partout ailleurs dans le département. Le vent souffle de secteur nord-ouest sur l'ensemble des Vosges, d'intensité modérée. Cependant, des rafales peuvent atteindre 40 km/h. Le lendemain vendredi, la situation des prévisions météo est bonne. Le ciel restera voilé en matinée, peu nuageux à partiellement nuageux, avec une nébulosité plus marquée vers les hauteurs vosgiennes. Il se découvre progressivement au cours de l'après-midi, sauf sur les Hauts-de-Vosges où le ciel se voile petit à petit. La soirée s'annoncera dégagée sur l'ensemble du département avec un ciel clair d'est en ouest. Les minimales se maintiendront autour de 13 à 14 degrés en hauteur et remonteront légèrement entre 15 et 16 degrés sur les autres territoires. Les maximales accuseront un repli ne dépassant pas 21 sur les zones élevées, tandis que les plaines reçoivent 24 degrés de moyenne. Le vent tournera au secteur nord et faiblira légèrement. Des rafales seront toutefois attendues autour de 30 km/h. Pour les jours suivants, le temps reste sec sur les Vosges avec un retour progressif de la chaleur. Les maximales devraient flirter avec les 30 degrés dès dimanche. Quant à vous, retrouvez toute l'info météo sur notre site internet radiocristal.org.
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1: Bonjour, comme chaque semaine, je vous donne des astuces pour votre famille.
2: Maman, est-ce que je peux faire un petit travail d'été pour me faire un peu de sous ?
1: Il faudra attendre encore quelques années, mon chéri. Tu es encore un petit peu trop jeune.
2: À quel âge on peut travailler l'été ?
1: Légalement, la règle générale, c'est 16 ans. À cet âge, un mineur peut travailler presque partout avec quelques restrictions sur les horaires de nuit et les travaux dangereux. Mais bonne nouvelle pour les plus impatients, dès 14 ans, c'est possible. Il faut juste l'accord des parents, de l'inspection du travail et respecter des conditions strictes. Par exemple, le job ne peut se faire que pendant les vacances scolaires d'au moins 2 semaines et l'ado doit obligatoirement avoir une période de repos totale égale à la moitié de ses vacances. Pas question de passer tout l'été à l'usine.
2: Est-ce que c'est une bonne idée ?
1: Côté pile, évidemment que oui, c'est le premier grand bain dans le monde des adultes. On apprend la ponctualité, le travail d'équipe et surtout la valeur de l'argent. Quand on sait qu'il faut porter des plateaux pendant 5 heures pour s'offrir ce nouveau jeu vidéo ou cette paire de baskets, on regarde son compte en banque différemment. Ça booste la confiance en soi et ça fait un super premier réflexe pour le CV. Côté face, attention à ne pas cramer la mèche par les deux bouts. À 14 ou 15 ans, on a encore un peu besoin de décompresser. Les vacances, c'est aussi fait pour ne rien faire, voir les copains et recharger les batteries avant la rentrée.
2: Est-ce que je peux t'aider un peu à la maison en échange d'un peu d'argent de poche ?
1: Bien sûr, tu peux m'aider à quelques tâches ménagères pour pouvoir t'acheter ton nouveau jeu sans problème.
2: Merci maman !
1: Bonnes vacances à tous et à la semaine prochaine !
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1: La médiathèque de Dampère vient nous annoncer sa programmation estivale. Et pour cela, nous sommes en compagnie de Mathilde Belnet. Nous débutons avec votre club de lecture. Alors, c'est un rendez-vous mensuel ?
2: Mensuel ou tous les deux mois. Ça dépend des disponibilités de nos bénévoles. Donc là, effectivement, le club de lecture sera présent cet été, donc le samedi 4 juillet et le samedi 29 août, pour présenter, raconter, partager ces lectures de l'été.
1: Pour pouvoir participer à ce club de lecture, si on ne fait pas partie de la bibliothèque et qu'on aimerait bien l'intégrer, comment ça se passe ?
2: Vous pouvez partager vos lectures sans forcément être adhérent à la médiathèque. Après, l'idée, c'est vraiment une idée de partage et d'échange de vos lectures. Si ça vous dit, vous pouvez donc participer de manière totalement gratuite et sans adhésion, et puis par la suite prendre une adhésion si ça vous intéresse. Mais non, oui, vous pouvez effectivement venir sans adhésion pour cet atelier.
1: Alors, en général, ça se déroule comment, votre club de lecture ? Est-ce qu'il y a quelqu'un qui va animer ce temps ?
2: Tout à fait. Nous avons une bénévole, Madame Marnas, qui anime ce club de lecture. Donc, elle prend des notes sur ce que chacun lit. Elle permet de faire un petit peu de médiateur ou un peu le porte-parole. Alors, on a tous beaucoup envie de parler de nos livres. Des fois, c'est un peu trop.
1: C'est pour permettre à ce que chacun puisse passer.
2: Voilà, tout à fait. À tous de parler, de partager. Et puis après, suite à ça, je reprends les notes et je vous fais partager les coups de cœur de nos lecteurs, de notre club de lecture. Ça permet de donner des idées de lecture à nos lecteurs, justement. Et ça marche très bien.
1: En général, ça dure à peu près combien de temps ?
2: Bon, ça va partir de 10h et oui, jusqu'à 11h30, je dirais.
1: Alors, on va poursuivre votre programmation sur les mercredis. C'est toujours un peu le jour des enfants.
2: Oui.
1: Quelle sera la thématique ?
2: Alors, la thématique de ce petit bricohistoire du mercredi 8 juillet à 10h, ce sera réaliser un joli cadre d'été. Voilà, pour commencer la saison estivale avec des petits coquillages aux couleurs de l'été. Donc, c'est un atelier qui est proposé par ma collègue Nathalie aux enfants à partir de 5 ans avec un adulte. Et par contre, celui-ci est sur inscription.
1: Donc, c'est avant tout une histoire.
2: Tout à fait.
1: Poursuivie de manière très ludique avec un atelier créatif.
2: On démarre d'une histoire de vacances et on finit avec un petit atelier de vacances.
1: Donc, n'hésitez pas, on va rappeler l'horaire.
2: Donc, l'atelier là, ce sera à 10h, le mercredi 8 juillet.
1: Avant de se quitter, Mathilde, on va vous demander de nous rappeler où l'on peut retrouver votre programme et puis également un téléphone si on a des questions à vous poser.
2: Oui, bien sûr. Alors, notre programme, vous pouvez le retrouver donc sur notre porte d'affichage de notre entrée à la Maison des Associations. Également sur notre bulletin communal de Dampère où il est édité. Mais également sur notre page Facebook, donc Médiathèque Dampère, où vous retrouvez toutes nos actualités. Mais vraiment également aussi tout notre programme, qui se passe à Médiathèque, nos coups de cœur. Et puis, vous pouvez également nous contacter au 03 29 34 67 57.
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4: L'Office de tourisme Bruyères-Vallon des Vosges a une belle programmation pour le mois de juillet, avec un planning bien chargé en été, comme chaque année. Et nous sommes en compagnie de Claire Bouilly, comme à chaque fois, pour en parler. Donc Claire, vous êtes la responsable communication de cet office de tourisme. Et avec vous, on refait le point sur les manifestations en été. On commence dès le 2 juillet avec la visite du château de Girecourt qu'on a l'habitude de retrouver.
5: Tout à fait, donc c'est un incontournable de notre territoire. Toutefois, les visites sont proposées uniquement sur la période estivale, hein, donc il ne faut pas rater les dates. Donc il y a une visite proposée en juillet le jeudi 2 ainsi que le jeudi 9 pour découvrir ce site du patrimoine local. La visite est payante, hein, le tarif est 10€ par personne et donc vous pouvez payer directement via notre boutique en ligne et surtout il est important quand même de réserver préalablement parce que c'est une visite qui a toujours beaucoup de succès.
4: Dès le lendemain 3 juillet, une autre visite que vous proposez.
5: Alors une visite là qui est une visite d'entreprise, donc un site un peu atypique qui nous ouvre ses portes exclusivement pour l'office de tourisme. Donc il s'agit de la manufacture vosgienne d'émaillage. Donc c'est assez atypique et insolite sur tout le département des Vosges, voire même en France. Donc là l'idée c'est de découvrir les secrets de fabrication de l'émaillage sur tout type de support. Alors la visite démarre à 10h sur la commune de Décimont. Donc là aussi il faut réserver en amont et c'est une visite payante au tarif de 4€ par personne.
4: Une semaine tout pile plus tard, une autre visite, mais cette fois-ci d'une malterie.
5: Exactement, là encore une visite d'entreprise assez exceptionnelle. La malterie des Hauts-de-Vosges, alors que se passe-t-il derrière ces portes? L'idée c'est de pouvoir transformer l'orge en malt et c'est la première étape de fabrication du whisky lorrain. Donc là aussi, c'est une visite payante, hein, donc il y a un tarif 4 euros par personne et il est important de réserver car pour cette visite, les places sont extrêmement limitées.
4: On enchaîne deux jours plus tard avec un atelier, donc on aura plusieurs ateliers au courant du mois proposés par les mêmes personnes mais avec des thématiques différentes.
5: Alors complètement, donc ce sont des ateliers plutôt typé nature et orienté sur la culture des tomates anciennes, puisqu'à Faucompierre, nous avons la chance d'avoir un producteur de tomates anciennes, Loïc Lechat, qui a envie de faire découvrir aux participants les bonnes manières de cultiver les tomates. Donc, il y a différentes thématiques tous les dimanches matins du mois de juillet. Donc, le premier atelier, le 12 juillet, sera consacré à l'électroculture. Le deuxième, le dimanche 19 juillet, la thématique sera découvrir son sol et en prendre soin. Et le dernier dimanche, le 26 juillet, Loïc va évoquer les semences reproductibles, donc comment être autonome pour conserver ses semences et les replanter.
4: Si on souhaite avoir plus de renseignements ou réserver hein, tout simplement pour une activité, comment on fait ?
5: Alors, on contacte l'Office de tourisme Bruyères-Vallon-des-Vosges donc par téléphone au 03 29 50 51 33. Il y a aussi tout le descriptif des animations qui est détaillé sur le site internet de l'Office de tourisme, hein, donc tourisme-bruyères.com.
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2: L'essentiel de l'actualité, le Premier ministre Sébastien Lecornu présidera une cellule interministérielle de crise ce jeudi à Marseille. Elle sera consacrée à la canicule. Cette réunion intervient alors qu'une nouvelle vague de forte chaleur est attendue dès ce week-end et que 6 départements du sud de la France sont placés en risque très élevé pour les incendies. Et la canicule qui fait monter la pression sur le système de santé. Selon les autorités, les décès constatés par SOS Médecins chez les plus de 75 ans ont bondi de 85% au plus fort de l'épisode. Les passages aux urgences pour hyperthermie, eux, ont augmenté de plus de 700%. Un premier bilan fait état d'au moins 1000 décès supplémentaires. Le Parlement valide la nouvelle loi de programmation militaire. D'ici à 2030, 436 milliards d'euros seront consacrés au budget des armées. Le texte a été adopté très largement par l'Assemblée nationale après le feu vert du Sénat. Objectif, renforcer les capacités de défense de la France face aux nouveaux enjeux géopolitiques. Enfin en tennis, Arina Sabalenka et Yannick Sinner, les deux têtes de série numéro 1 mondial, se sont qualifiés pour le tour suivant à Wimbledon. Et puis chez les Français, ça passe aussi pour Arthur Rinderknecht. En revanche, c'est terminé pour Diane Paris, battue par Anna Kalinskaya.
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1: Bienvenue dans ce bulletin météo. On s'intéresse au temps de ce jeudi 2 juillet. C'est le 183e jour de l'année et on souhaite une bonne fête à tous les Martiniens. L'indice fiabilité de Météo France est très bon. Ce jeudi matin, le ciel est largement dégagé et ensoleillé sur l'ensemble des Vosges, des plaines jusqu'aux crêtes. Les éclaircies dominent au fil de la journée avec toutefois quelques voiles nuageuses sur le cœur du département et les Hauts-de-Vosges. En soirée, le ciel se couvre progressivement partout et devient partiellement nuageux. La nuit qui suit reste sèche, mais la masse nuageuse s'agrandit sur l'ensemble du département. Sur les Hauts-de-Vosges, les minimales oscillent entre 13 et 14 degrés. Sur la préfecture comme sur l'ouest vosgien, elles se situent entre 14 et 15 degrés. Les maximales, quant à elles, plafonnent à 24 degrés sur les Hauts-de-Vosges contre 27 partout ailleurs dans le département. Le vent souffle de secteur nord-ouest sur l'ensemble des Vosges, d'intensité modérée. Cependant, des rafales peuvent atteindre 40 km/h. Le lendemain vendredi, la situation des prévisions météo est bonne. Le ciel restera voilé en matinée, peu nuageux à partiellement nuageux, avec une nébulosité plus marquée vers les hauteurs vosgiennes. Il se découvre progressivement au cours de l'après-midi, sauf sur les Hauts-de-Vosges où le ciel se voile petit à petit. La soirée s'annoncera dégagée sur l'ensemble du département avec un ciel clair d'est en ouest. Les minimales se maintiendront autour de 13 à 14 degrés en hauteur et remonteront légèrement entre 15 et 16 degrés sur les autres territoires. Les maximales accuseront un repli ne dépassant pas 21 sur les zones élevées, tandis que les plaines reçoivent 24 degrés de moyenne. Le vent tournera au secteur nord et faiblira légèrement. Des rafales seront toutefois attendues autour de 30 km/h. Pour les jours suivants, le temps reste sec sur les Vosges avec un retour progressif de la chaleur. Les maximales devraient flirter avec les 30 degrés dès dimanche. Quant à vous, retrouvez toute l'info météo sur notre site internet radiocristal.org.
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2: L'essentiel de l'actualité, le Premier ministre Sébastien Lecornu présidera une cellule interministérielle de crise ce jeudi à Marseille. Elle sera consacrée à la canicule. Cette réunion intervient alors qu'une nouvelle vague de forte chaleur est attendue dès ce week-end et que 6 départements du sud de la France sont placés en risque très élevé pour les incendies. Et la canicule qui fait monter la pression sur le système de santé. Selon les autorités, les décès constatés par SOS Médecins chez les plus de 75 ans ont bondi de 85% au plus fort de l'épisode. Les passages aux urgences pour hyperthermie, eux, ont augmenté de plus de 700%. Un premier bilan fait état d'au moins 1000 décès supplémentaires. Le Parlement valide la nouvelle loi de programmation militaire. D'ici à 2030, 436 milliards d'euros seront consacrés au budget des armées. Le texte a été adopté très largement par l'Assemblée nationale après le feu vert du Sénat. Objectif, renforcer les capacités de défense de la France face aux nouveaux enjeux géopolitiques. Enfin en tennis, Arina Sabalenka et Yannick Sinner, les deux têtes de série numéro 1 mondial, se sont qualifiés pour le tour suivant à Wimbledon. Et puis chez les Français, ça passe aussi pour Arthur Hinderknecht. En revanche, c'est terminé pour Diane Paris, battue par Anna Kalinskaya.
3: Bienvenue dans ce bulletin météo. On s'intéresse au temps de ce jeudi 2 juillet, c'est le 183e jour de l'année et on souhaite une bonne fête à tous les Martiniens. L'indice fiabilité de Météo France est très bon. Ce jeudi matin, le ciel est largement dégagé et ensoleillé sur l'ensemble des Vosges, des plaines jusqu'aux crêtes. Les éclaircies dominent au fil de la journée avec toutefois quelques voiles nuageuses sur le cœur du département et les Hauts-de-Vosges. En soirée, le ciel se couvre progressivement partout et devient partiellement nuageux. La nuit qui suit reste sèche, mais la masse nuageuse s'agrandit sur l'ensemble du département. Sur les Hauts-de-Vosges, les minimales oscillent entre 13 et 14 degrés. Sur la préfecture comme sur l'ouest vosgien, elles se situent entre 14 et 15 degrés. Les maximales, quant à elles, plafonnent à 24 degrés sur les Hauts-de-Vosges contre 27 partout ailleurs dans le département. Le vent souffle de secteur nord-ouest sur l'ensemble des Vosges, d'intensité modérée. Cependant, des rafales peuvent atteindre 40 km/h. Le lendemain vendredi, la situation des prévisions météo est bonne. Le ciel restera voilé en matinée, peu nuageux à partiellement nuageux, avec une nébulosité plus marquée vers les hauteurs vosgiennes. Il se découvre progressivement au cours de l'après-midi, sauf sur les Hauts-de-Vosges où le ciel se voile petit à petit. La soirée s'annoncera dégagée sur l'ensemble du département avec un ciel clair d'est en ouest. Les minimales se maintiendront autour de 13 à 14 degrés en hauteur et remonteront légèrement entre 15 et 16 degrés sur les autres territoires. Les maximales accuseront un repli ne dépassant pas 21 sur les zones élevées tandis que les plaines reçoivent 24 degrés de moyenne. Le vent tournera au secteur nord et faiblira légèrement. Des rafales seront toutefois attendues autour de 30 km/h. Pour les jours suivants, le temps reste sec sur les Vosges avec un retour progressif de la chaleur. Les maximales devraient flirter avec les 30 degrés dès dimanche. Quant à vous, retrouvez toute l'info météo sur notre site internet radiocristal.org.
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1: Bonjour, comme chaque semaine, je vous donne des astuces pour votre famille.
2: Maman, est-ce que je peux faire un petit travail d'été pour me faire un peu de sous ?
1: Il faudra attendre encore quelques années, mon chéri. Tu es encore un petit peu trop jeune.
2: À quel âge on peut travailler l'été ?
1: Légalement, la règle générale, c'est 16 ans. À cet âge, un mineur peut travailler presque partout avec quelques restrictions sur les horaires de nuit et les travaux dangereux. Mais bonne nouvelle pour les plus impatients, dès 14 ans, c'est possible. Il faut juste l'accord des parents, de l'inspection du travail et respecter des conditions strictes. Par exemple, le job ne peut se faire que pendant les vacances scolaires d'au moins 2 semaines et l'ado doit obligatoirement avoir une période de repos totale égale à la moitié de ses vacances. Pas question de passer tout l'été à l'usine.
2: Est-ce que c'est une bonne idée ?
1: Côté pile, évidemment que oui, c'est le premier grand bain dans le monde des adultes. On apprend la ponctualité, le travail d'équipe et surtout la valeur de l'argent. Quand on sait qu'il faut porter des plateaux pendant 5 heures pour s'offrir ce nouveau jeu vidéo ou cette paire de baskets, on regarde son compte en banque différemment. Ça booste la confiance en soi et ça fait un super premier réflexe pour le CV. Côté face, attention à ne pas cramer la mèche par les deux bouts. À 14 ou 15 ans, on a encore un peu besoin de décompresser. Les vacances, c'est aussi fait pour ne rien faire, voir les copains et recharger les batteries avant la rentrée.
2: Est-ce que je peux t'aider un peu à la maison en échange d'un peu d'argent de poche ?
1: Bien sûr, tu peux m'aider à quelques tâches ménagères pour pouvoir t'acheter ton nouveau jeu sans problème.
2: Merci maman !
1: Bonnes vacances à tous et à la semaine prochaine !
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0: tout le monde, c'est Nina. Je suis vraiment très contente d'animer cette émission spéciale diffusée sur les ondes de Radio Cristal. Avec mes amis de la School Radio, la web radio des élèves du collège de Vittel, nous vous avons préparé une magnifique émission. Salut Anaël, tu vas nous faire les présentations ?
1: Coucou Nina, et oui, je vais vous présenter notre équipe et notre web radio.
0: Et Deneina, vous allez nous présenter une mini-entreprise qui est née au collège de Vittel.
2: Vous allez découvrir la boîte des Vosges, créée cette année par les élèves de 4e et 3e du dispositif Ulysse.
0: Océane, tu parleras d'un sujet tout doux.
3: Oui, j'expliquerai pourquoi les animaux domestiques sont une source de bien-être.
0: On aura une petite pause musicale proposée par Cléa avant que Guillaume et Aïna ne nous parlent des plus grandes musiques qui ont traversé des générations.
4: Top sur les années 80, des musiques que tout le monde connaît.
0: On passera à l'horreur en littérature avec Morgane.
5: N'ayez pas peur, je ne vais parler que de Stephen King.
0: Et enfin, on partira à l'autre bout du monde avec Jade et Valentina.
6: En effet, cap sur le Japon, un pays qui dispose d'une culture particulière.
0: Vous l'aurez compris, il y en a pour tous les goûts. La School Radio sur Radio Cristal, ça commence maintenant. Débutons avec douceur, avec la tendre Anaëlle qui va vous présenter notre équipe et notre web radio.
1: Konnichiwa Mina, cher auditeur, je suis Anaëlle. Nous sommes 16 élèves de la School Radio, la web radio des élèves du collège de Vittel dans la charmante plaine des Vosges. Tous les contenus sont produits par nous-mêmes, du choix des sujets à leur écriture, leur réalisation et leur diffusion. La liberté d'expression est un point essentiel de notre web radio. Nous parlons de tout ce que nous voulons. Notre but est de partager nos coups de cœur, mais aussi ce qui nous révolte. Nous parlons de sujets légers comme par exemple les jeux vidéo ou le cinéma. Mais nous abordons aussi des sujets plus graves comme la violence ou le harcèlement. Nous faisons des interviews et des micro-trottoirs. Nous partons parfois en reportage. Nous écrivons des chroniques, réagissons à l'actualité et donnons souvent notre avis. Même si nous nous adressons en priorité aux ados, notre web radio intéresse aussi les adultes. Ils apprennent à mieux nous comprendre. Personnellement, j'ai décidé de rejoindre l'équipe pour parler de ce que j'aime. Ce n'est pas souvent qu'on entend des ados s'exprimer. Pourtant, on a beaucoup de choses intéressantes à dire. Ce que j'aime aussi, c'est qu'on produit un média comme des professionnels. Et ça, ça nous aide à l'écrit et surtout pour l'oral. J'ai gagné en confiance et j'ai appris à travailler en équipe. Pour cette émission spéciale, diffusée sur les ondes de Radio Cristal, nous vous réservons un contenu spécialement fait pour vous. Je suis certaine que vous allez adorer.
0: Moi aussi, je suis certaine que tous les auditeurs vont adorer. Dans notre collège, il y a plein de projets. Eden et Aïna, expliquez-nous ce qu'est cette mini-entreprise au collège.
2: Hola a todos, et c'est Eden.
4: Et moi, c'est Aïna.
2: Saviez-vous qu'une mini-entreprise est née dans notre collège ? Elle a été créée par les élèves de 3e et 4e du dispositif Ulysse. Ce sont Madame Houlon, leur professeur, et Monsieur Gavigné, le professeur documentaliste, qui gèrent ce projet. Cette mini-entreprise, c'est la boîte des Vosges. Elle vend des boîtes mystères de produits artisanaux vosgiens, les surprenantes boîtes des Vosges. Pour découvrir cette mini-entreprise, nous vous proposons dans un premier temps l'interview de Camille, l'élève qui en est la directrice.
4: Puis dans un second temps, nous aurons le point de vue de l'enseignante à l'origine de ce projet, Madame Houlon.
2: Et nous finirons avec les témoignages des premiers clients. Commençons donc avec Camille qui nous explique comment est venue l'idée de cette entreprise.
7: C'est moi qui ai eu l'idée, parce qu'ils n'avaient pas trop d'idées. Du coup, moi, je leur ai proposé de faire une boîte mystère, enfin de vendre des boîtes. Et on a voté et tout le monde était d'accord.
2: Un choix unanime pour ce projet d'entreprise, c'est un excellent départ. Une entreprise, c'est très organisé, avec différents postes. Camille nous explique comment elle est devenue directrice.
7: Parce qu'on a fait des jeux au CDI. En fait, vu que les autres, ils faisaient rien, ils bougeaient pas, bah c'est moi, je me suis bougée. Et c'est moi qui les a placés pour le jeu, du coup, qu'ils nous ont demandé. Et bah, ils ont vu que je faisais une bonne directrice. Et du coup, bah, je suis devenue directrice.
2: Faire une bonne directrice, qu'est-ce que ça signifie ?
7: En début d'année, il fallait contacter les artisans, les appeler s'ils ne répondaient pas, faire les boîtes, gérer les rôles des autres aussi, leur dire ce qu'il faut faire.
2: C'est un sacré travail, mais aussi une grande fierté d'être à la tête d'une telle mini-entreprise.
7: Je suis très fière, parce qu'en début d'année, j'étais très timide, et là, je n'étais pas à l'aise à l'oral. Et du coup, bah, là, je suis à l'aise à l'oral, je suis plus timide, et j'arrive à tout faire, j'arrive à gérer.
2: Évidemment, en plus de la directrice, il y a toute une équipe derrière.
7: Moi, j'ai tout géré, donc contact avec les clients, avec les artisans. Les autres, ils m'ont aidé aussi. Donc, il y en a qui ont fait les boîtes, comptables. Il y en a qui ont mis dans les boîtes aussi les produits. On gère tout à l'aide, avec de l'aide des profs, bien sûr.
2: Et c'est grâce au travail de chacun que la mini-entreprise a concrétisé la vente de boîtes Mystère. Mais de quel type de boîte s'agit-il ?
7: Il y a deux formats. Donc, la petite, c'est la petite. Donc, tu peux avoir une gourmande et une bien-être. Et la grande, pareil, tu peux avoir soit une bien-être, soit une cosmétique. La petite, elle est à 15 euros et la grande, elle est à 25.
2: Des prix très abordables. Comment se les procurer ?
7: On peut demander un bon de commande à Madame Molon. Et aussi, tu peux commander sur Internet, sur le site boitedesvosges.com. Mais les boîtes ne sont pas envoyées. Elles sont à retirer sur place au collège de Vittel.
2: Après quelques mois d'expérience et de travail intense, Camille nous explique ce que ça lui a apporté.
7: J'ai bien aimé, franchement, je gère bien. C'est sûr que c'est stressant et je suis contente d'être directrice. Parce qu'au moins, je sais ce que c'est. J'ai vu ce que c'était de contacter les clients, de tout faire en fait. Enfin, les artisans, s'ils répondent pas, c'est compliqué quoi. Parce qu'il faut les relancer, les appeler.
2: En tout cas, bravo Camille, tu assures.
4: En effet, bravo Camille. Pour compléter ce qui vient d'être dit, j'ai cherché à avoir le point de vue des enseignants et tout particulièrement celui de Madame Molon, qui est à l'origine du projet. Elle nous explique en quoi cela consiste.
8: C'est un projet qui permet aux élèves de donner du sens aux apprentissages. On est dans le concret, dans les vraies choses, et ils réfléchissent à tout, du début de l'idée déjà. Qu'est-ce qu'on allait mettre en place, qu'est-ce qu'on allait vendre, ou est-ce qu'on allait produire quelque chose ou faire appel à des intervenants.
4: C'est un projet qui investit vraiment les élèves dans la création et la gestion d'une entreprise. Cela leur permet de développer plein de compétences.
8: Ça leur apporte de nombreuses compétences, que ce soit au niveau de la communication orale, alors avec les différents prestataires avec lesquels on travaille, de la communication écrite aussi, puisqu'ils envoient des mails, ils répondent à des mails. Et puis, ça leur apprend aussi à travailler en groupe et à chacun avoir sa place dans l'entreprise et à connaître la hiérarchie des postes dans une entreprise.
4: C'est un projet ambitieux qui demande donc beaucoup de temps.
8: Ça prend beaucoup de temps sur les cours parfois. Et en fait, comme c'est eux qui ont eu l'idée de vendre des boîtes surprises, donc des surprenantes boîtes des Vosges, eh bien, il a fallu qu'ils contactent des producteurs locaux. Ce sont des artisans. Et les artisans sont très pris par leur travail et répondent difficilement. Donc voilà, pour tout l'ensemble du projet, nous avons dû contacter beaucoup, beaucoup de personnes et ça prend énormément de temps et c'est pas facile.
4: Ce n'est certes pas facile, mais ce projet est quand même très utile puisqu'en plus de permettre aux élèves de développer des compétences, cette entreprise est solidaire.
8: 20% des bénéfices de l'entreprise seront versés à l'association Le Courageux Combat d'Antoine. Les autres bénéfices, pour l'instant, ils sont très maigres. Hein. Donc, ils vont nous servir à réinvestir pour la suite de l'entreprise.
4: Il est prévu de réinvestir une partie des bénéfices dans l'entreprise. Cela signifie-t-il que l'entreprise devrait continuer pour l'année scolaire 2026-2027 ?
8: Avec M. Gavigny, on y pense, à le poursuivre avec les futurs élèves de 4e et 3e en Ulysse, peut-être aussi à ouvrir à d'autres élèves qui ne sont pas Ulysse. Et sous quelle forme, il faut encore qu'on en discute entre nous.
4: Souhaitons donc une bonne continuation et un bon développement à ce projet de mini-entreprise.
2: Mais avant de conclure, place au témoignage des premiers clients de la surprenante boîte des Vosges. Que penses-tu de cette idée ?
9: Je pense que c'est une très bonne idée parce que ça leur permet à la fois de travailler dans le cadre d'un projet, en même temps ça permet de mettre en avant les artisans locaux. Et c'est une bonne idée parce que ça fait plaisir quand on l'achète et parce que ça fait toujours plaisir de s'offrir une surprise.
2: L'effet de surprise leur a plu. Mais ce n'est pas la seule raison pour laquelle ils l'ont acheté.
10: C'est le fait qu'il y ait des produits locaux dedans parce que j'y suis très attachée. Et puis aussi pour aider tous les projets qui sont mis en place.
9: Le fait que ce soit local et puis également que ce soit un beau projet pour les élèves qui l'ont mis en place avec un travail intéressant de recherche, de commercialisation, de logistique. Donc j'ai trouvé que c'était un beau projet et du coup je me suis dit que j'en voulais une. Bon, puis un peu la gourmandise aussi.
2: C'est en effet une très belle récompense pour les élèves de voir que cette boîte intéresse les gens.
4: Nous vous rappelons que les surprenantes boîtes des Vosges sont en vente pour l'instant exclusivement au collège de Vittel. Le projet devrait a priori se poursuivre à la rentrée scolaire, donc n'hésitez pas à suivre les actualités sur le Facebook Boîte des Vosges et sur le site web boitedesvosges.com. Et si vous êtes un artisan vosgien, n'hésitez pas à les contacter si vous souhaitez que vos produits intègrent les boîtes mystères. Bref, félicitations aux élèves et à leurs professeurs pour ce projet de mini-entreprise. Ils ont bien travaillé et en plus, ils font vivre le territoire. C'est une véritable démarche de développement durable.
2: Et solidaire, puisque 20% des bénéfices sont reversés à l'association Le Courageux Combat d'Antoine. Adios!
4: Salut!
5: En effet, on ne peut que féliciter les élèves et leurs enseignants pour ce magnifique projet solidaire qui valorise bien les Vosges. Et dans les Vosges, comme ailleurs, on adore les animaux de compagnie. Mais pourquoi Océane ?
3: Bonjour, c'est Océane, une amoureuse des animaux. Saviez-vous que 61% des foyers français disposent d'au moins un animal de compagnie selon un sondage de la Fédération FACO de 2026 ? Pourquoi autant de personnes ont-elles un animal domestique ? Qu'est-ce que cela leur apporte ? En ayant un animal domestique, les gens cherchent généralement à offrir de la joie au quotidien au sein du foyer. Les animaux nous donnent beaucoup d'amour et ne nous jugent pas. De plus, ils jouent un rôle de confident. Bref, ce n'est que du bonheur si on l'éduque bien et qu'on sait bien s'en occuper. Pour cela, il faut responsabiliser chaque membre de la famille. Tout le monde doit bien traiter l'animal et contribuer à sa bonne éducation. Avoir un animal, c'est donc de nombreux avantages. Évidemment, avec nos animaux de compagnie, on crée un lien émotionnellement très fort. Par exemple, pour les enfants, cela leur permet de développer l'empathie, c'est-à-dire la compréhension et le respect de l'autre. Ça leur permet d'apprendre à être patient et de comprendre les règles. Et c'est aussi un excellent compagnon de jeu. Pour chaque membre de la famille, cela permet d'apaiser le climat. Si ça ne va pas, on se tourne vers l'animal. On le caresse et on lui parle de ça nous remonte le moral. Pour les personnes seules, c'est un compagnon très utile. Ça leur fait du bien de savoir que quelqu'un est là avec eux. Mais avoir un animal présente quelques contraintes. Tout à fait, avoir un animal, c'est certes du bonheur, mais il y a des devoirs pour que tout se passe bien. Il faut tout d'abord penser à sa santé. Il faut le vacciner, lui apporter les soins dont il a besoin quand il ne va pas bien. La stérilisation est aussi utile. Il faut évidemment bien le nourrir avec des aliments appropriés et en bonne quantité. Pas trop et pas trop peu. Avec suffisamment d'eau. Et n'oubliez pas de le faire identifier par une puce, c'est obligatoire. Ensuite, un animal, c'est comme un enfant. Il aime jouer, alors n'oubliez pas d'acheter des jouets appropriés pour lui. Mais il faut aussi que vous jouiez très souvent avec lui, surtout s'il est petit. Il faut aussi penser à son confort. Offrez-lui assez d'espace, un endroit où dormir, un autre espace assez vaste où jouer, un autre où manger et aussi un endroit où faire ses besoins. Charge à vous de bien faire le ménage, vider la litière, nettoyer les gamelles, etc. Pour qu'il vive dans un espace propre. Si c'est un chien, pensez à le sortir souvent et laissez-le courir si possible. Enfin, un animal, c'est tout le temps qu'il faut s'en occuper. Donc si vous prévoyez de partir en vacances, soit vous l'emmenez, soit vous organisez pour que quelqu'un s'en occupe. En bref, avoir un animal de compagnie n'est pas une décision qui se prend à la légère. Je résumerai par une phrase simple. Un animal est un être vivant. Donc, comme pour tout être humain, il faut l'éduquer, le soigner, le nourrir, s'amuser avec lui, lui offrir un lieu de vie agréable. C'est un travail à plein temps. Demandez-vous si vous êtes capable de vous en occuper, si vous avez le temps, la patience, les moyens financiers, un logement approprié pour l'animal, etc. Il y a encore trop de personnes qui maltraitent les animaux ou qui les abandonnent. Si vous ne vous sentez pas capable d'avoir un animal, n'en prenez pas. Et si, après tout ce que je vous ai dit, vous souhaitez avoir un animal, alors je vous conseille dans un premier temps d'aller voir les associations ou adopter en refuge. Ces animaux n'attendent que vous pour que vous leur offriez une jolie et agréable vie. Bonne journée à tous.
5: Eh oui, avoir un animal, c'est énormément de plaisir, mais il faut savoir s'en occuper. Et préférer adopter un animal plutôt que d'en acheter un. Après ce moment de douceur, Cléa nous réserve une pause musicale qui va nous faire bouger.
11: Hola tout le monde, c'est Cléa. Pour cette pause musicale, place à l'un des plus grands classiques de la pop, sorti en 1979 sur l'album Off the Wall. Ce titre a fait danser des générations entières grâce à son groove irrésistible. Voici le roi de la pop, Michael Jackson, avec Rock With You.

0: C'était Rock With You de Michael Jackson. Une chanson qui continue de faire vibrer les pistes de danse plus de 40 ans après sa sortie. On vous avoue que ça nous a tous ambiancés en studio. Maintenant, je laisse Nina reprendre le contrôle de l'émission.
1: Merci Cléa. Avec toute cette ambiance, j'ai vraiment envie de rester dans les musiques cultes. Aïna et Guillaume, vous allez nous parler des musiques des années 80 ?
2: Bonjour tout le monde, c'est Guillaume.
3: Et moi c'est Aïna. Il y a un style de musique que tous deux on adore. On avait un peu honte d'en parler au début, mais on s'est vite rendu compte que tout le monde aimait ce genre de musique.
2: Et oui, il s'agit des musiques des années 80. Toutes les générations les aiment, même les plus jeunes. Alors, on s'est demandé pourquoi elles avaient autant de succès.
3: Tout d'abord, ces musiques ont des mélodies très fortes, qui restent dans nos têtes. Par exemple, si je vous fais écouter les premières secondes de ce titre, vous saurez immédiatement me dire de quel artiste il s'agit.
2: En effet, c'est Michael Jackson avec Beat It en 1982. On peut aussi faire le test avec celle-ci. Tout de suite Madonna avec son hit Like a Virgin en 1984. D'ailleurs, Madonna est une chanteuse qui elle aussi a traversé les générations.

0: Quand on a le mélange musique accrocheuse et paroles émouvantes, ça ne peut qu'être un succès.
1: Il y a aussi la voix de ces chanteurs qui est remarquable, comme celle de Daniel Balavoine, où il exprime tout son talent dans SOS d'un terrien en détresse. Certes, en 1978, mais qu'on raccroche volontiers aux années 80.

0: Franchement, j'adore sa voix et ses textes. Et la musique renforce l'émotion.
1: Les années 80, c'est toute une génération d'artistes très marquants. On en a cité quelques-uns, mais on aurait pu aussi citer France Gall, Mylène Farmer, Indochine ou encore Goldman.
0: En effet, Goldman plaît à tout le monde grâce à une mélodie facile à retenir par les enfants, des paroles auxquelles les ados s'identifient et des textes dont les adultes comprennent toutes les profondeurs.

0: la musique est bonne. Qui ne l'a pas entendue et réentendue chez lui, dans des soirées ou dans des mariages?
1: Et n'oublions pas que ces musiques des années 80 ont aussi un énorme succès grâce au karaoké. Voilà un très rapide aperçu des raisons du succès des musiques des années 80. Aujourd'hui, les musiques sont produites à la chaîne dans un but de consommation rapide et immédiate, contrairement à celles des années 80 qui étaient faites pour durer. En conclusion, il est certain que les musiques des années 80 continueront à traverser les générations.
0: Et qu'on continuera à chanter et danser. Ciao !

0: bien Aina et Mio, j'ai découvert plein de musique que j'écoute qui date d'il y a plus de 40 ans. Je sais pas si ça doit me faire peur ou pas. En parlant de peur, Morgane, présente-nous le maître de l'horreur.
1: Hello everyone, moi c'est Morgane. Pour les fidèles de Radio Cristal qui écoutent l'émission que la School Radio enregistre chaque année, vous m'aurez peut-être reconnue. C'est déjà ma troisième année à la web radio et aussi la troisième fois que je passe sur cette radio. Cette année, j'ai décidé de faire une chronique un peu spéciale. J'espère que vous n'avez pas peur de l'horreur puisque je vais parler de l'un de ces maîtres dont vous avez tous déjà entendu parler, Stephen King. Cet écrivain américain est né le 21 septembre 1947 à Portland dans le Maine. Il a écrit plus d'une soixantaine de livres ainsi que près de 200 nouvelles. Une soixantaine de ses œuvres a été adaptée en film et en une quarantaine de téléfilms et séries. L'une de ses œuvres la plus célèbre est ça. Il a remporté le prix British Fantasy en 1987. Que vous lisiez le livre ou que vous visionnez le film, accrochez-vous car vous risquez d'avoir une réelle phobie des clowns. Je voulais vous parler de Stephen King car je suis super fan de lui. Ses livres sont incroyables, ils nous plongent dans un véritable univers machiavélique. Mon adaptation préférée est La Ligne Verte. J'ai lu le livre, mais l'adaptation cinématographique est magnifique. Ce film m'a énormément touchée, surtout la fin. On suit l'histoire de Paul Edgecombe, gardien-chef du pénitencier de Cold Mountain, qui veillait au bon déroulement des exécutions capitales au bloc E, en faisant en sorte que les derniers instants des condamnés se passent au mieux. J'ai lu de nombreux livres de cet auteur. Parmi ceux-ci, mon préféré est Holly, car je trouve l'histoire captivante. Bon, j'avoue qu'il faut aimer le côté morbide de l'histoire. C'est un couple qui kidnappe des jeunes adultes, puis les tue pour récupérer leurs organes et leur sang, afin de rester en bonne santé. Le pire, c'est qu'ils ont pris du temps avant de se rendre compte des disparitions.

0: Je trouve que l'intrigue est dingue. En résumé, malgré ses 78 ans, les livres de Stephen King sont toujours aussi incroyables. Ils sont toujours aussi captivants et intéressants. Ce que j'aime dans ses livres et ses films, c'est qu'on ne sait jamais comment cela va se finir. Évidemment, il faut aimer les livres morbides et angoissants. Bye bye!
1: Le côté morbide et angoissant, c'est pas trop mon truc. Moi, je préfère voyager. Et pourquoi pas au Japon? Jade et Valentina vont tout nous révéler sur les particularités culturelles de ce pays.
2: Konnichiwa, c'est Jade. Avec Valentina, nous vous proposons une chronique sur la culture du Japon.
3: En effet, si vous prévoyez un séjour au Japon ou par simple curiosité sur les particularités de ce pays, voici ce qu'il faut savoir sur l'attitude à adopter, les codes culturels et les traditions à respecter.
2: Les Japonais ont trois principes essentiels, la famille, la politesse et l'honneur. Ils ont des règles de savoir-vivre strictes. Ils sont très respectueux des autres, polis et modestes. La ponctualité pour eux est indispensable et la propreté est essentielle.
3: Concrètement, comment faut-il se comporter avec eux?
2: Les Japonais n'apprécient pas le contact physique. Par exemple, pour dire bonjour, ne leur serrez pas la main et ne leur faites surtout pas la bise. Il suffit de s'incliner en avant pour dire bonjour. Et plus vous inclinez, plus cela est un signe de respect. Quant au contact visuel, ne les regardez pas droit dans les yeux. C'est perçu comme une provocation. Dans la rue, il faut être discret. On ne parle pas fort, on ne se mouche pas devant tout le monde et surtout, on ne fume pas. Il existe des zones dédiées aux fumeurs qu'il faut impérativement respecter.
3: Et si on se rend chez quelqu'un, à quoi faut-il faire attention?
2: Il faut impérativement se déchausser quand on rentre chez un Japonais. Il vous fournira des pantoufles d'intérieur. Concernant les repas, il est très mal vu de ne pas finir son assiette. De même, n'oubliez pas de dire au début du repas « Itatakimasu ». On pourrait le traduire par « Je suis heureux de recevoir ce repas ». Et à la fin de ce repas, dites « Goshisosama deshita ». On pourrait le traduire par « Merci pour la nourriture ».
3: Maintenant qu'on connaît ces règles principales, que faut-il absolument voir, faire, si on veut se plonger dans la culture japonaise?
2: Les arts martiaux occupent une place essentielle. Judo, karaté, jendo, aikido sont très populaires. Mais le sport qui dépasse tous les autres est le combat de sumo. C'est un sport réservé aux hommes, mais que tout le monde adore regarder. Si vous êtes plutôt chant, danse ou théâtre, ne manquez pas le kabuki, qui est un mélange de ces trois arts. Il dispose aussi de divertissements particuliers, comme le pachinko, qui est très apprécié des jeunes. C'est un mélange entre flipper et une machine à sous. Il y a évidemment le karaoké, très apprécié par tous les âges. Point de vue détente, les Japonais adorent pique-niquer dans la nature. C'est ce qu'ils appellent le hanami.
3: Le Japon, c'est un vrai dépaysement pour les occidentaux que nous sommes. Qu'est-ce qui te plaît tant, Jade, dans le Japon?
2: Justement, Valentina, c'est ce dépaysement que j'aime. Ils ont de magnifiques paysages, très diversifiés entre plages, plaines et montagnes. Et surtout, ils respectent totalement la nature. Ensuite, ils ont une culture avec des valeurs que je partage. La famille, le mélange entre tradition et modernité, le respect.
3: Pour ma part, ce qui m'a fait intéresser au Japon est la culture populaire, avec les mangas, les animés, ainsi que les jeux vidéo. Tout comme toi, plus je me suis renseignée sur ce pays, plus je l'ai aimé.
2: Alors Valentina, quand est-ce qu'on part au Japon?
3: Quand tu veux Jade, sayonara.
2: Tanoshi kyukao.
1: Merci Valentina et Jade pour ces conseils du voyage au Japon. Eh bien, pour nous, le voyage sur les ondes de Radio Cristal se termine. C'est déjà la fin de notre émission, mais si vous souhaitez nous retrouver, alors venez vite sur schoolradio.com, schoolradio.com. Merci à toute mon équipe et ciao chers auditeurs, bye bye.

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2: Bonsoir à tous. À la une de l'actualité, le Premier ministre Sébastien Lecornu présidera une cellule interministérielle de crise ce jeudi à Marseille. Elle sera consacrée à la canicule. Cette réunion intervient alors qu'une nouvelle vague de forte chaleur est attendue dès ce week-end et que 6 départements du sud de la France sont placés en risque très élevé pour les incendies. Et la canicule qui fait monter la pression sur le système de santé. Selon les autorités, les décès constatés par SOS Médecins chez les plus de 75 ans ont bondi de 85% au plus fort de l'épisode. Les passages aux urgences pour hyperthermie, eux, ont augmenté de plus de 700%. Un premier bilan fait état d'au moins 1000 décès supplémentaires. Et face au retour annoncé de la chaleur, Lidl met en vente dès ce jeudi 200 000 ventilateurs et climatiseurs dans ses magasins en France. Les appareils proposés entre 13 et 179 euros arrivent alors que les ventes explosent déjà depuis plusieurs jours. Plusieurs enseignes signalent déjà des ruptures de stock. Un important feu de forêt est en cours à Fréjus dans le Var. L'incendie, parti en milieu d'après-midi, a déjà parcouru une trentaine d'hectares. Plusieurs moyens terrestres et aériens sont mobilisés. Le Parlement valide la nouvelle loi de programmation militaire. D'ici à 2030, 436 milliards d'euros seront consacrés au budget des armées. Le texte a été adopté très largement par l'Assemblée nationale après le feu vert du Sénat. Objectif, renforcer les capacités de défense de la France face aux nouveaux enjeux géopolitiques. Emmanuel Macron annonce un nouveau conseil ce jeudi consacré à la lutte contre le narcotrafic. Le chef de l'État retrouvera à l'Élysée le Premier ministre et plusieurs membres du gouvernement. Julie Pierret.
3: Oui, une réunion pour faire le point sur la stratégie engagée contre les réseaux criminels. Les discussions doivent porter notamment sur le renforcement des contrôles dans les ports, les aéroports, les douanes et les outre-mer, considérés comme des points d'entrée majeurs de la drogue. Un nouveau plan interministériel sera également évoqué, ainsi que les campagnes de prévention destinées à réduire la consommation de stupéfiants. Depuis fin 2025, il s'agira de la cinquième réunion de ce type, alors que la lutte contre le narcotrafic s'impose comme l'un des principaux enjeux sécuritaire et ça l'approche de l'élection présidentielle de 2027.
2: Merci Julie. Enfin en tennis, Arina Sabalenka et Yannick Sinner, les deux têtes de série numéro 1 mondial, se sont qualifiés pour le tour suivant à Wimbledon. Et puis chez les Français, ça passe aussi pour Arthur Hinderknecht. En revanche, c'est terminé pour Diane Paris, battue par Anna Kalinskaya. Voilà pour l'actualité. Excellente soirée à tous.
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1: Bienvenue dans ce bulletin météo. On s'intéresse au temps de ce jeudi 2 juillet. C'est le 183e jour de l'année et on souhaite une bonne fête à tous les Martiniens. L'indice fiabilité de Météo France est très bon. Ce jeudi matin, le ciel est largement dégagé et ensoleillé sur l'ensemble des Vosges, des plaines jusqu'aux crêtes. Les éclaircies dominent au fil de la journée avec toutefois quelques voiles nuageuses sur le cœur du département et les Hauts-de-Vosges. En soirée, le ciel se couvre progressivement partout et devient partiellement nuageux. La nuit qui suit reste sèche, mais la masse nuageuse s'agrandit sur l'ensemble du département. Sur les Hauts-de-Vosges, les minimales oscillent entre 13 et 14 degrés. Sur la préfecture comme sur l'ouest vosgien, elles se situent entre 14 et 15 degrés. Les maximales, quant à elles, plafonnent à 24 degrés sur les Hauts-de-Vosges contre 27 partout ailleurs dans le département. Le vent souffle de secteur nord-ouest sur l'ensemble des Vosges, d'intensité modérée. Cependant, des rafales peuvent atteindre 40 km/h. Le lendemain vendredi, la situation des prévisions météo est bonne. Le ciel restera voilé en matinée, peu nuageux à partiellement nuageux, avec une nébulosité plus marquée vers les hauteurs vosgiennes. Il se découvre progressivement au cours de l'après-midi, sauf sur les Hauts-de-Vosges où le ciel se voile petit à petit. La soirée s'annoncera dégagée sur l'ensemble du département avec un ciel clair d'est en ouest. Les minimales se maintiendront autour de 13 à 14 degrés en hauteur et remonteront légèrement entre 15 et 16 degrés sur les autres territoires. Les maximales accuseront un repli ne dépassant pas 21 sur les zones élevées tandis que les plaines reçoivent 24 degrés de moyenne. Le vent tournera au secteur nord et faiblira légèrement. Des rafales seront toutefois attendues autour de 30 km/h. Pour les jours suivants, le temps reste sec sur les Vosges avec un retour progressif de la chaleur. Les maximales devraient flirter avec les 30 degrés dès dimanche. Quant à vous, retrouvez toute l'info météo sur notre site internet radiocristal.org.
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1: Sicovat participe à la grande collecte solidaire de téléphones à travers le département des Vosges organisée par Evodia. Je suis en compagnie de Lidvine Claudet, responsable du bâtiment Drive à Razimont. Et avec vous, nous allons parler justement de ces actions qui sont portées sur votre territoire, le territoire du Sicovat, dans le cadre de cette grande collecte solidaire de téléphones. Est-ce qu'on peut rappeler en deux mots ce que c'est que cette collecte ?
2: Alors, cette grande collecte de téléphones, en fait, c'est portée par Écosystème, qui est l'éco-organisme, et qui récupère depuis quelques années beaucoup de téléphones, qu'ils soient encore utilisables ou cassés, pour les faire réparer et les donner après, ensuite, en réparation pour que des organismes comme Emmaüs, par exemple, puissent en bénéficier et les redonner aux usagers qui en ont besoin.
1: Donc c'est une véritable action solidaire derrière cette collecte. On rappelle aussi que tout téléphone récupéré, s'il est potentiellement réparable, est évidemment vidé de l'intégralité de ses données.
2: Complètement, oui.
1: Il n'y a pas de risque de récupération et d'utilisation frauduleuse de ces données.
2: Non, pas du tout.
1: À côté de cela, les téléphones, il faut les collecter. Et ça, c'est l'opération qui se déroule en ce moment. Ça va être jusqu'à quand ?
2: Donc on a commencé le 5 juin et on continue jusqu'au 11 juillet.
1: Et quels sont les lieux de collecte sur notre territoire ?
2: Alors on en a plusieurs. On a la déchetterie de Thaon-les-Vosges, on a la déchetterie de Golbey et on a aussi le bâtiment Drive, donc à Épinal-Razimont.
1: C'est ouvert dans les horaires de déchetterie, j'imagine, pour ce qui est des déchetteries ?
2: Oui, les déchetteries sont ouvertes du mardi au dimanche. À regarder après les horaires exactement, parce qu'il y a des matinées où c'est fermé. Par contre, le bâtiment Drive est ouvert du mardi au samedi, de 9h à midi, de 13h à 18h.
1: Et puis, il y a une opération que vous portez également sur le territoire Romary-Montain.
2: Oui, une opération un peu spéciale, puisqu'elle aura lieu que le 29 juin, de 13h30 à 20h30, qui va se passer au cinéma majestique de Remiremont. Et là, les gens pourront ramener un ou plusieurs téléphones et, en échange, récupérer une place de cinéma.
1: Donc pour ça, il faudra se rendre directement pour l'opération au cinéma également ?
2: Exactement, oui.
1: Donc c'est une façon de bien débuter la soirée ?
2: C'est ça.
1: Donc on va rappeler la date de ce rendez-vous et les horaires ?
2: Donc le cinéma Majestic à Remiremont, 13h30 à 20h30, sur toute la journée du 29 juin.
1: Et puis bien entendu, les autres lieux de collecte que sont les déchetteries de Thaon et de Golbey, et puis le bâtiment Drive de Razimont. Pour toutes les personnes qui souhaitent en savoir davantage sur les actions du Sicovat, est-ce que vous pouvez nous rappeler son site internet et un numéro de téléphone ?
2: Oui, donc www.sicovat.fr, et puis vous pouvez aussi téléphoner au 03 29 31 33 75.
1: L'établissement français du sang poursuit ses collectes de sang à travers notre département, y compris durant cette période d'été. Nous sommes en compagnie d'Olivier Durat, chargé de communication institutionnelle et relations presse auprès de l'établissement français du sang Grand Est. Et avec vous, nous allons faire le point dans quelques instants sur les collectes prévues pour cette période. Alors, avant d'avancer sur ces dates à noter, j'aimerais qu'on puisse rappeler, puisqu'on parle de période estivale, on peut se dire, bon, je vais partir en vacances, je me préoccuperai de ce souci une autre fois. Pourtant, des collectes, il y en a partout en France, donc que l'on soit vosgien et que l'on parte en vacances ou que l'on soit venu en vacances dans les Vosges, il est possible de participer à ces collectes.
3: Tout à fait. Et là, au mois de juillet, par exemple, dans les Vosges, on a une offre de collecte qui est importante dans la mesure où on organise sur le territoire vosgien à peu près une vingtaine de collectes.
1: Et donc, vous recommandez aux personnes en vacances de donner ? Est-ce qu'il y a peut-être des consignes à respecter ?
3: Disons que des consignes à respecter, c'est de bien s'hydrater avant de venir faire un don du sang, et surtout dans cette période-là. Et puis, bien sûr, éviter de faire du sport avant et après le don.
1: Il faut se maintenir en forme, mais pour le don du sang, il faut venir plutôt reposer pour être sûr que le corps ne soit pas impacté par le don également.
3: Oui, c'est un conseil vraiment qu'on donne, et surtout pendant cette période de forte chaleur.
1: Je vous propose à présent qu'on découvre les dates des collectes qui sont programmées pour cette période d'été. Quelles sont les prochaines dates à ne pas manquer ?
3: Le vendredi 3 juillet à Charmes, à la Maison du Temps Libre, de 16h à 19h30. Le lundi 6 juillet, à Ferdrup, à la Salle des Fêtes, de 16h à 19h30. le mercredi 8 juillet à Saint-Nabor au centre socioculturel de 16h à 19h30, le jeudi 9 juillet à l'Eutolie à la salle polyvalente de 16h à 19h30.
1: Et puis pour toutes les personnes qui souhaitent en savoir davantage sur ces collectes, sur les actions autour du don de sang, rappelez-nous également votre site internet et je crois que vous avez une application mobile disponible.
3: Oui, on a notre site internet dondesang.efs.santé.fr et puis on a l'application Don de sang que vous pouvez télécharger.
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Amis du kiosque à musique, toujours très heureux de vous retrouver pour explorer quelques facettes originales de cette musique totale et plus particulièrement de la musique récréative. Le kiosque à musique, c'est une émission et un rendez-vous que vous propose et que vous présente Pierre-Yves Deroche.

Les rois du programme, aujourd'hui dirais-je, ce seront quelques-uns de ces instruments qui font la richesse d'un orchestre. On retrouvera en particulier le basson, le hautbois, les saxos, alto, ténor et soprano, le trombone, le cor d'harmonie, le tuba et encore beaucoup d'autres instruments que vous n'avez pas l'habitude d'entendre. Bref, un kiosque à musique découverte. Le vieil ours grognon, c'est la première découverte du basson. C'est un élève de Dvorak, Julius Fudžik, compositeur tchèque, qui composa cette pure pièce de musique que j'appellerais descriptive. C'est l'harmonie de la garde du château de Prague qui nous l'interprète.

pure plage musicale de musique descriptive du compositeur tchèque Julius Fučík, c'était le vieil ours grognon. Il nous faisait revivre ce vieil ours grognon, un instrument tenant peu souvent le devant de la scène. Je voulais vous parler du basson. C'était l'harmonie des gardes du château de Prague qui nous l'interprétait.

au son grave de ce gros bois, pourrais-je dire, s'oppose maintenant le timbre aigu et perçant du hautbois. Un instrument qui, soit dit en passant, doit sa facture et son mécanisme actuel à l'école française du 19e siècle. L'anche battante double de cet instrument est constituée de très fines lamelles de roseaux qui poussent dans la région de Fréjus. L'anche doit toujours être humectée, sinon l'instrument reste muet. C'est le hautboïste de l'harmonie des fameux Grenadier Guards, ces fameux bonnets à poils anglais, qui nous interprète le thème principal du film Bilitis, que vous allez sans doute toutes et tous reconnaître.

C'était les fameux anges gardiens de Buckingham Palace, les fameux Grenadier Guards, qui nous présentaient le hautbois, un instrument que nous retrouvons dans beaucoup de folklore français, pour ne citer par exemple que la bombarde bretonne.

La double hanche battante, comme diraient les spécialistes, ces deux fines lamelles de roseau, passons maintenant à un instrument à une seule lamelle, une seule hanche. Pour les puristes, une hanche simple. Cet instrument, qui vient encore et toujours de l'Égypte antique, comme l'était le hautbois, c'est de la clarinette qu'il s'agit. On la retrouve absolument dans tous les continents, de l'Afrique par l'Amérique du Sud et par l'Asie. C'est Rameau, en France, qui le premier en 1749 lui réserve à cette clarinette les honneurs de son opéra qui s'appelle Zoroastre. Pour nous, c'est le clarinettiste de l'harmonie de la division des éclaireurs anglais qui nous interprète ce concerto pour clarinette.

Concerto pour clarinette par l'harmonie des éclaireurs de sa gracieuse majesté. Vous avez pu constater que cette clarinette a des modulations extraordinaires et cet instrument est relativement récent dans sa facture actuelle puisque la clarinette, je crois, date de 1812.

Autre style maintenant musical pour cette clarinette, c'est le jazz New Orleans, avec des Claude Luther par exemple, ou ce clarinette Candy par le mythique orchestre de Nori Paramore, le Big Banjo Band.

C'était le Big Banjo Band dans ce clarinette Candy. Puisque je vous parle de la clarinette et de la famille des aréophones pour les puristes, je ne peux pas vous occulter la vocation toute pastorale de cet instrument. La preuve maintenant, en retrouvant nos amis suisses dans cette pure plage bucolique que nous interprète Jost Ribari.

Nous avions élu domicile chez nos voisins suisses pour une Scottish très pastorale que nous interprétait Jost Ribari. C'est une autre sonorité de clarinette que nous présente maintenant M. Acker Bilk.

Connaissez-vous Adolphe Sax? Eh bien, c'est l'inventeur de la famille des saxophones. Bien qu'il y a lieu, je crois, de moduler cette affirmation, puisque c'est en fait un horloger de Lisieux qui le premier construisit la première ébauche de ce qui allait devenir un saxophone. C'est un instrument à vent avec un tuyau conique de cuivre muni d'un bec de clarinette et d'un mécanisme de clé comme le hautbois. Je ne vous ferai pas découvrir les sept instruments qui forment la famille des saxophones. Rappelez-vous simplement un certain monsieur Sidney Bechet quand il nous interprétait par exemple ce fameux succès Les Oignons. Sidney Bechet et son inséparable saxophone.

Sidney Bechet au saxo-soprane pour cet éternel succès, Les Oignons. Puisque nous sommes dans la découverte de quelques saxophones, le saxophone alto n'a pas totalement acquis sa place dans les grands orchestres symphoniques. Cela ne nous empêche nullement de le retrouver et de retrouver un morceau de bravoure que composa un certain Arthur Prior, une pure merveille de la musique descriptive. Écoutez ce siffleur et son chien.

C'était un duo très insolite, formé d'un saxo alto de Paul Veage et du piano de John Ferguson, qui nous faisait revivre Le Siffleur et son chien d'Arthur Prior. Ce n'est pas si souvent que le saxo alto est au devant de la scène. Eh bien, écoutez maintenant, mes amis, cette rêverie interprétée au saxo alto par le soliste de l'harmonie des Minden Band of Queens Division, une harmonie formée en 1994, je crois, du nom de la bataille qui a eu lieu en 1759 contre, devinez qui, les Français, bien sûr.

0: très belle interprétation que celle de ce saxo-ténor soliste des Mindenband de Sa Gracieuse Majesté. Un saxo-ténor que je vous avais choisi pour vous faire découvrir le porte-drapeau de cette grande famille des saxophones. Famille relativement jeune, puis mais tout est relatif puisqu'elle date des années 1807.
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Passons maintenant à un instrument au son noble, majestueux, d'une grande puissance, tout en étant capable de nuances les plus douces. C'est du trombone dont il va s'agir. Un instrument avant, dont la position de la coulisse permet de raccourcir ou d'agrandir la colonne d'air en vibration et ainsi de modifier la hauteur des sons. La preuve avec cette Malaguena, comme jamais vous ne l'avez entendu par les cuivres, les merveilleux cuivres de la ville du nord de la Hollande, la ville de Sneek. Le groupe s'appelle Advendo.

Exceptionnelle interprétation que cette Malaguena par le brass band de la ville du nord de la Hollande, la ville de Sneek. Ce brass band, c'est le brass band Advendo.

Le trombone à coulisses, c'est aussi l'instrument de prédilection de ces orchestres qui ont vu leur apogée pendant cette dernière guerre avec le fameux américain Glenn Miller. Il se nomme les Big Band. La preuve maintenant avec les carabiniers de la principauté de Monaco.

Il est un instrument qui fait partie des gros cuivres de la famille pour les initiés des saxhornes. Il se nomme le tuba. Trouver un soliste de tuba n'est pas chose aisée, mais pouvoir prétendre qu'au sein de son ensemble, on peut disposer d'un duo de tuba, c'est tout à fait exceptionnel et c'est la performance de l'ensemble que je vous présente maintenant sous notre kiosque et musique, l'ensemble de la police tchèque.

Le kiosque à musique, aujourd'hui, c'était une émission qui vous emmenait découvrir quelques instruments méconnus d'un orchestre d'une harmonie. Une émission que vous proposait, que vous présentait Pierre-Yves Deroche. Au revoir à toutes, au revoir à tous, et n'oubliez pas, prochain rendez-vous, même jour, même heure, sur cette même antenne.

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2: Caïphe. Caïphe, c'est le nom d'un grand prêtre qui était en fonction à l'époque de Jésus. On connaît le nom de son beau-père, il s'appelait Anne et il avait été grand prêtre avant lui. À cette époque, les grands prêtres israélites étaient souvent désignés par les autorités romaines ou en tout cas sous le contrôle des autorités romaines. Anne n'avait pas plu aux Romains et il avait été déchu de ses fonctions en l'année 15. Et il avait fallu pas mal parlementer avant de pouvoir désigner un grand prêtre qui lui succéderait, puisque Caïphe, qui va lui succéder, n'entrera en fonction qu'en l'année 18, donc 3 ans de palabre avant de fixer le successeur du grand prêtre. Caïphe va rester grand prêtre pendant 18 ans, donc il faut dire qu'il a dû se comporter d'une façon qui n'a pas trop hérissé les Romains. Jusqu'en 36, il sera grand prêtre. Et donc, dans le début des années 30, lorsque Jésus va être jugé, c'est lui qui est le grand prêtre. Lorsque, un petit peu plus tard, les apôtres Pierre et Jean, arrêtés dans la cour du temple parce qu'ils avaient guéri un paralysé qui faisait l'aumône là, à l'entrée du temple, il va intervenir à nouveau Caïphe. Caïphe, en fait, pour comprendre son attitude, il faut savoir ce que faisait un grand prêtre à cette époque. Officiellement, le grand prêtre avait une fonction qui consistait d'abord à célébrer le jour du grand pardon. Ce jour-là, le grand prêtre devait offrir une série de sacrifices particuliers, entrer dans le lieu le plus sacré du temple, au fond, présenter du sang, et faire là la liturgie, on pourrait dire la plus solennelle de toute l'année de la religion juive. Donc c'était le privilégié, le seul à pouvoir entrer dans cette pièce qui était au fond du temple. Mais on se rend compte qu'à cette époque-là, il avait surtout un rôle politique, juridique et administratif. C'était sous son commandement que se trouvait non seulement le temple et tout son fonctionnement, avec tous les prêtres qui y travaillaient, mais c'est aussi sous ses ordres que se réunissait ce qu'on appelait le Sanhédrin, c'est-à-dire une instance de 71 personnes revêtues d'une certaine autorité qui avait le pouvoir de trancher des questions juridiques au sein d'Israël. Et c'est donc Caïphe qui a présidé le Sanhédrin au moment de la condamnation de Jésus et au moment de la comparution de Pierre et Jean. Ce que la Bible nous dit à son sujet, eh bien, c'est d'abord, elle nous laisse entendre qu'il a essayé de caresser les Romains dans le sens du poil, de ne pas les irriter, mais elle nous dit surtout qu'il avait peur, justement, de les irriter et que s'il a proposé la condamnation de Jésus, c'est pour ne pas irriter les Romains. L'argument qu'il présente est le suivant. Ce Jésus, en fait, il suscite des réactions. Les uns sont pour, les autres sont contre. Et il ne faudrait pas qu'il y ait une insurrection à cause de lui. Alors il vaut mieux le faire périr, lui, que de risquer une espèce de guerre civile. Et lorsqu'il dit cela, l'apôtre Jean, qui va écrire l'évangile qui porte son nom, va dire « Caïphe était un prophète sans le savoir, puisque Jésus allait mourir pour tous, à la place de tous. Il vaut mieux qu'il n'y en ait qu'un seul qui meure pour le salut de tous. » Et donc, voilà un personnage qui est plutôt un ennemi du christianisme naissant, un opposant à Jésus, et que la Bible va dire « prophète ». Voilà donc une curiosité assez intéressante. Et en plus, il va nous dire que sa prophétie, elle est vraie et qu'elle fonctionne. Alors peut-être que nous aurions tous intérêt à nous rappeler cette prophétie de Caïphe et à nous dire « Jésus, en fait, il est mort pour tous, c'est ce que Caïphe avait dit, donc il est mort pour moi, sa mort est valable pour moi. Si déjà on peut recevoir ça, je crois que Caïphe n'aura pas perdu son temps et nous non plus. » On trouve son histoire dans la fin de l'évangile de Jean au chapitre 11 et dans plein d'autres passages du Nouveau Testament.
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0: Éric Denimal, bonjour.
1: Bonjour.
0: C'est un plaisir de vous retrouver pour cette histoire du protestantisme qui remonte à loin, parce que finalement, est-ce que j'ose dire que le premier protestant en date, c'est Jésus de Nazareth?
1: En tout cas, il a protesté contre son temps et
0: contre les
1: pharisiens de l'époque. Oui.
0: Les bases du christianisme évangélique, c'est avec Jésus, et puis petit à petit, les apôtres vont les transmettre. On l'a vu avec vous, le fait que la religion chrétienne devienne un jour religion d'État va tout transformer, puisque dans l'Église des hommes non convertis qui recherchent davantage le pouvoir, ce qui va de pair l'argent, petit à petit va changer les choses. Et puis un homme, justement, c'est ça qui est intéressant, un des premiers réformateurs, ce sera Pierre Valdo, qui va se dire, mais cette richesse-là, est-ce qu'elle n'est pas faite pour être distribuée quand on en a ? Il est obligé de s'enfuir, de partir avec son groupe, mais ce sera, on pourrait dire, les premiers protestants en gerbe. C'est
1: oui,
0: pas tout à fait le terme, bien sûr.
1: On dit pré-réformateurs, en tout cas, parce que effectivement, ils font partie, Pierre Valdo et d'autres font partie de ce mouvement qui va finalement fissurer complètement le monobloc de l'Église en place et qui va entraîner naturellement de grandes réformes.
0: 10 siècles après le Jésus-Christ, mais vous disiez, le temps prend du temps.
1: Prend du temps, effectivement.
0: Ceci dit, vous nous aviez déjà quand même donné des noms, tels que par exemple Bernard de Clairvaux, qui avait déjà eux-mêmes, et certainement d'autres que nous ne connaissons pas d'ailleurs, essayé de changer les choses. Et puis, nous arrivons à 2 siècles plus tard, donc en 1300 et quelques, à John Wycliffe, qui fera partie de ce que vous appelez aussi les pré-réformateurs.
1: Oui, alors John Wycliffe, lui, ça se passe en Angleterre. On est dans une période extrêmement troublée. Nous sommes au cœur du Moyen-Âge. Il y a eu toutes sortes de choses effrayantes tout au long de ce Moyen-Âge. Il y a eu, bien sûr, les grandes maladies, les pestes, les invasions, etc. Il y a eu les croisades qui ont décimé aussi une bonne partie de la noblesse, avec Louis IX, le Saint-Louis, le roi français qu'on a canonisé, mais dont on oublie qu'il était farouchement antisémite, par exemple, et qu'il avait inventé à l'époque un système qui ressemblait à l'étoile jaune du nazisme du XXe siècle. Donc, Saint-Louis est peut-être un saint canonisé par l'Église, mais c'était un saint antisémite, c'était quand même un peu étonnant.
0: Et vous donnez une date. En 1259, à ceux qui demeurent dans le pays, vous parlez des Juifs, il impose le port de la rouelle, qui n'est autre qu'une pièce de tissu ronde et jaune, laquelle doit être cousue sur le vêtement des Juifs.
1: Vous voyez, c'est exactement ce que Hitler va mettre en place bien des siècles plus tard, avec un antisémitisme fort. La différence quand même, c'est que pour Saint-Louis, d'abord, c'est ce qui s'est produit souvent dans l'histoire, taxer les Juifs, c'était toujours très intéressant financièrement. Et puis il y avait cette idée selon laquelle les Juifs étaient déicides, puisqu'ils avaient tué Jésus-Christ, le Fils de Dieu. Donc c'était normal que ce soit un peuple maudit et qu'il fallait l'éradiquer. Donc c'est une théorie effrayante, naturellement, mais c'était celle qui était véhiculée par l'Église de l'époque. L'Église a longtemps été, l'Église catholique en tout cas, a été longtemps antisémite. L'histoire le montre et le prouve. C'est pas de la délation et c'est pas autre chose que de la vérité que de dire ça, il faut reconnaître.
0: Mais l'histoire oublie que les premiers chrétiens sont juifs.
1: Oui, tout à fait, bien sûr.
0: Les premiers porteurs de l'évangile, de
1: Mais
0: cette
1: Jésus
0: bonne nouvelle.
1: Était juif, donc franchement, on a du mal à imaginer cet antisémitisme primaire. Et puis, on est dans une relation, en tout cas en France, très conflictuelle avec l'Angleterre. On a toujours eu des problèmes avec l'Angleterre. Mais là, c'est la guerre de 100 ans. Et c'est au cœur de cette guerre, il y a un homme qui, effectivement, John Wycliffe, va découvrir des valeurs dans l'Évangile qu'il était bien placé pour découvrir, parce qu'il était lui-même théologien. C'était un philosophe, c'était un théologien, c'était un homme extrêmement érudit, donc il se penche sur les textes bibliques et il découvre un certain nombre de choses dans les textes bibliques, notamment ce qui va être aussi une découverte que va refaire à son tour Luther plus tard, à savoir que la grâce de Dieu, enfin que le salut de Dieu est gratuit. Le salut de Dieu est gratuit. Et quand on est dans une église qui s'enrichit à coups de taxes pour accorder aux uns et aux autres le salut, on a un problème là, très net. Et Wycliffe va être un de ceux qui vont dire, mais attendez, à la fois le salut est gratuit et à la fois l'église s'enrichit en vendant des parcelles du paradis d'une façon ou d'une autre. Donc il y a un problème là. Il va donc commencer à critiquer la doctrine qui est en cours. Il va commencer à mettre en doute la puissance de l'Église, encore une fois avec ses richesses, encore une fois avec ses puissances politiques,

0: parce que c'est une dispute entre les papes français et les papes italiens. C'est une époque où il y a deux papes, un à Rome et un en Avignon. Et donc, il faut bien le reconnaître, l'Église est dans un sale état. Elle se dispute, les chefs se disputent, c'est la guerre des chefs. Vous avez un pape d'un côté, vous avez un pape de l'autre. Vous allez même avoir un antipape, un troisième qui va se mettre en place. Enfin bref, c'est la confusion la plus totale. Et dans cette fragilité de l'Église, arrive un personnage comme John Wycliffe qui va mettre en doute naturellement l'autorité de l'Église, à plus forte raison quand on se dispute le pouvoir de cette façon-là, et le pouvoir politique en place en Angleterre, le roi d'Angleterre, a tout intérêt aussi à prendre de la distance avec la papauté pour avoir une certaine indépendance, une certaine autonomie. Et puis, c'est aussi un roi qui a envie de se marier, de divorcer, de se remarier.
1: Et de redivorcer, etc.
0: Et en général, l'Église n'est pas très d'accord avec ça. Donc, on se débarrasse du censeur, on fait comme on veut. Et puisqu'il y a John Wycliffe qui est en train de ruer dans les brancards à l'intérieur même de l'Église, on va soutenir ce John Wycliffe. Ce John Wycliffe donc, va bouleverser tout cela et il va surtout minimiser l'autorité de l'Église en Angleterre.

Cette série d'émissions basée sur les études faites par Éric Denimal sur le protestantisme se retrouve aux éditions First avec le titre suivant « Le protestantisme pour les nuls » où tour à tour, eh bien, on aura l'occasion d'évoquer l'histoire de la réforme et des églises protestantes, les expressions de la foi, les grandes familles du protestantisme, de même que les confessions et les déclarations de foi.

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2: On est navré, déçu, désorienté devant le mal qui ravage le monde. On est atteint dans sa confiance, dans sa foi, et bientôt on se demande « Où donc est Dieu ?» Eh bien, changeons résolument de point de vue. Admettons une fois pour toutes que de Dieu il n'y en a pas, que le monde est un non-sens, que la vie est idiote et sans but, et donc qu'il est plus que normal que les gros qui le peuvent y mangent les petits. La guerre, normale, la haine, normale. Fini, quoi, de s'étonner du mal. Alors, nous commencerons à nous étonner du bien. Car si le mal dans le bien est étonnant, plus étonnant encore est le bien dans le mal. Voici un amour. Voici un dévouement, un acte de justice, une attitude généreuse. Voici quelqu'un qui donne, qui pardonne, qui fait la paix. Incroyable ! Les pierres peuvent-elles se changer en pain ? Alors, comme à travers les brouillards d'automne, on salue l'apparition du soleil, nous saluerons à travers les brouillards du mal le glorieux mystère du bien.

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2: À propos, savez-vous comment sensibiliser un tout petit à la nature ? Voilà une question intéressante alors que nous parlons beaucoup d'écologie et de changement climatique. Mais est-ce que ce sujet concerne les tout petits ? Oui, bien sûr, mais pas avec des discours. Et oui, répondre à cette question, c'est décider d'être dans l'action, le concret, et certainement pas dans la théorie. Aujourd'hui, nous constatons que nous passons beaucoup de temps sur nos ordinateurs, nos tablettes, nos téléphones portables. Du coup, nos activités et nos interactions avec autrui sont le plus souvent dans des mondes virtuels ou entre quatre murs. Ce constat nous montre que si nous voulons sensibiliser nos tout-petits, il nous faut sortir de ce fonctionnement. Nous pouvons donc remercier nos chers enfants pour ce cadeau merveilleux qu'ils nous font. Lequel ? Eh bien, rechercher, favoriser, développer une relation et un contact avec la nature. Voilà donc toute la famille partie en balade. Et pour que chacun profite de ces moments, le secret consiste à éveiller les tout-petits à la nature. Comment ? Eh bien, commençons par les sens. En effet, même sans pouvoir parler, l'enfant s'approprie déjà son environnement, en le touchant, en le sentant, en l'écoutant ou tout simplement en l'observant. Alors, amenez-le à toucher les feuilles et les fleurs, mais avec délicatesse et sans les arracher. À marcher pieds nus sur l'herbe, le sable, la terre meuble. À sentir les sensations qui le traversent, si ça le chatouille ou au contraire si ça pique. Et puis, surtout, à y prendre du plaisir. De même, n'hésitez pas à l'inviter à sentir les parfums des fleurs, de cette fameuse terre aussi, du foin par exemple, mais aussi, pourquoi pas, des embruns salés au bord de la mer ou de cet air qui a changé après l'orage. Comme nous le disions, plus que de parler d'environnement, il s'agit de les faire vivre dans cet environnement de façon concrète et pratique. Oui, mais me direz-vous, quand on habite en ville, comment offrir la nature aux petits citadins ? Bien entendu, il est plus facile de faire découvrir la faune et la flore en habitant à la campagne. Pourtant, les villes offrent des parcs magnifiques. Partez avec vos enfants à la découverte des nombreuses espèces de fleurs et d'arbres qui s'y cachent, ou encore allongez-vous simplement sur l'herbe fraîche en écoutant les oiseaux chanter. Beaucoup d'appartements possèdent des balcons aussi, que l'on peut fleurir et verdir. C'est l'occasion là encore pour tous les membres de la famille de mettre les mains dans la terre, de voir pousser et de profiter des beautés de vos jardinières. Enfin, la nature c'est également la faune. Découvrir les insectes par exemple, adopter un petit lapin nain ou encore un hamster, prendre soin d'un aquarium et de ses poissons. Toutes ces petites expériences vous serviront alors de base pour pousser l'enquête plus avant en ouvrant pourquoi pas quelques livres. Il y a une multitude d'informations à trouver, à connaître, à explorer. Le ciel et les étoiles, le soleil et les planètes, la variété des chants des oiseaux ou encore toutes ces races de chiens et de chats que l'on rencontre au détour de nos quartiers. Nous avons donc à raviver nos âmes d'enfants pour ouvrir l'appétit aux tout-petits face au monde naturel qui nous entoure.
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3: L'essentiel de l'actualité, le Premier ministre Sébastien Lecornu présidera une cellule interministérielle de crise ce jeudi à Marseille. Elle sera consacrée à la canicule. Cette réunion intervient alors qu'une nouvelle vague de forte chaleur est attendue dès ce week-end et que 6 départements du sud de la France sont placés en risque très élevé pour les incendies. Et la canicule qui fait monter la pression sur le système de santé. Selon les autorités, les décès constatés par SOS Médecins chez les plus de 75 ans ont bondi de 85% au plus fort de l'épisode. Les passages aux urgences pour hyperthermie, eux, ont augmenté de plus de 700%. Un premier bilan fait état d'au moins 1000 décès supplémentaires. Le Parlement valide la nouvelle loi de programmation militaire. D'ici à 2030, 436 milliards d'euros seront consacrés au budget des armées. Le texte a été adopté très largement par l'Assemblée nationale après le feu vert du Sénat. Objectif, renforcer les capacités de défense de la France face aux nouveaux enjeux géopolitiques. Enfin, en tennis, Arina Sabalenka et Yannick Sinner, les deux têtes de série numéro 1 mondial, se sont qualifiés pour le tour suivant à Wimbledon. Et puis, chez les Français, ça passe aussi pour Arthur Rinderknecht. En revanche, c'est terminé pour Diane Paris, battue par Anna Kalinskaya.
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1: L'Office de tourisme Bruyères-Vallon des Vosges a une belle programmation pour le mois de juillet, avec un planning bien chargé en été, comme chaque année. Et nous sommes en compagnie de Claire Bouilly, comme à chaque fois, pour en parler. Donc Claire, vous êtes la responsable communication de cet office de tourisme. Et avec vous, on refait le point sur les manifestations en été. On commence avec une autre visite, mais cette fois-ci d'une malterie.
2: Exactement, là encore une visite d'entreprise assez exceptionnelle. La malterie des Hauts-de-Vosges, alors que se passe-t-il derrière ces portes? L'idée, c'est de pouvoir transformer l'orge en malt et c'est la première étape de fabrication du whisky lorrain. Donc là aussi, c'est une visite payante, hein, donc il y a un tarif 4 euros par personne et il est important de réserver car pour cette visite, les places sont extrêmement limitées.
1: On enchaîne deux jours plus tard avec un atelier, donc on aura plusieurs ateliers au courant du mois, proposés par les mêmes personnes, mais avec des thématiques différentes.
2: Alors complètement, donc ce sont des ateliers plutôt typé nature et orienté sur la culture des tomates anciennes, puisqu'à Faucompierre, nous avons la chance d'avoir un producteur de tomates anciennes, Loïc Lechat, qui a envie de faire découvrir aux participants les bonnes manières de cultiver les tomates. Donc, il y a différentes thématiques tous les dimanches matins du mois de juillet. Donc, le premier atelier, le 12 juillet, sera consacré à l'électroculture. Le deuxième, le dimanche 19 juillet, la thématique sera découvrir son sol et en prendre soin. Et le dernier dimanche, le 26 juillet, Loïc va évoquer les semences reproductibles, donc comment être autonome pour conserver ses semences et les replanter.
1: Donc 24 heures après, hein, on a deux dates également pour la visite d'une savonnerie.
2: Alors complètement, donc ça c'est aussi une petite pépite sur la commune de Bruyères, donc la savonnerie artisanale Expression Savon, qui aime partager en fait leurs secrets de fabrication des savons artisanaux, alors qu'ils soient liquides ou solides. Donc les visites auront lieu le lundi 13 juillet, ainsi que le lundi 27 juillet à 14h. Donc là aussi les places sont extrêmement limitées, donc on vous conseille de réserver auprès de nos services à l'avance. Donc c'est une visite payante, hein, au tarif de 4 euros par personne.
1: Si on souhaite avoir plus de renseignements ou réserver, hein, tout simplement pour une activité, comment on fait ?
2: Alors on contacte l'Office de tourisme Bruyères-Vallon des Vosges, donc par téléphone au 03 29 50 51 33. Il y a aussi tout le descriptif des animations qui est détaillé sur le site internet de l'Office de tourisme, hein, donc tourisme-bruyères.com.
3: L'association du Vieux-Châtel nous annonce sa programmation et pour cela nous sommes en compagnie de Pierre Ménétrier. Vous êtes le trésorier de l'association et donc on va démarrer cette période estivale avec les vacances scolaires. Quels seront vos horaires? Et pour les personnes qui souhaitent visiter, est-ce que vous proposez des visites guidées?
4: Alors effectivement, nous proposons toujours des visites guidées et pendant les vacances d'été, vous avez trois horaires de visite qui sont proposés à 10h30, 14h30 et 16h tous les jours. Il suffit de se présenter au centre culturel Guyot-d'Avillers et la visite part avec un des guides du château.
3: Parmi vos missions, vous avez également des missions de transmission.
4: La transmission est très importante. Déjà, transmettre l'histoire d'un patrimoine local, qui est quand même assez remarquable, puisque l'on a un château de 5 hectares, ce qui en fait un des plus grands châteaux d'Europe. Et puis, c'est depuis le début, c'était quelque chose que Madame Depris était très attachée, c'est de transmettre aussi aux enfants le goût du patrimoine, le goût de l'histoire.
3: Alors, on va poursuivre pour ce mois de juillet avec une visite aux torches. Quand est-ce qu'elle va avoir lieu ?
4: Alors, la première visite aux torches cette année aura lieu le 11 juillet. Elle commencera à 21h.
3: Donc, vous l'aurez compris, donc c'est une nocturne. Qu'allez-vous proposer tout au long de cette soirée ?
4: C'est une visite un peu particulière. Elle allie le plaisir d'une visite qui permet de découvrir l'histoire du site, mais avec cette fois-ci la lueur des flambeaux plutôt que l'électrification. Nous avons également une troupe de spectacle qui sera présente, qui proposera du combat, qui proposera de la danse. On aura des danseuses en sortie qui proposeront également aux visiteurs d'essayer des danses médiévales, mais également de la buvette et puis quelques gaufres qui seront vendues aux plus gourmands.
3: Alors pour réserver sa place pour cette visite aux torches, on va vous demander de nous rappeler le tarif et les modalités d'inscription.
4: En ce qui concerne le tarif, c'est 10 euros par personne. Et pour les modalités d'inscription, vous avez bien entendu notre téléphone pour réserver directement au château ou sinon le site Eloasso sur lequel la soirée aux torches est proposée à la réservation.
3: Avant de se quitter, on va vous demander de nous rappeler votre site internet où on peut retrouver toutes vos informations.
4: Alors, on peut nous retrouver sur le site www.chatel-medieval.com. Également, nous suivre sur nos réseaux sociaux, Facebook et Instagram. Et nous sommes toujours disponibles, bien entendu, pour répondre directement aux questions par téléphone. Le 06 31 15 00 36.
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1: Bienvenue dans ce bulletin météo. On s'intéresse au temps de ce jeudi 2 juillet. C'est le 183e jour de l'année et on souhaite une bonne fête à tous les Martiniens. L'indice fiabilité de Météo France est très bon. Ce jeudi matin, le ciel est largement dégagé et ensoleillé sur l'ensemble des Vosges, des plaines jusqu'aux crêtes. Les éclaircies dominent au fil de la journée avec toutefois quelques voiles nuageuses sur le cœur du département et les Hauts-de-Vosges. En soirée, le ciel se couvre progressivement partout et devient partiellement nuageux. La nuit qui suit reste sèche, mais la masse nuageuse s'agrandit sur l'ensemble du département. Sur les Hauts-de-Vosges, les minimales oscillent entre 13 et 14 degrés. Sur la préfecture comme sur l'ouest vosgien, elles se situent entre 14 et 15 degrés. Les maximales, quant à elles, plafonnent à 24 degrés sur les Hauts-de-Vosges contre 27 partout ailleurs dans le département. Le vent souffle de secteur nord-ouest sur l'ensemble des Vosges, d'intensité modérée. Cependant, des rafales peuvent atteindre 40 km/h. Le lendemain vendredi, la situation des prévisions météo est bonne. Le ciel restera voilé en matinée, peu nuageux à partiellement nuageux, avec une nébulosité plus marquée vers les hauteurs vosgiennes. Il se découvre progressivement au cours de l'après-midi, sauf sur les Hauts-de-Vosges où le ciel se voile petit à petit. La soirée s'annoncera dégagée sur l'ensemble du département avec un ciel clair d'est en ouest. Les minimales se maintiendront autour de 13 à 14 degrés en hauteur et remonteront légèrement entre 15 et 16 degrés sur les autres territoires. Les maximales accuseront un repli ne dépassant pas 21 sur les zones élevées tandis que les plaines reçoivent 24 degrés de moyenne. Le vent tournera au secteur nord et faiblira légèrement. Des rafales seront toutefois attendues autour de 30 km/h. Pour les jours suivants, le temps reste sec sur les Vosges avec un retour progressif de la chaleur. Les maximales devraient flirter avec les 30 degrés dès dimanche. Quant à vous, retrouvez toute l'info météo sur notre site internet radiocristal.org.
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0: bienvenue dans ce nouveau magazine culturel et pour ces prochaines minutes, je vous invite à parler de la 25e édition du Festival de Luxeuil intitulé Les Pluralis. Cette année, des têtes d'affiche, Calogero, Linda Lemay, Jean-Félix Lalanne et bien d'autres. Et pour en parler, j'accueille son directeur artistique, Jacky Castan. Bonjour.
1: Bonjour.
0: On vous a reçu il y a quelques temps pour parler de Seine-Vosges, 20 ans d'histoire. Là, je regarde le programme et puis 25e édition, finalement, Les Pluralis, c'est aussi votre projet d'origine.
1: Ouais.
0: Et 25 ans d'histoire, un quart de siècle.
1: Ouais, c'est ça, c'est monstrueux ce que vous me dites là, mais vous avez complètement raison. C'est-à-dire que Seine-Vosges, voilà, enfin va y avoir un nouveau directeur, une nouvelle directrice. C'est pas encore d'actualité pour Les Pluralis, mais c'est vrai que je suis né à Luxeuil-les-Bains, hein, c'est ma ville d'origine, c'est la ville où j'ai passé mes 20 premières années, et le projet me correspond tellement, je suis tellement heureux de faire ce projet-là. La ville, le conseil d'administration des Pluralis souhaite continuer avec moi, donc voilà, on arrive à cette 25e édition.
0: Mais comment est né ce projet des Pluralis? Vous revenez un jour dans votre territoire de naissance et vous dites c'est dommage, ce serait bien que...
1: Oui, à ce moment-là, je suis directeur du Théâtre de Vesoul, hein, qui est dans le même département. Et je suis venu au théâtre par le théâtre amateur et j'ai longtemps animé une troupe de théâtre amateur à Luxeuil-les-Bains. Et c'était une troupe qui avait vraiment beaucoup, beaucoup de qualité. Et on était en capacité, pas chaque fois, mais on était en capacité de faire des spectacles qui pouvaient faire plusieurs milliers de spectateurs. Et en 2001, le maire de Luxeuil me dit comme ça, c'est la seule fois dans ma vie professionnelle que les choses se sont passées ainsi. C'est un peu bête, vous montez des gradins, des projecteurs. Vous n'imagineriez pas un festival? Je lui ai dit, mais de suite, je peux imaginer un festival. On s'est revu dans son bureau quelques semaines plus tard. Et voilà, en 2002, c'est créé. Ça s'appelait les éclectiques de Luxeuil-les-Bains. En 2002, on a eu un procès, on a été obligé de lâcher le mot éclectique. Et on a créé en 2003, mais sur le même principe, les pluralis de Luxeuil-les-Bains, cette pluridisciplinarité qu'on retrouve dans la programmation.
0: Eh bien justement, je vous propose qu'on puisse maintenant venir découvrir cette programmation. Vous voulez toujours différentes disciplines, ce n'est pas que de la chanson, même si j'ai cité quelques artistes musicaux qui sont également des têtes d'affiche. Ce n'est pas que ça, c'est aussi des lieux qui sont emblématiques de la ville et un fonctionnement, une couleur, une dynamique, tout estival qu'elle est, qui se veut... ultra tourné encore vers le public, un petit peu comme pour Seine-Vosges.
1: Oui, parce que vous avez dit le mot essentiel, on est en pleine période d'été, c'est une période estivale, c'est une période de festival. Et s'il y en a nombre dans le sud de la France, il y en a bien évidemment quelques-uns, mais de façon beaucoup moins importante, beaucoup moins conséquente. Et donc il est très important qu'on puisse permettre à une population qui n'a pas la possibilité d'aller à un festival dans le sud de la France, de pouvoir avoir son festival à portée de main. Et puis la deuxième caractéristique essentielle, c'est que Luxeuil est une ville absolument magique et merveilleuse. Cette année, on va utiliser 5 espaces de Luxeuil. Le cloître, bien évidemment, qui est un cloître qui a perdu un de ses côtés, donc qui devient un espace scénique merveilleux. La cour d'honneur de l'abbaye, la maison du cardinal Jouffroy, la place du sergent Bonneau pour l'auberge, et en plus de tout ça, un spectacle déambulatoire dans les rues de la ville. Donc voilà, c'est quelque chose qu'on aime bien parce que l'été, on a envie de se réapproprier différemment la ville et la ville de Luxeuil le permet complètement de par son passé historique.
0: Et puis c'est un fonctionnement, ce n'est pas une soirée, c'est vraiment tout un programme qui débute un peu plus tôt, il y a des possibilités de se restaurer, tout cela est réfléchi pour que ça puisse être un temps de famille, un temps de détente, un temps de partage et d'échange.
1: Exactement, c'est-à-dire qu'on dit quelque part, quels que soient vos moyens, vous pouvez y trouver. Et on sait que la situation financière actuellement pour un certain nombre de personnes est compliquée, donc chaque soir on propose à 19h une auberge gratuite, c'est-à-dire que les gens viennent et ils peuvent bien évidemment se restaurer. On propose un service de restauration un petit peu sophistiqué ou de la restauration rapide. Mais si quelqu'un vient, entre guillemets, avec son sandwich, parce que s'acheter un croque-monsieur, ça peut être quelquefois compliqué, eh bien, il bénéficie gratuitement du spectacle musical et quelque part, le festival vient à lui.
0: Donc ça, c'est pour le programme à 19h. Vous faites tout de même une petite période d'inauguration le premier soir ? On va le rappeler pour le protocole, entre guillemets.
1: Exactement, c'est vrai qu'on est dans le domaine public et de la culture. On a des financeurs qui sont la ville de Luxeuil, le ministère de la Culture, le conseil régional, le conseil départemental. Donc bien évidemment, il y a une rencontre à 18h le premier soir qui est ouverte absolument à tout le monde, mais qui permet à chaque élu de redire en quoi la culture est importante.
0: Donc voilà pour introduire cette 25e édition. Jackie Gaston, vous restez avec nous. Je rappelle, vous êtes le directeur artistique des Pluralies de Luxeuil-les-Bains. Alors à tout de suite pour entrer dans le détail de la programmation plus musicale et culturelle.

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1: Deuxième partie de cette émission consacrée à la thématique culturelle et autour des pluralies de Luxeuil-les-Bains qui célèbre cette année son quart de siècle, la 25e édition. À notre micro, Jackie Castan, directeur artistique depuis 25 ans, qui nous présente ce programme et nous allons entrer justement après la soirée d'ouverture dans le détail de ce qui va suivre. On retrouve ensuite l'auberge et puis chaque soir, une fois que l'auberge termine son programme, ensuite on se dirige tranquillement vers le programme de la soirée.
2: Vers le triple programme cette année, c'est-à-dire on aura trois propositions, en tout cas pour le mercredi et le jeudi, avec donc le spectacle déambulatoire qui, lui, comme il est déambulatoire, il doit être terminé à 21h30 quand la nuit tombe, et c'est le moment où d'autres spectacles commencent, donc il sera possible le premier et le deuxième soir de cumuler deux spectacles à 19h30, qui est la troupe de théâtre dont je parlais tout à l'heure, qui a continué. Je disais toute la qualité de cette troupe, elle a été largement renouvelée depuis les années 2000, mais elle reste de qualité et elle propose un spectacle autour de textes qui ont un rapport avec la nourriture. Et donc, dans ce spectacle déambulatoire, il sera aussi permis de manger en même temps qu'on écoutera des textes de théâtre autour de la nourriture. Et ce spectacle-là s'appelle « À vos fourchettes ».
1: Eh bien, ça donnerait presque envie de remanger.
2: Et à 21h30, on aura deux spectacles. Les Josianes, qui est un spectacle de cirque, je dirais... militantes féminines, mais je crois qu'ils ont raison, ces femmes, et soyons-nous en tant qu'hommes accompagner les femmes. On le voit bien avec l'actualité actuellement, ça progresse que peu la condition féminine, et les Josianes ont fait un spectacle de cirque assez magique, assez incroyable, c'est-à-dire que ce sont des personnes qui ont la capacité de faire des descentes et des montées sur une façade d'immeuble assez incroyable, et elles seront aussi militantes par rapport à la cause féminine, et ce spectacle-là s'appelle Les Josianes.
1: Ça, c'est pour le premier soir, mais les femmes sont également à l'honneur le deuxième soir avec les Sea Girls.
2: Exactement, les Sea Girls, qui sont un spectacle qu'on avait accueilli avec Seine-Vosges lorsque Pierre Guillois était metteur en scène associé à Seine-Vosges. Ces trois femmes qui ont beaucoup, beaucoup, beaucoup de talent. Elles sont auteurs de théâtre, elles sont comédiennes, elles sont chanteuses, elles sont musiciennes. Elles seront accompagnées par un petit orchestre de 2-3 musiciens. Et donc là, elles proposent leur anthologie. Elles ont plus de 25 ans, un peu comme les pluralies, de spectacles mis en scène par des metteurs en scène extrêmement renommés. Elles font toujours appel, c'est leur caractéristique, à des metteurs en scène extérieurs comme Pierre Guillois. Et là, elles proposent l'anthologie, quelque part le meilleur de leur spectacle. C'est un spectacle drôle et puis c'est un spectacle avec du talent à chaque seconde, quoi. Quand on est capable d'être musicienne, de chanter, d'être comédienne en même temps, moi je suis admiratif.
1: On n'a pas cité les spectacles de 19h, j'aimerais juste qu'on rappelle ces spectacles musicaux qui sont en entrée libre, quels seront les artistes ?
2: C'est des artistes que l'on souhaite, nous, très pluridisciplinaires, hein, c'est-à-dire qu'on commence par Even Trio, qui est un spectacle de jazz, vraiment, ça c'est le mercredi. Le jeudi, on sera sur de la musique africaine qui vient de Madagascar, Eusebia, qui est une artiste, voilà, si vous aviez qu'un soir, enfin c'est assez malaisé ce que je propose, mais venez découvrir Eusebia, c'est une artiste connue à Madagascar et qui sera avec nous le jeudi 23. Et le vendredi, on ne fait pas d'auberge parce qu'on pourra le redire pourquoi Calogero prend toute l'équipe des pluralies. Donc on ne fera pas d'auberge. Et le samedi, on sera sur du New Creole avec Morik qui sera avec nous le samedi à 19h à l'auberge.
1: Et donc, pour les autres programmes de la soirée, je vous propose qu'on s'intéresse, on a parlé des Josianes le jeudi, des Sea Girls, des Josianes le mercredi, des Sea Girls le jeudi. Il y a un autre spectacle en parallèle du côté de la maison du cardinal Jouffroy.
2: Ils sont adorables. Les murmures ont des oreilles. Rien que de repenser à ce spectacle, ça me fait rire. Ils viennent plutôt de la magie, hein, puisque derrière ça, on retrouve Thierry Collet, le magicien associé à Seine-Vosges. Mais ils rendent magique par leur texte. C'est un spectacle, on l'a mis dans humour et illusion sonore. encore, on découvre d'autres choses, ils nous le font découvrir, ils nous font faire un parcours, et là on est ébloui de découvrir des autres choses, un mot qu'on croyait vouloir dire quelque chose, ils nous le font le découvrir avec un autre sens, et lorsque j'étais à leur spectacle, les gens riaient, donc c'est un spectacle d'humour qui est absolument pour toutes les oreilles.
1: Et cela s'est proposé donc les deux soirs. Si on n'a pas eu l'occasion de le découvrir le mercredi, on peut encore le retrouver le jeudi.
2: Exactement. C'est proposé dans la maison du cardinal Geoffroy, dans une configuration de grande proximité. On est pour une jauge de 100 spectateurs. Donc voilà, c'est les deux soirs.
1: La programmation n'en est pas pour autant terminée. Alors je vous propose, Jackie Castan, qu'on se retrouve dans quelques instants pour la troisième et dernière partie de ce magazine autour de cette 25e édition des Pluralies de Luxeuil-les-Bains. Alors à tout de suite sur les ondes de Radio Cristal, bien sûr.

0: troisième partie de ce magazine culturel consacré au Pluralis de Luxeuil-les-Bains, dont on célèbre cette année la 25e édition. Et à notre micro, son directeur artistique depuis un quart de siècle, Jackie Castan, pour nous présenter les détails d'un programme qui est décidément bien chargé. Et nous en arrivons à la journée du vendredi 24 juillet. Alors on va s'intéresser à cette soirée qui commence par Calogero, qui mobilise toute l'équipe, vous nous l'avez dit.
1: On va être dans une configuration qu'on n'a jamais eue. Hein. On ne va pas en parler beaucoup parce que malheureusement, il n'y a plus de place. Hein. Les 2000 places ont été prises d'assaut hein, en quelques semaines. Calogero est un artiste rare dans la chanson française qui a un public quasiment sans fin. Et donc, dès 19h, nous, on sera là et on aura la possibilité de proposer une restauration pour le public. Si le public qui ne vient pas voir Calogero, il faut qu'ils viennent aux auberges les trois autres soirs.
0: Et puis donc, comme c'est complet pour le vendredi, on ne va pas davantage s'attarder, on va passer directement au samedi avec Linda Lemay et Jean-Félix Lalanne.
1: Linda Lemay, je me rappelle, le maire qui m'avait proposé en 2001 de créer un festival. Il m'avait juste dit, oh, un jour, j'aimerais bien qu'il y ait Linda Lemay. Donc, c'était dans les tout débuts du festival. Malheureusement, on n'avait pas pu le faire. Et là, on va pouvoir le faire dans une double proposition, c'est-à-dire que Linda Lemay et Jean-Félix Lalanne seront les deux seuls artistes. C'est un spectacle de grande proximité que j'adore, c'est-à-dire que les textes qui sont extrêmement importants avec Linda Lemay, on les entendra très très bien puisqu'il y aura une ou deux guitares et pas plus dans l'accompagnement musical. Et là, ça sera la clôture de sa tournée et en plus cerise sur le gâteau, ça sera le soir de son 60e anniversaire et elle est d'accord pour le fêter avec nous, tout comme nous fêterons le soir de notre 25e anniversaire.
0: J'allais dire, il y a un double anniversaire qui Exactement. Se célèbre pour la même soirée le samedi 25 juillet. Donc on invite le public nombreux à venir. Et justement, il faut qu'on puisse parler de l'offre tarifaire que vous proposez pour pouvoir réserver ses places, s'inscrire, etc.
1: Le mieux, c'est d'aller sur www.pluralis.net où il y a d'abord une petite présentation de chaque spectacle, une petite vidéo si on veut découvrir les artistes. Mais surtout, il y a aussi la possibilité de prendre directement ses billets. Les spectacles, on ne parle pas de Calogero, mais Linda Lemay et Jean-Félix Lalanne, c'est à 25 euros. Puis il y a des tarifs famille. Et les autres spectacles sont à 12 euros, voire à 8 euros. On est abonné au festival. Je crois qu'on est plutôt dans la fourchette basse des tarifs de proposition de spectacle.
0: Toujours une volonté de découverte et de permettre au public de profiter et sans non plus ruiner le budget vacances.
1: Mais bien sûr, on sait que pour beaucoup, hein, les temps sont compliqués, les temps sont difficiles et qu'il me semble, moi, et pour nos partenaires financiers, il me semble d'autant plus important d'avoir des ouvertures, des fenêtres d'ouverture comme ça sur un autre monde. On a des fois un peu l'impression qu'on étouffe dans ce monde extrêmement difficile à vivre actuellement et que donc il ne faut surtout pas que la barrière financière empêche d'ouvrir la fenêtre.
0: Alors j'aimerais revenir sur un aspect, une nouveauté de l'année 2026, c'est la possibilité de payer pour sa nourriture ou autre. Vous avez choisi de vous associer avec un dispositif numérique.
1: On va vivre avec le numérique parce que je crois, mais quand ça rend des services, il faut vivre avec le numérique. L'année dernière, on s'est bien rendu compte qu'on était au bout de notre système d'échanger des euros contre des colombans, qui est la monnaie sur place. On attendait, puis on attendait après pour commander. Enfin, on a fait beaucoup d'insatisfaction. Là, avec son téléphone portable, on pourra, en téléchargeant une application, payer directement, être servi directement à table. Voilà, ce qui est important. Bien évidemment, c'est qu'il n'y ait pas le moindre début d'un agacement quand on vient à un festival comme les Pluralis et on devait nécessairement s'adapter à ce mode de paiement.
0: Donc tout cela, c'était important à rappeler. Il y a également un numéro de téléphone pour ceux qui souhaitent pouvoir réserver leur place par téléphone.
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0: Qu'est-ce qu'on peut vous souhaiter de plus pour cette 25e édition, rappelons-le?
1: C'est comme tout festival, on parlait des cinq lieux en extérieur, c'est que la météo soit au rendez-vous hein, avec nous, c'est-à-dire qu'on voit bien qu'on a tout préparé pour que la fête soit formidable, une grande partie du public, puisque Calogero est complet, une grande partie du public a prévu de venir, la fête est un tout petit peu plus belle si le public est sous un soleil, sous une température adéquate.
0: et adapté à cette période estivale. Donc c'est ce qu'on vous souhaite de pire, je dirais, du beau temps pour tout ce festival. Jackie Castan, je rappelle, vous êtes le directeur artistique de ces Pluralies de Luxeuil-les-Bains. On prépare déjà la 26e ?
1: Oui, le 26 juillet.
0: C'est déjà dans les starting blocks pour que le festival aura à peine soufflé sa 25e bougie que déjà on partira pour la préparation de la suivante. Merci Jackie.
1: Merci beaucoup à vous. Merci bien.
0: À très bientôt.
1: Au revoir.
0: Fin de ce magazine culturel. 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Alors soyez fidèles à nos programmes.
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